0: des cuillères qui s'agitent, des verres de soupe qui disparaissent en un clin d'œil, 150 portions englouties avec le sourire. Le secret ? Une soupe préparée avec des légumes moches. C'est tellement bon. Bah oui, des carottes difformes, des pommes de terre irrégulières transformées en un délice réconfortant.
1: Avant, j'étais moche. Ma vie était un enfer.
0: Et puis l'équipe choc de l'association Lycévasion, née en 2025, est arrivée et elle a tout changé. Avec cette idée choc, et si on montrait que moche ne veut pas dire mauvais ? Et ça marche, les élèves adorent, tout se passe comme sur des roulettes au lycée Louis Davier. Voilà un geste d'éducation de bon goût, doublé d'un geste solidaire et anti-gaspi, qui met dans le mille, du coup j'ai envie de m'y mettre aussi. Allez, sauvons les légumes moches.
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3: Il y a un truc qui nous rassemble tous, nous les Mayennais, c'est bien sûr le bon Mayennais. La vache broute dans les champs, puis ce lait précieusement pasteurisé pour fabriquer du fromage. Et ce fromage délicatement conservé dans cette boîte, oui, celle-ci, avec le couple si mystérieux dont personne ne connaît l'histoire, mais où tout le monde se raconte une histoire. Une recette qui marche depuis 1912. Audrey Gaillot, chargée de communication pour la société Vaubernier, implantée à Martigné-sur-Mayenne.
4: On est habituellement quatrième marque nationale la plus vendue en France, mais sur le mois de décembre, on a eu la bonne surprise de voir que on était passé troisième.
3: Et si au départ il n'y avait que le bon Mayennais, désormais la marque est une référence en France. Catherine Drezen, présidente de Vaubernier.
5: Aujourd'hui, ce sont 130 collaborateurs qui travaillent. Nous fabriquons une large gamme de fromages et de produits laitiers bon Mayennais. Camembert, brie, coulommiers, lingots, carré.
3: Ah, mon camembert est prêt. Ça, avec du pain alors. L'entreprise Vaubernier fait travailler plus de 170 producteurs de lait autour de la fromagerie.
4: On met un point d'orgue à faire que nos fromages soient de qualité. Et puis, on a des consommateurs qui nous sont fidèles.
3: Oui, et d'ailleurs, pas plus fidèles que moi, parce que moi, j'ai le bic, quatre couleurs, bon Mayennais, grâce à ça, pardi, au point. Ils existent depuis le début. Vous les échangez pour avoir un cadeau. Et forcément, ça fait un succès fou, comme le souligne Catherine Drezen.
5: Sur l'année 2020, on a à peu près échangé par point ou vendu 45 000 objets à l'effigie de bon Mayennais.
3: Et comme le dit Audrey, les objets sont variés.
4: On a quand même une trentaine d'articles qui sont disponibles sur la boutique, donc on y retrouve des tabliers, des torchons, des sacs isothermes. Quand on passe dans différentes maisons, on voit toujours des petits coins qui sont dans les petits pots et les gens ont l'habitude de les conserver. Et donc je pense que ça se passe de génération en génération.
3: C'est vrai, ça finalement, tout le monde a une histoire avec le bon Mayennais.
4: L'habitude de voir le camembert sur la table le dimanche avec ses grands-parents, et finalement c'est des choses qu'on reproduit nous aussi avec nos enfants. Et donc pour nous, c'est vraiment une fierté de voir que ça, la marque se transmet.
3: Et même si la recette du camembert, le bon Mayennais, n'a jamais changé, la tradition n'empêche pas l'innovation.
4: Donc la finie 1912 au mois de septembre, qui a un peu plus de caractère par rapport à notre camembert historique. Autre exemple, sur le fromage le léger, on a revu le pack là récemment pour pouvoir faire émerger la notion de riche en protéines, qui est aujourd'hui sur le marché un point qui est important, notamment pour les sportifs.
6: Ça y est, j'ai fini mon camembert au four. Bah du coup, je vais courir.
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1: Catherine de Jouy en Petit-Vray, collectionneuse de cartes postales anciennes.
2: Vous faites partie d'un club ?
1: J'appartiens au club du Cercle des cartophiles de Loiret depuis une vingtaine d'années.
2: Ça a l'air très sérieux cette affaire.
1: La carte postale a démarré, on va dire, environ en 1900. Petit à petit, ça s'est enrichi jusqu'à avoir des années très glorieuses en 1970.
2: À votre avis, vous avez combien de cartes postales anciennes de Pithiviers ?
1: Alors, je n'ai pas chiffré, mais j'en ai au moins 800, je pense.
2: Et ça vous provoque quoi quand vous les trouvez ?
1: C'est une certaine curiosité parce que je reconnais des lieux où j'ai pu itinérer à pied. Tous les chemins où je suis passée, j'ai eu envie de les collectionner.
2: Et à chaque fois, c'était la même émotion quand vous les trouviez en brocante ou sur des salons de collectionneurs ?
1: Alors l'émotion, c'était celle de trouver où il y avait ma maison. Je l'avais ratée pendant 15 ans et je l'ai retrouvée 15 ans après.
2: C'est-à-dire vous l'avez ratée pendant 15 ans ?
1: J'étais sur une vente et la personne avant moi l'a prise. Et le jour où je l'ai retrouvée, vraiment, j'ai été enchantée. Là, c'est une émotion. Alors c'est de l'émotion parce que ça retrace des chemins où je suis allée, où je suis passée, soit à bicyclette, soit à pied. Et en même temps, on voit que d'autres avant ont foulé et que le temps passe, mais les choses demeurent.
2: Vous êtes une grande nostalgique ?
1: Non, pas nostalgique, mais curieuse. Curieuse de ce qui se passait auparavant. Les concours de pompe, très...
2: C'est quoi les concours de pompe ?
1: Alors, les concours de pompe, c'était des réunions festives où tous les gens qui pratiquaient les pompiers étaient réunis à Pithiviers, mais venant de différents points du...
2: Mais ils faisaient des pompes ?
1: Non, concours de pompe, c'était la pompe que l'on animait, qu'on appuyait d'un côté et de l'autre pour faire la pression, pour éteindre l'incendie.
2: Ah, d'accord. Ah oui, moi je voyais les gens en train de faire des pompes au milieu de Pithiviers, non ?
1: Non, pas encore.
2: C'est fou, quand on regarde, c'est un petit peu des vestiges du passé, on se dit que le temps passe très vite, non ?
1: Alors le temps passe très vite parce qu'étant petite, moi j'ai connu par exemple le kiosque de Pithiviers.
2: C'était quoi le kiosque ?
1: Alors le kiosque c'était situé sur le Mail Ouest et en même temps on y faisait de la musique, donc il y avait des rassemblements musicaux très fréquemment.
2: Ah, le kiosque à musique.
1: Oui, le kiosque à musique, pardon. Et donc ce kiosque a été démonté, mais j'ai retrouvé toutes les cartes postales anciennes du kiosque, parce que ça aussi, ça évoquait des souvenirs pour moi.
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3: Un début de conversation pour vous aider dans l'apprentissage de la langue bretonne aujourd'hui et puis après un nom de famille qui permet de faire front.
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3: Alors, c'est pas évident d'apprendre la langue à la radio. J'essaie de vous donner quelques clés chaque jour, mais pour ça encore faut-il être à l'heure pour écouter les chroniques. Donc, pour ne pas rater l'heure, il y a une question que vous devez connaître. Une phrase. Pédéré. Je suis sympa, c'est une phrase courte. Trois mots. Pédéré. Et ou EO, si vous voulez, c'est facile à traduire, c'est « quelle heure est-il ?» PED, c'est un mot interrogatif qui signifie combien ? PED, à retenir évidemment, ça sert dans plein d'utilisations. PED heure, quelle heure ? Et à la fin, EO, c'est une des formes du verbe être en breton conjugué. PED heure, EO, PED heure, quelle heure est-il ? Retenir cette phrase vous permettra de ne jamais rater vos rendez-vous de toutes sortes et surtout vos rendez-vous radiophoniques. PED heure, EO, quelle heure est-il ? Alors pour répondre s'il est midi par exemple, bah vous répondrez Christeis eo. Midi il est. Et on n'oublie pas le verbe à la phrase, on ne dit pas juste Christeis, on dit Christeis eo. Peder eo, quelle heure est-il? Christeis eo. Il est midi. Bon, dites pas ça une autre heure qu'à midi, ça marchera moins bien.
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3: Et un patronyme frontal aujourd'hui, ou un nom qui fait front, comme je vous le disais, ou même plusieurs, Taldir ou Talourne. Deux mots commençant avec le préfixe tal, T-A-L. Et tal, qui n'est pas la chanteuse en breton, a plusieurs sens. En premier, c'est le front humain, évidemment, tal, antal, le front, tal, antal et begarpen, le front en haut de la tête. C'est mieux s'il est là, d'ailleurs. Et donc, si votre nom de famille est Taldir ou Talouarne, eh bien, mieux vaut ne pas donner de coup de tête au risque de casser celle d'en face, car Taldir veut littéralement dire front d'acier. Rien que ça. Et Talouarn, c'est pas en reste non plus. Talouarn, c'est le front de fer. Alors encore un nom ramenant une époque où les hommes se faisaient remarquer sur les champs de bataille ou dans les mêlées. Et les Taldir Outaouais n'était visiblement pas mauvais pour donner ou amortir les coups. C'est pas une raison pour faire pareil. Moi, je vous dis à demain, même heure.
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5: Arnaud Fromage est avec nous chaque matin, c'est l'heure de la nécessaire minute comtoise. Mon cher Arnaud, bonjour.
6: Bonjour.
5: Du côté des radars, il y a des petites surprises, on donne vraiment des drôles de noms aux choses, parfois, chez nous en Franche-Comté.
6: Oui, et en voici un nouvel exemple. Alors, petite mise en situation, vous êtes en voiture, vous venez de Belfort et vous roulez en direction de la Chapelle-sous-Rougemont. Bref, vous êtes sur la départementale 83, vous passez de nez avant d'arriver à Rop. Là, vous passez devant la mairie, sur l'avenue Charles de Gaulle, il y a Céline Coiffure, mais vous continuez. La petite patte d'oie à la Vermenoncourt, vous restez sur la route principale et vous avancez encore un petit peu. Il y a les jolies maisons typiques là sur le côté et c'est là, dans le virage, qu'il faut freiner tout simplement parce qu'il y a un radar.
5: Oh bah pas mal la petite balade là autour de Belfort, je vois pas vraiment où vous voulez en venir Arnaud.
6: Eh bien exactement à cet endroit précis, là, sous le radar, en face de la boîte aux lettres. Parce que ce n'est pas n'importe quel radar, c'est celui qui est surnommé le radar Johnny Hallyday. Mais alors, pourquoi allez-vous me demander maintenant que j'ai réussi à capter votre attention ?
5: Eh ben oui, pourquoi le radar de Johnny Hallyday, Arnaud ? Oui.
6: Pour comprendre, il faut remonter à février 1970. L'idole des jeunes a donné la veille un concert à Strasbourg et doit se rendre à Besançon. 3000 personnes l'y attendent et il est 18h passé. Dans la DS Palace Citroën, qui roule à fond parce que, années 70, il y a donc Johnny Hallyday et Sylvie Vartan, mais aussi Mickey Jones, le guitariste de Johnny, Jean Ponce, son manager, et Sacha Rulle, son secrétaire. On est en février, il fait nuit, il fait froid, il y a du verglas et ça roule vite, bref, Johnny perd le contrôle de sa voiture. Il glisse et se retrouve dans le fossé. Alors il parvient à reprendre le contrôle de son véhicule, parce que ne l'oublions pas, Johnny Hallyday est un pilote, mais malheureusement il y a un bloc de béton qui bloque le fossé et la voiture finit par s'y écraser. À bord, Johnny et son guitariste n'ont rien, mais son secrétaire et son manager sont blessés. Sylvie Vartan, elle, a carrément traversé le pare-brise, elle a le visage en sang. En 1970, la ceinture de sécurité est censée être obligatoire, mais dans les faits, personne ne la met vraiment. Les voisins viennent au secours des blessés, alors au départ ils avouent ne pas vraiment avoir reconnu Johnny et Sylvie Vartan parce qu'ils sont sous le choc, et les blessés sont conduits à l'hôpital de Belfort. Johnny s'empare du téléphone d'un riverain pour annoncer qu'il n'y aura pas de concert à Besançon ce soir-là. Sylvie Vartan, elle, s'exile quelques mois à New York dans une clinique de chirurgie esthétique où elle subira des dizaines d'opérations de reconstruction pour effacer les traces de l'accident. Alors voilà pour la petite histoire. Et c'est donc dans ce même virage, toujours à la sortie de Rop et toujours aussi dangereux, qu'a été installé en 2019 un radar, le radar Johnny Hallyday, pour nous rappeler que, star ou pas, il ne faudrait pas oublier de...

0: radar de Johnny Hallyday. Voilà, on sait désormais où il est grâce à vous, Arnaud Fromage, pour la nécessaire minute comptoise. Vous menez les enquêtes dans tous les sens et vous nous faites revivre avec un superbe podcast La vie incroyable de Paul-Émile Victor, un jurassien qui, pour sa première expérience et sa première expédition, est parti au Groenland. On a entendu le premier épisode jeudi, à partir de 10h. Et le numéro 2 est déjà disponible en ce moment sur l'application ICI. Vous allez véritablement découvrir ce qu'a enduré l'équipe autour de Paul-Émile Victor, une équipée qui a été véritablement sans danger, mais ô combien importante pour l'avancée de la science. Un podcast passionnant avec vous, mon cher Arnaud Fromage. Je vous dis à demain.
1: À demain.
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1: Un circuit court aujourd'hui à Saint-Pierreville. Nous sommes au nord-ouest de Privas avec Sabine Loulier pour découvrir Castanaïs.
2: J'ai décidé de créer une ligne de cosmétiques qui sont fabriqués avec les châtaignes que l'on produit sur l'exploitation. Et donc cette ligne de cosmétiques, elle est certifiée bio et nos châtaignes sont bio et AOP châtaigne d'Ardèche.
1: Et donc aujourd'hui, Sabine nous propose une crème corps et une crème visage.
2: Donc la particularité en fait de la châtaigne, elle est multiple. D'abord, la châtaigne est très riche en sucre, ce qui permet d'avoir ce côté très très hydratant de la crème. Également, la châtaigne contient du tanin, qui est issu, vous savez, de l'arbre et de la sève. Le châtaignier contient beaucoup de tanins. Et donc, ces tanins, en fait, ont un rôle un petit peu antioxydant qui permet de faire que la crème convienne aux peaux qui sont un peu rosacées, vous savez, des peaux un peu atopiques, des peaux un petit peu fragiles. Et puis, troisième effet, et pas des moindres quand même, ce sont les polyphénols qui sont très riches et condensés dans la châtaigne et qui en font un anti-âge naturel imparable. Pour l'instant, l'accueil est plutôt favorable, très favorable. C'est vrai que les Ardéchois sont très surpris. Ils ne connaissaient pas, évidemment, je leur dis que c'est normal parce que ça n'existait pas avant. L'usage en cosmétique est encore balbutiant.
1: Et c'est donc en profitant des 12 hectares de sa châtaigneraie multicentenaire que Sabine a décidé de se lancer dans l'aventure Castanaïs. Et donc forcément, en parallèle de ses produits cosmétiques, vous avez également toute une gamme de bonnes choses à déguster.
2: C'est une gamme qui est assez restreinte, mais qui va à l'essentiel. De la crème de châtaigne, de la crème de châtaigne saveur peine d'épices, de la farine de châtaigne et des châtaignes au naturel. Et qui fonctionne bien, quoi, qui reçoit aussi un bon accueil de la part des clients. Donc c'est chouette, franchement, c'est une super aventure.
1: Bon, et vous savez quoi? C'est une belle aventure aussi parce qu'elle résulte d'une belle histoire d'amour.
2: J'ai rencontré mon mari il y a 30 ans maintenant. Et mon mari est fils de castanéiculteur. Moi, ça fait 30 ans maintenant que je vois mon mari passer énormément de temps dans ses châtaigniers. Tous les jours, il y va, il connaît les arbres, il sait ce qui se passe dans ces arbres, il suit l'évolution des arbres qui greffent. Parce qu'en fait, nous, on travaille sur une châtaignerie ancestrale et traditionnelle et nous ne plantons rien. Nous greffons. C'est un travail au long cours. Mon mari fait de la taille en prévision des greffons qui vont sortir, si tout se passe bien, de cette taille. Et donc, l'année d'après, il récupère ses greffons, il regreffe, donc on choisit nos variétés. Une chose aussi importante, c'est que mon mari est un des derniers à pratiquer une greffe en flûte traditionnelle sur laquelle on n'utilise absolument pas de mastic. Voilà, c'est-à-dire qu'on utilise la sève qui sert de colle. Et donc, tout le process est super naturel. Donc moi, quand j'ai vu ça, je me suis dit, mais c'est un travail incroyable qui passe sous silence. Et donc, moi, je voulais essayer de donner à voir cette passion pour le châtaignier. Donc, c'est pour ça que j'ai aussi cherché à faire des produits qui soient élégants, qui soient vraiment de très haute qualité. C'est pour ça, d'ailleurs, que la crème que je produis, les crèmes cosmétiques, elles sont bio, mais elles sont dans des pots qui sont compostables et biodégradables, avec des étiquettes en papier, une encre, une colle qui sont non impactantes pour l'environnement. Vraiment, c'est l'essence même de l'Ardèche, sans aucun PFAS, sans aucun produit controversé. Et les produits, on peut les mettre au jardin quand on a fini de les utiliser.
1: 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Comme d'habitude, je vous mets toutes les infos qu'il vous faut sur ici.fr Drôme Ardèche, rubrique circuit court.
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3: Bonjour, je m'appelle Julien Ferrandez, président du foot de l'AS Saint-Germain-Chantirac depuis 7 ans maintenant. J'habite à Saint-Germain-du-Salambre, je travaille à Saint-Germain-du-Salambre, j'ai la chance de travailler là où je joue au foot. Du coup, je suis cantonnier, donc je m'occupe du terrain, je m'occupe des infrastructures du stade, donc encore plus de plaisir à être président d'un club.
4: Bonjour Julien, qu'est-ce qui vous a fait entrer dans ce club? Est-ce que c'est la fonction de président ou c'est d'abord le fait de jouer au foot?
3: Non, le club, je l'ai connu avant d'être président, je suis rentré au club en 2002. Et c'était un copain à moi qui m'a dit, viens, on va jouer à Saint-Germain, tu verras, c'est un super club. Et effectivement, je suis tombé amoureux du club, des joueurs, de l'entente, des dirigeants surtout, parce qu'il en faut, et des supporters qui nous supportent tous les dimanches.
4: Jouer quel poste sur le terrain, Julien ?
3: Alors j'ai trois postes. C'est soit 9, parce que c'est moi qui veux. Le coach me fait jouer 5, parce que c'est lui qui veut. Et je dépanne dans les buts, parce que plus jeune, j'ai joué gardien.
4: On peut dire que vous êtes un joueur polyvalent, en fait, Julien. Comment on fait une victoire au sein de l'AS Saint-Germain-Chantérac?
3: On l'a faite avec un chant dans les vestiaires qui est un peu spécial parce que c'est un chant communiste. Alors, me demandez pas pourquoi. Quand je suis arrivé, il a fallu que j'apprenne les paroles. La lutte finale. Non, après, bah, c'est se retrouver après la douche pour fêter ça avec les dirigeants, les femmes de joueurs, les enfants de joueurs dans le clubhouse.
4: Votre club, il rassemble une équipe, 28 joueurs. Vous jouez en District 4. Il n'y a pas de division en dessous. Du coup, président, c'est quoi les objectifs pour cette saison?
3: Effectivement, on est au plus bas, mais on est un club qui est en reconstruction depuis 2-3 ans. Le après-Covid nous a un peu fait mal et qui a fait mal au football tout court, de toute façon, je pense. Comme objectif, c'est maintenir un club de foot dans ces deux petits villages qui est Saint-Germain et Chantérac. C'est un club de copains. Il y a des gens qui viennent, qui restent un an à cause du boulot, à cause des études. Et en fait, ils sont dégoûtés de partir parce qu'ils voient qu'on est vraiment un club qui se prend pas la tête. On n'est pas là que pour gagner. On est là pour jouer au foot et essayer de se faire plaisir.
4: C'est quoi les couleurs du club de l'AS Saint-Germain-Chantérac?
3: C'est la couleur verte comme l'AS Saint-Etienne. Je suis trop jeune pour avoir connu les grandes gloires de Saint-Etienne. Moi, c'est mon club de cœur, c'était les Girondins de Bordeaux. Après, quand je suis arrivé dans ce club, les anciens qui jouaient encore, eux étaient fans de l'AS Saint-Etienne.
4: Ouais, combien de buts inscrits depuis le début de la saison? Quand vous jouez neuf, pas quand vous jouez gardien de but.
3: Alors pour avoir fait 2-3 matchs en neuf contre les grosses équipes, je suis qu'à 2 buts en 7-8 matchs.
4: C'est pas mal. On se rapproche de Kylian Mbappé. Merci beaucoup, Julien.
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6: Complètement gaga avec Olivier Glin. Alors, bonjour Olivier, on parle d'eau aujourd'hui?
5: Vouille, sagassouille. Bonjour les amis, aujourd'hui on va voir des mots qu'on ne trouve nulle part ailleurs. Chez nous, dans le parler gaga, on a des termes pour tout. Et pour patauger dans l'eau ou la gadoue, on n'a pas un mot, mais trois. Bassouiller, gabouiller et gassouiller. Oui, trois verbes pour exprimer le bonheur de tripoter de la flotte ou de barboter dans la boue liquide. Et, comme on est généreux hein, quand même, on ne s'est pas arrêté là et on a même des noms qui vont avec. On appelle ça des déverbaux, car ces noms viennent des verbes. On a la bassouille, la gassouille et la gabouille. Ces mots sont employés dans la Loire, mais également dans le Lyonnais et le Beaujolais, et puis de façon plus générale dans une bonne partie de la région Rhône-Alpes. Voici une maxime qui nous est donnée par Jean-Baptiste Martin. T'as beau gabouiller la bassouille, t'en feras pas rien des œufs à la neige. La plupart du temps, c'est juste remuer l'eau, éclabousser, patauger. Bref, faire ce que les mamans, elles y trouvent à redire quand les enfants reviennent avec le pantalon trempé. Et s'il y a des gens qui aiment bien gassouiller, ce sont bien les enfants. Les matrues, il n'y a pas besoin de faire grand-chose pour leur faire plaisir. Tu sors une petite bassine, tu mets un peu d'eau au fond et c'est parti pour la gassouille. C'est que ça peut gassouiller jusqu'à l'évaporation totale. La gassouille, c'est révélateur de la personnalité profonde des gens. Hein. Comme le dit l'adage, dans la gassouille, il y a deux sortes de gens. Ceux et ceux qui y tombent et ceux et celles qui y poussent. Bon, la nage n'existait pas hein, jusqu'à aujourd'hui, mais mieux vaut tard que jamais. Ou alors celui-ci, d'adage. Quand t'as les pieds dans la gabouille, c'est pas le moment de chercher tes pantoufles. Et oui, chez nous, la gassouille, c'est souvent un souvenir d'enfance. Mais entre nous, on est tous encore un peu des garagnas. Hein. On y aime bien parfois encore. Quel plaisir de gassouiller un peu.
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1: Direction la cuisine. Et peut-être que comme moi, vous les laissez tremper pendant des heures en espérant que ça disparaisse magiquement. Mais non, les flammes basculaient un peu trop fort. Les débordements de sauce ou les projections d'huile sont souvent responsables d'une croûte foncée, un mélange de graisse brûlée et de restes calcinés bien fixés à l'arrière de vos poêles et de vos casseroles. Alors, est-ce qu'il faut absolument passer par la case ponçage intensif? Et c'est pas qu'une question esthétique, Cal, parce qu'une poêle encrassée, ça conduit moins bien la chaleur, son dos adhère moins bien au gaz ou à l'induction, et le nettoyage du plan de travail devient problématique. Ça, c'est toujours une galère, hein, quand on le pose comme ça. On a une jolie auréole bien brune.
2: Noir sur le plan de travail, c'est pas agréable.
1: Et le réflexe, c'est souvent de prendre le premier grattoir qui vous tombe sous la main et à s'acharner. Et puis on n'y arrive pas. Alors ma maman m'est tombée dessus la dernière fois, et parce que frotter trop fort, ça attaque l'émail, l'inox, le revêtement, ça laisse des rayures qui vont retenir encore plus de crasse. Alors comment faire? Ma maman a généreusement saupoudré de bicarbonate de soude le dos de la poêle humidifiée au préalable, hein, sinon le bicarbonate ça ne tient pas. Vous le laissez agir, pas quelques heures, quelques minutes, ça peut suffire, et ensuite vous frottez doucement avec le côté doux d'une éponge, et ça élimine sans trop d'effort les dépôts noirâtres sans rayer la surface de vos casseroles, de vos poêles. Mais merci, ma maman.
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3: Un chien a des comportements quelquefois qui sont pas forcément appréciés en société, et donc l'idée c'est de réduire les mauvais comportements et mettre en place des bons comportements.
4: Un chien, alors, on parle de chien agressif, est-ce qu'on peut les changer?
3: Oui, on peut les changer. Alors un chien agressif, c'est une étiquette. Moi, ce qui m'intéresse, c'est clairement le comportement. À quel moment est-ce qu'il mord, dans quel contexte? Et en modifiant ce contexte, on s'arrange pour que le comportement n'apparaisse pas. Ensuite, on peut mettre en place un nouveau comportement. Ça prend du temps, c'est une thérapie comportementale, mais en effet, on obtient d'excellents résultats en réalité avec le temps. Et le travail.
4: Qu'est-ce que tu leur proposes aux propriétaires qui viennent avec leur chien? Qu'est-ce que tu leur proposes?
3: En premier lieu, j'aime construire une relation et enrichir cette relation, de manière à ce qu'il y ait vraiment une connivence qui se mette en place entre les deux. Et puis ensuite, je fais les choses pour que le chien joue un rôle social dans sa cellule familiale. Ce qui est important, c'est que le chien rende des services parce que ça lui fait plaisir.
4: Tout à l'heure, je t'ai vu retomber un chiffon. Le chien t'a apporté naturellement, sans que tu lui demandes, le chiffon.
3: Ouais, elle a compris ça, et donc je cultive ça, bien sûr, mais dès qu'on va dans le jardin, je fais tomber un outil, ça peut être un arrosoir, un gant, et elle sait qu'elle doit me rapporter les choses.
4: Et ça leur plaît aux chiens, ça les stimule, ils aiment bien ce côté-là de se dépenser, de se rendre utile.
3: Là, ils ont un cerveau qui est très proche du nôtre, donc il faut stimuler ce cerveau en réalité. Et un chien qui mange et qui dort toute la journée, il est pas super heureux. Hein. Il a besoin et d'être reconnu par son groupe, donc de jouer ce fameux rôle social, et puis surtout, il a un cerveau qui a besoin d'être motivé, en fait. Il a besoin d'apprendre des choses.
4: Là, on a Aria, qui a 4 ans, qui est avec nous.
5: Qui vient de
4: la SPA
5: de Poitiers,
4: très bien, et qui est très mignonne et très à fond, en fait.
3: Elle est plus connectée que mon téléphone, en fait. Elle cherche le regard en permanence parce qu'elle a envie de faire des choses.
4: Elle est assise devant nous, elle ne bouge pas, les oreilles bien dressées. Coucou Aria, qu'est-ce qu'on peut lui faire comme exercice? Parce que franchement, il y a plein de petites choses sympas.
3: Alors nous, on a l'habitude de terminer les exercices par un son de cloche, en fait, ce qui marque la fin de la session. Elle le sait, donc ça, c'est quelque chose que tu peux demander si tu veux te tester.
4: Oui, parce qu'on a une petite cloche qui est un peu plus loin, qui est accrochée à un fil, et du coup, si je lui dis Aria, va sonner la cloche. Et je vous jure que c'est réalisé sans trucage, avec sa petite patoune. Elle a mis un petit coup dans la cloche. Aria, va chercher la casquette. Et elle apporte la casquette. C'est incroyable. Alors, le but, c'est pas d'en faire des animaux de cirque, mais ça prend combien de temps à éduquer un chien à décrypter son comportement et à faire enfin en sorte qu'il veuille s'adapter à ce qu'on lui demande?
3: Alors, merci de préciser que c'est pas pour faire un animal de cirque, ça c'est important. L'idée, c'est juste de l'intégrer à ma vie et de lui montrer que j'ai besoin d'elle et qu'elle me rende des services. Ça, c'est une première chose. Ensuite, combien de temps ça prend? En fait, ça va assez vite.
4: Tu peux lui demander à n'importe quoi, elle le fera?
3: Ouais, je pense qu'elle a un répertoire qui est assez large. Ouais.
4: Non, je vais tester un truc, je suis pas sûr que ça marche. Aria, envoie un message à mon directeur et dis-lui que je suis malade. Non, elle veut manger la bonnette. Dommage, je vais devoir retourner au boulot.
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6: Bonjour Adichat, je suis Béatrice Duchin, je vis à Saint-Martin-de-Seignanx. Je suis native des Hautes-Pyrénées, de l'Annemezan plus exactement. Je suis donc présidente de l'association Esquirote. Cette association a été créée en 2012 suite à la création, à l'ouverture de la filière bilingue français-gascon à Saint-Martin-de-Seignanx. Et c'est une association qui a pour vocation de promouvoir la langue et la culture gasconne et de la rendre visible. Merci de me passer le micro.
7: Parlez-moi un petit peu de votre première liaison à la culture occitane.
6: Ma première liaison avec la langue et la culture gasconne, elle a commencé dès mon plus jeune âge, à l'occasion de réunions de famille chez mes grands-parents, puisque nous étions une famille nombreuse et que mes parents, mes oncles, mes tantes, mes grands-parents parlaient gascon. L'ouverture aux autres est arrivée très tôt chez moi. J'étais membre du comité des fêtes de l'Annemezan. Moi, je viens de Bigorre et j'ai énormément de connaissances autour de moi. Je me souviens quand j'étais jeune et quand j'étais au lycée, et j'ai présenté l'option occitan au lycée. Nous étions nombreux en cours d'occitan et beaucoup la comprenaient parfaitement parce qu'ils habitaient dans des villages, dans des communes rurales ou à la maison. Et ben, ils vivaient encore avec les grands-parents et ils ne parlaient que gascon à la maison. Moi, c'était difficile parce que je commençais déjà à la perdre. Mes grands-parents n'étaient plus là. On ne la parlait pas trop à la maison, mais ceux qui vivaient encore proches de leurs grands-parents, c'était la langue de la maison. C'est une langue qui est très très proche de l'espagnol. Les concordances des temps se construisent comme en espagnol. Pour apprendre l'espagnol, c'est un plus. Et moi, j'ai toujours été très attentive à cette langue parce que je la trouvais belle. Et même si je ne la comprenais pas, je la trouvais jolie parce que souvent, à travers cette langue, ils racontaient des histoires, des légendes et tout le monde riait. C'est une langue qui a ravivé beaucoup d'émotions parce que justement, quand nous avons créé cette filière et que j'ai commencé à entendre les enseignants parler cette langue, elle m'a projeté chez mes grands-parents, dans mon enfance en fait. L'enseignement bilingue à Saint-Martin-de-Seignanx se fait à l'école publique. C'est une offre de l'éducation nationale.
7: Est-ce qu'il y a beaucoup d'élèves?
6: Oui, à Saint-Martin-de-Seignanx, l'enseignement bilingue commence dès la petite section jusqu'au CM2. Et on a la chance à Saint-Martin qu'elle soit suivie au collège. L'histoire géo s'enseigne en gascon et il y a également le cours de langue en gascon. Très vite, nous avons mis en place les cours d'enseignement pour les parents, les cours adultes. Et donc, nous avons, dès la première année, eu beaucoup de parents.
7: Puisque vous êtes présidente de l'association Esquirote, quels actes concrets proposez-vous pour promouvoir cette langue gasconne?
6: Nous avons commencé par les cours de langue. Ensuite, nous avons proposé des cours de chant en polyphonie. Je chante au Conservatoire des Landes, au département Trad. Et puis, nous avons mis en place des événements. Ça fonctionne de plus en plus. Les collectivités territoriales ici nous soutiennent.
7: Béatrice Duchin, présidente de l'association Esquirote à Saint-Martin-de-Seignanx.
6: Oui.
7: Avant de vous dire à Duchin, allez-vous me donner le nom de la radio qui vous a tendu le micro aujourd'hui?
6: Je crois que c'est ici Gascogne.
7: Et comment ça se dit en gascon?
6: Assis Gascogne.
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1: Bonjour Médéric Esquisserus.
2: Bonjour Philippe, bonjour à tous.
1: Notre linguiste marseillais, vous m'inquiétez, Médé, vous avez un drôle de regard inquisiteur ce matin. Là.
2: Inquisiteur?
1: Ouais, un petit peu, oui.
2: Mais confesseur peut-être. Ah. Je vais commencer par une question. Êtes-vous capable de résister à la tentation? Est-ce que vous êtes capable de résister à, je sais pas moi, un bon aioli provençal?
1: Ah, c'est difficile.
2: L'aioli complet, hein.
1: Ouais.
2: Avec tous les légumes, la morue, et gradaille dans la sauce. Moi non, j'avoue. Est-ce que vous êtes capable de résister à une daube qui a mijoté pendant des heures et qui embaume la maison?
1: Ah, c'est compliqué.
2: Un morceau de gâteau des rois aux fruits confits bien pégueux. Ouais. Êtes-vous capable de résister? Ça, je sais que non. Ouais. Un chichi fraîchi, tout chaud et bien sucré. Et voilà. Alors, je parle que des désirs gustatifs, que du plaisir de la chair, car je pourrais aussi vous poser des questions sur les plaisirs de la chair et vous interroger sur votre capacité à résister à la tentation. Mais ce n'est pas mon rôle. Je ne suis ni confiseur, ni confesseur. En revanche, certains en entendent de belles. La semaine dernière, plusieurs temps forts religieux ont commencé, le ramadan pour les musulmans, mais aussi le carême pour les chrétiens. C'est dans ce cadre que l'on m'a envoyé un lien vers le podcast Carême dans la ville, réalisé par des dominicains, avec l'épisode du 22 février, au titre forcément alléchant, Confession marseillaise. Et je n'ai pas résisté à la tentation, j'ai écouté. Et vous aussi, vous allez écouter. C'est le frère Clément Binachon, du couvent de Saint-Lazare à Marseille, qui parle. Et voilà cette drôle de confession marseillaise

0: pas sous mes yeux. Eh bien, je ne vous cache pas que ce spectacle m'a un peu émotionné. Et c'est ça que je voudrais confesser. Vous me pardonnerez cet exemple pagnolesque, mais il me semble éclairer une confusion courante.
1: Ah, la petite des Catalans. Alors voilà, oui, je vous résume l'essentiel de cet épisode. Ce n'est pas un péché que d'éprouver la tentation, le désir, l'envie, tant que vous n'y succombez pas. Bon. On en parle de l'accent. Mmh. On sent que frère Binachon essaie d'imiter l'accent marseillais, mais sans se lâcher totalement. Ça donne l'accent, avouons-le, très bizarre, hein, une imitation pas trop réussie, mais il faut savoir faire preuve de clémence, et donc on pardonne volontiers à frère Clément Binachon. Vous remarquerez qu'il est resté sobre. Hein. Il aurait pu se laisser aller à répéter ce que l'on peut entendre, hein. Souvent de très mauvais goût, voire très sexiste. Hein. Ça peut aller de « Oh, vé la petite comme elle est charmante, Fada !»« Ah, tiens, comme elle est bonasse !» en passant par « Oh, elle est bien tankée, celle-là hein. !» Voire, en mode chanson, hein, « Il y a une petite, la belle de mai, coquin de sort, qu'elle me plaît !» Ou il y a une petite au catalan, hein, vous pouvez faire ça aussi. Et ça peut marcher dans plein de sens. Hein. Des filles qui parlent de mecs, des mecs qui parlent de mecs, des filles qui parlent de filles, chacun s'y retrouvera. Mm-hmm. Merci à Sophie pour l'envoi de ce podcast. Et le bonjour à toutes les femmes folles à la messe, comme le disait Rabelais. Bon carême à toutes et tous. Ramadan Mabrouk si c'est le cas. Et méfi à la tentation. Ouais. Espenché. Oui, pécho, c'est péché.
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3: Le vin, ça prend du temps. 18 mois en général en Bourgogne avant d'être mis en bouteille. En ce moment, le millésime 2024 finit son élevage en fût comme à Beaune chez Philippe Pacalet. C'est dans le calme de ses caves qu'il nous raconte les notes aromatiques de son Gevrey 2024.
4: Donc là, on a changé de cave. On est plutôt sur du 2024, c'est ça ?
5: On est sur des 2024 rouges.
4: Attendez, vous voulez que je prenne votre micro ? C'est peut-être plus pratique. Hop, voilà. Donc là, vous avez ouvert le tonneau. Vous plongez la...
5: La pipette. Et on se retrouve avec un misime classique. C'est pour ça qu'on voit une belle robe rubis. Gevrey Village, c'est quatre parcelles différentes. Gevrey, c'est toujours beaucoup de fruits. Hein. Ça fait un vin assez gourmand et toujours beaucoup de structure. Il y a les deux. Si on prend 10 personnes, il y a toujours 7 qui l'apprécient. On va les soutirer pour les mettre en bouteille l'année prochaine.
4: Quand vous dites préparer, ça veut dire que...
5: On a mis un bouchon.
4: Ça, hein. Donc là, c'est le bouchon qui est à l'intérieur du...
5: Voilà, après on met le robinet.
4: D'accord.
5: Parce qu'on n'utilise pas de pompe, on fait par gravité. Ça évite d'aspirer le vin, c'est moins stressant.
4: C'est plus doux.
5: Voilà.
4: Ah, on peut stresser des vins.
5: Ouais, c'est de la matière vivante. Hein. C'est comme nous, ça évolue. C'est un peu à l'image de l'homme, le vin. C'est un produit culturel. Il y a beaucoup de points communs.
4: Donc il faut lui apporter beaucoup de douceur. Ouais.
5: Même si la forme du vin, là, c'est le tonneau après la bouteille. Nous, on a un squelette, c'est différent. Mais c'est une construction différente.
4: Oui, mais nous, on se trimballe avec le même squelette toute la vie.
5: Voilà.
4: Et eux, ils changent de squelette quand même.
5: Mais on ne grandit plus à partir de 21 ans, normalement.
4: Non.
5: Alors que les vins, dès qu'on les a mis en bouteille, ils grandissent, mais différemment, parce qu'ils sont aussi coincés dans cette bouteille.
4: C'est pour ça qu'on a cette forme de tonneau, finalement, parce qu'on aurait pu mettre ça dans des cubes, finalement. Enfin...
5: C'est un œuf coupé au debout. L'œuf sous la terre, la gestation, enfin, il y a toujours des jolies philosophies avec tout ça, mais c'est... Hein, il y a un sédiment qui se forme au fond du tonneau, qui s'appelle la lie, donc quand vous remuez le tonneau, ben, ça remélange, ça dynamise, quoi. C'est un peu comme un bébé avec son placenta, quoi. C'est... Il y a une naissance. Et ça protège le vin, donc ça dure un certain temps. C'est pour ça qu'on doit soutirer. J'ai un rôle protecteur et nourricier. C'est bien fait, quand même.
3: Philippe Pacalet à Beaune est le papa de 50 000 bébés, quand même. Bouteilles par an, c'est pas rien. Et ça fait partie de la fierté de notre région.
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6: Salut Thomas Aubry.
7: Salut Quentin, bonjour à tous.
6: Ouvrons une nouvelle page de
7: c'est
6: ton livre.
7: Parti.
6: Et une raison.
7: La raison 616, la plaine du Var. Alors c'est un terme que l'on utilise pour désigner l'immense vallée creusée par le fleuve Var, juste avant qu'il ne se jette dans la Méditerranée. Et vous allez voir que ce fleuve est fascinant. En fait, il prend sa source au nord-ouest du département, à Estaing, à 1800 mètres d'altitude. Pour arriver jusqu'à la mer, il traverse une centaine de communes, dont 87 dans les Alpes-Maritimes.
6: Mais alors Tom, je pense pas être le seul à m'être posé la question. Pourquoi est-ce qu'on a un fleuve entre Saint-Laurent-du-Var et Nice qui porte le nom d'un département voisin?
7: Alors tout d'abord, on doit le nom de ce fleuve à l'astronome antique Ptolémée. L'ouvrage des

0: hommes et un fleuve nous dit que ce cours d'eau est capricieux et qu'il peut vite sortir de son lit, pas comme moi le matin en tout cas. Alors c'est pour ça qu'il tire son nom du verbe latin var iare, qui veut dire changer.
1: Voilà, et pendant des siècles, le Var était en fait une frontière.
0: Et oui, ce fleuve était une barrière naturelle entre le royaume de France et le comté de Nice. Mais en 1790, lorsque l'on crée les départements français, on va assembler dans le sud-est de la France des villes comme Toulon, Grasse, Cannes et Saint-Laurent-du-Var. Mais Nice n'en fait pas partie. Et ce nouveau département, on va lui donner le nom du fleuve qui marque la limite du territoire national, le Var.
1: Bon, jusque-là, ça a l'air logique, c'est normal.
0: Oui, mais sauf que lorsque Nice devient française, définitivement française en 1860, le comté est rattaché à l'arrondissement de Grasse pour former les Alpes-Maritimes. Le Var ne borde plus le département auquel il a donné son nom, ce qui en fait un cas unique en France.
1: Ah, et donc ce fleuve va rythmer quand même la vie des habitants locaux pendant des siècles.
0: Ah, alors pas vraiment. Jusqu'au XVIIe siècle, la plaine du Var, c'était surtout un endroit où l'on promenait son troupeau. Et pendant très longtemps, si l'on voulait traverser le fleuve, eh bien on devait le faire à pied. En 1792, on construit le premier pont en bois, mais comme le fleuve est capricieux, les structures sont souvent endommagées.
1: Est-ce que le Var a souvent été en crue ?
0: Et oui, au cours de son histoire, ce fleuve a débordé un bon nombre de fois. En 1857, une digue est emportée au niveau du vallon de Saint-Isidore. En 1930, le quartier Saint-Augustin et la promenade des Anglais sont sous l'eau. Et plus proche de nous, on se rappelle de la violente crue de 1994. L'aéroport de Nice et la préfecture des Alpes-Maritimes étaient complètement inondés. Cette crue, elle avait causé des dégâts estimés à 1 milliard de francs, soit 187 millions d'euros aujourd'hui.
1: Et on pense aujourd'hui aux dernières tempêtes aussi qui ont frappé le département.
0: Et oui, le Var et sa plaine sont donc des lieux que l'on doit aborder avec une grande humilité. Si pendant des siècles, personne ne construisait ici, c'est bien pour une raison. Alors gardons en tête que l'homme ne fait pas ce qu'il veut avec la nature. Et ce fleuve capricieux, millénaire et parfois féroce, nous le rappelle.
1: Et c'est aussi une bonne raison d'aimer la Côte d'Azur.
0: En plein dans le mille.
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française, de la pop teintée de soul et une écriture d'une grande sincérité. 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
3: Un auteur, compositeur, interprète, guitare en bandoulière et casquette de gavroche vissée sur la tête. Gauvin Cerce est avec nous.
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3: Souvent décrit comme l'héritier naturel de Renaud pour ses chansons tendres, engagées, qui posent des questions sans jamais donner de leçons. Gauvin Cerce sort aujourd'hui son 4e album, Boulevard de l'enfance, et il vient fêter ça en direct dans Décibel. Joyeux jour de sortie, Gauvin.
5: Merci beaucoup, Émilie. Je suis très touchée.
3: Bah oui, bienvenue dans Décibel. Bon, c'est pas la première fois qu'on se voit.
5: Non.
3: Gauvin. Mais voilà, on voulait marquer le coup aujourd'hui pour la sortie donc de ce 4e album qui s'appelle Boulevard de l'enfance. On s'était vu au moment de la sortie du premier extrait qui s'appelait Monter à Paris.

0: 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Hein. Le quatrième album, Gauvin, évidemment, tu es toujours à l'écriture, ouais. À la composition.
1: Ouais,
0: ça, le squelette des chansons, c'est toujours toi.
1: Ouais, l'écriture tout le temps, ça c'est vraiment le plus important pour moi.
0: Les paroles.
1: Je passe beaucoup de temps là-dessus. Raconter des histoires, c'est ce pourquoi je fais des chansons en fait. Et puis et la composition, la plupart du temps, même si là, voilà, quand j'ai l'impression de galérer un peu, de tourner en rond, je fais appel à des copains qui viennent me décoincer tout ça avec un joli papier cadeau, on va dire.
0: Ouais. Donc le papier cadeau et la musique. Tu peux douter. En revanche, les paroles, jamais.
1: C'est non, les ça, paroles, c'est toujours moi. Ça, c'est super important.
0: Et comment tu fais quand t'es bloqué sur un texte alors?
1: Je passe à un autre. Je le mets dans un tiroir. Enfin, c'est assez rare que je sois vraiment bloqué parce qu'en fait, quand je commence à écrire, c'est que souvent j'ai le sujet, l'angle par lequel je vais attaquer l'histoire, où je vais un peu poser la caméra. Et ça, c'est souvent le plus dur. Et puis, une fois que j'ai ça, que j'ai le titre, après, j'essaye de dérouler mon histoire. Mais normalement, je sais que avec voilà, j'ai un petit peu d'expérience maintenant au bout de 4 albums. Je sais que je vais pouvoir aller au bout si je travaille, si je planche vraiment beaucoup, que je façonne mon truc. Je vais finir par arriver à avoir un texte. Après, que j'en sois content sur la durée, c'est pas forcément sûr à 100%. Je peux le mettre de côté et le récupérer plus tard parce que voilà, c'est pas pour maintenant quoi, tout simplement.
0: Alors, tu disais le mot point de vue, c'est effectivement toujours fascinant quand on écoute tes albums et quand on lit les paroles, ce que je vous recommande de faire les amis pour bien profiter des chansons, les points de vue que tu adoptes. Alors sur ce nouvel album Boulevard de l'enfance, évidemment, l'enfance et aussi la parentalité, puisque tu es jeune papa, voilà, sont évoqués. Mais là, je voulais démarrer avec une chanson qui s'appelle Ménage à l'Assemblée, où tu te mets dans la peau d'une femme de ménage qui fait le ménage au Palais Bourbon.

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1: Elle est absolument frappante, cette image. Cette dame qui fait le ménage à l'Assemblée nationale quand il n'y a personne et qui regarde les dorures, les ors de la République.
2: Ouais.
1: Et pour autant, ça ne doit pas être évident de se mettre dans la peau d'une femme de ménage. Comment tu fais dans ces cas-là?
2: C'est ça l'écriture des chansons aussi, je trouve. Enfin, bien sûr, il y a des choses très personnelles qu'on a vécues. Et voilà,
1: oui, bah, comme souvent, Monter à Paris qu'on a écouté juste avant. Tu racontes chansons ton histoire.
2: Les plus faciles à écrire parce que c'est du vécu. Mais j'aime bien aussi ne pas être trop nombriliste mettre en lumière aussi des gens qui sont souvent dans l'ombre, qui n'ont pas la parole.
1: Oui, mais tu dis je.
2: Et après,
1: c'est
2: voilà.
1: C'est ça. Parce que mettre en lumière une dame, un monsieur qui fait le ménage, etc. Ok, mais là, dire je, et donc d'un coup, t'es une femme et tu fais le ménage.
2: Il faut arriver à déjà avoir de l'empathie. Je pense que c'est l'une des choses les plus importantes pour écrire ou même faire de l'art en général, je pense.
1: Ou vivre.
2: Et puis, voilà. et puis, je pense qu'il faut être très observateur quand on écrit des chansons. Il faut arriver à capter des détails, arriver à pouvoir décrire des mouvements, des gestes, et puis essayer de capter un ressenti. Donc, il faut aussi parfois, regarder des témoignages, lire,
1: regarder
2: des documentaires, etc., pour essayer de vraiment pouvoir se glisser dans la peau du personnage et pas taper à côté. C'est hyper important, comme le ferait quelqu'un qui se renseignerait pour écrire un bouquin, pour creuser dans un domaine, un sujet particulier. Souvent, ça met un petit peu plus de temps d'écrire ces chansons-là, mais elles sont, enfin, je trouve ça intéressant aussi de pas être tout le temps sur sa petite personne et de regarder le monde, d'observer la société. Et puis, effectivement, c'est aussi l'envie de donner la parole à ceux qui l'ont pas. Et là, cette chanson-là, c'était aussi le décor qui m'intéressait, cet endroit qu'on connaît tous, où se jouent beaucoup de choses. Les grandes lois sont votées là-bas et où s'entrechoquent deux mondes très différents, à des horaires différents. Et voilà, je voulais faire parler celle qu'on n'entend jamais, quoi.
1: Et c'est pas la seule fois de l'album où tu te mets dans la peau d'une femme. On y reviendra tout à l'heure. Pour le moment, il faut qu'on parle, évidemment, de la chanson qui a cumulé 10 millions de vues et est-elle arrivée jusqu'à son destinataire? Tu vas nous le dire. C'est Monsieur le Président, où tu as écrit une petite lettre à Emmanuel Macron. Monsieur le Président, comme tu le dis dans la chanson, t'es pas le premier à écrire au Président. Qui t'a inspiré?
2: Non, c'est dans la tradition des déserteurs. Il y a eu Boris Vian et Renaud avant moi, comme je le dis dans le texte. Et c'est vrai que, alors moi, c'est pas sur le thème de l'antimilitarisme comme l'avaient fait mes prédécesseurs, mais c'est un petit peu la suite logique des Oubliés, quelque part, que j'avais écrite pendant le premier quinquennat. Et là, c'est un peu la version du deuxième quinquennat. Comme rien n'a vraiment changé, l'injustice sociale est toujours là, les fossés s'agrandissent. Et puis, c'était aussi l'accumulation des petites phrases un petit peu teintées de mépris. Quand on arrive dans une gare, on croise les gens qui réussissent et les gens qui ne sont rien. Je trouvais que ces phrases-là, enfin moi, ça a été la goutte d'eau qui a fait déborder le vase.
1: T'as trouvé que c'était un discours un peu violent.
2: Voilà, et qu'on pouvait pas parler comme ça aux gens qui parfois souffrent d'une société qui est pas facile tous les jours. Donc, j'avais envie de le dire en chanson. C'est un petit coup de colère très frontal pour le coup, cette chanson, mais il en faut de temps en temps.

0: J'espère qu'il va te répondre.
1: Bah ouais, ouais, je te tiendrai au courant. Je reviendrai pour te dire si jamais j'ai une réponse.
0: Tu fais la suite de la chanson.
1: Voilà.
0: Alors, Gauvin, l'album s'appelle Boulevard de l'enfance. On sait tous, de toute façon, et alors encore plus quand on devient parent, ce qui est ton cas, que voilà, on revient jamais vraiment de notre enfance.
1: Non,
0: et
1: ouais,
0: que, voilà.
1: Ça, c'est vrai.
0: Donc, c'est sûr que c'est un thème hyper important. Là où, dans ton album, c'est terrible et ça déchire le cœur, c'est qu'en fait, enfance, selon l'endroit où t'es né et l'époque où t'es né, ça veut vraiment pas dire la même chose. Donc, on croise des souvenirs de cours d'école dans une chanson comme Les avions en papier. 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

0: c'est tes souvenirs d'enfance à toi?
1: Ouais, ça c'est les miens, c'est cette espèce de nostalgie, de l'insouciance qu'on a avec les copains dans le préau, où finalement on a peu de soucis. Le seul souci qu'on a, c'est que l'avion papier vole le plus loin c'est possible et avoir des baskets qui courent vite. Et c'est vrai que c'est une belle période quand même de la vie.
0: C'est merveilleux quand le but de ta journée, ouais, c'est de faire rire tes potes.
1: Exactement.
0: Si t'as réussi ça, t'as réussi ta journée.
1: Ouais, c'est magnifique.
0: C'est très joliment raconté dans cette chanson. Ceci dit, et alors là pour le coup, c'est pas caractéristique de 2026, ça a malheureusement toujours été le cas. Il suffit d'être né ailleurs pour avoir une enfance bien différente, et c'est ce que tu racontes en te mettant dans la peau d'un petit gars de 6 ans à, ouais, Kharkiv, en Ukraine.

0: otages.
1: À Kharkiv, ville ukrainienne, donc régulièrement bombardée par la Russie. Hier, il y a encore eu deux morts. Enfin voilà, tous les jours, on reçoit évidemment de mauvaises nouvelles de cet endroit du monde. Là, pour le coup, alors c'est quoi? C'est une phrase qui t'arrive en premier, ou alors c'est tu regardes les infos et tu te dis faut que j'en parle?
2: C'est une image, justement, un enfant avec sa maman sur le quai de la gare, et en fait tu vois dans le regard, dans les yeux, voilà, que il y a une espèce d'incompréhension, on comprend pas ce qui se passe dans les yeux de l'enfant, oui. Et la mère avec cette espèce de peur dans le regard, et j'avais envie de parler de l'exil, en fait, cet exil forcé du jour au lendemain. Tu tournes la clé de ton appartement et tu changes de vie, et parce que il y a des dirigeants à des milliers de kilomètres qui décident pour toi le sort de ton existence, et c'est souvent les gamins qui en pâtissent de ces décisions là et voilà, je voulais raconter à hauteur d'enfant justement le début de la guerre, avec un vocabulaire plutôt enfantin aussi, avec cette naïveté que les enfants ont.
1: Oui, ils pensent que c'est des feux d'artifice, voilà, exactement. Des bruits, des bombes,
2: et donc ça permet aussi de pouvoir raconter, de dire plein de choses qu'un adulte ne dirait pas, et voilà, c'est et en même temps un enfant, on a l'impression qu'il ne comprend pas, et alors qu'en fait évidemment il saisit tout, et il va peut-être pendant des années subir ce traumatisme. Mais voilà, c'était dans l'idée aussi de raconter cet exil qui évidemment a lieu en ce moment en Ukraine, et dans malheureusement beaucoup de pays du globe. Voilà, c'est un conflit qui m'a beaucoup marqué ces 3-4 dernières années, que j'ai beaucoup suivi. J'ai entretenu aussi une relation épistolaire avec un professeur de français en Ukraine qui étudiait mes chansons. On est rentré en contact, et j'avais le besoin d'écrire sur ça, et sur cette enfance piétinée aux quatre coins du monde, et notamment en Ukraine.
1: En écoutant les chansons de cet album Boulevard de l'Enfance, nouvel album de Gauvin Serres, que je vous recommande évidemment, en fait on se dit... Mais merde, c'est vrai, l'enfance c'est sacré. Alors nous, évidemment, on est vieux, donc notre enfance elle est passée, on en a bien profité, enfin j'espère que vous en avez bien profité en tout cas, mais là, en ce moment même, au moment où on se parle, il y a des gosses pour qui il faudrait qu'on se batte pour que leur enfance aussi elle soit sacrée. Et t'es pas tout seul dans ce combat-là, puisque tu partages une chanson avec Francis.
2: Ouais, avec Francis, le Francis.
1: Le Francis, Cabrel de son nom de famille, mais enfin est-ce nécessaire? Je ne sais pas. Lui aussi, ça c'est un thème qui lui a parlé.
2: Ouais, en tout cas, je lui ai envoyé ce texte-là. J'en avais envoyé deux, à vrai dire. Il a tout de suite dit qu'il voulait chanter sur celle-là.
1: Et, donc c'est la chanson titre de l'album, hein, Boulevard de l'enfance.
2: Boulevard de l'enfance, qui est très importante pour moi, qui résume bien aussi, je pense, cet album, dans le sens où ça parle de mon enfance à moi, de cette espèce de privilège justement d'avoir eu cette innocence, cette insouciance, et de la cour d'école, et en même temps aussi de regarder le monde et de se dire que c'est pas le cas partout. Et de dresser des portraits aussi d'autres enfants sur ce globe, et de se dire aussi finalement la naissance c'est peut-être la plus grande injustice sur cette planète, et j'avais envie de le raconter en chanson à travers des portraits et de le partager avec quelqu'un, parce qu'il y a aussi beaucoup question de transmission quand même dans cet album, et c'est quelque chose qui me touche beaucoup dans la vie en général, le fait de transmettre son savoir aux autres.
1: Et t'as transmis quelque chose,
2: et
1: Cabrel?
2: Francis m'a évidemment transmis beaucoup de choses, déjà depuis que je l'écoute, depuis tout gamin, à des périodes très différentes, quand t'es enfant, quand t'es ado et que t'es un peu perdu, puis quand tu commences à écrire des chansons, il te transmet beaucoup de choses aussi sans le savoir, et puis depuis que je l'ai connu, il m'a aussi transmis c'est tellement de choses, sans forcément rien dire, mais avec son humilité, son charisme, sa manière de travailler, sa manière de gérer sa carrière aussi, de pas être toujours sous le feu des projecteurs, d'être dans son lot natal à Stafford, et de travailler quelque part comme un artisan de la chanson.
1: Je trouve
2: ça très classe et très élégant, et c'est quelqu'un qui m'inspire beaucoup. Nous deux.

0: c'est hyper rare que Cabrel chante des mots écrits par quelqu'un d'autre.
1: Oui,
0: un peu comme toi. Toi non plus, tu chantes pas les mots des autres normalement.
1: C'est vrai, ça me touche d'autant plus, honnêtement. Ouais, hein. J'avoue que quand j'ai envoyé le premier petit message, je m'attendais pas à ce qu'ils disent oui. Il fait très peu de duos et tout ça. Et non, ça m'a bouleversé vraiment. Enfin, c'est un cadeau exceptionnel. Quand j'ai entendu sa voix la première fois en studio, on se regardait comme ça, on avait tous les deux le casque et honnêtement, j'ai pris une claque émotionnelle, une décharge électrique en fait. En une seconde, quand il a ouvert quand il a dit la première phrase du deuxième couplet, et bon, j'étais déjà très heureux avant ce moment-là, mais à ce moment-là, je me suis rendu compte du cadeau que c'était de pouvoir partager avec un artiste comme lui.
0: Jeune papa depuis une petite année, forcément il y a une influence dans ton album,
1: oui.
0: Dans les textes aussi, mais peut-être même dans la façon dont il a été fabriqué. Est-ce que avec les nuits courtes, t'as été obligé de travailler différemment?
1: Bah ouais, un petit peu. En tout cas en studio, c'est vrai que la fin c'était un peu forcément un déchirement aussi de parfois partir à Bruxelles et de laisser le petit bonhomme tout seul à la maison.
0: Bah oui.
1: Et en même temps, c'était magnifique. J'ai pu l'amener en studio un petit peu. C'était des moments incroyables. Enfin voilà, qui resteront gravés pour moi. Mais c'est vrai que oui, ça a forcément influencé en tout cas ma manière d'écrire, d'appréhender les sujets.
0: Tu te trouves plus adulte?
1: J'en sais rien, faudrait demander à ma compagne. Mais peut-être un petit peu quand même. Je pense qu'il y a un petit pourcentage de moi qui a pris un petit peu en maturité. On essaye de faire un petit peu plus gaffe quand même. On est un petit peu plus responsable, oui. J'espère.
0: Et t'as remarqué, tu seras plus jamais insouciant.
1: Ouais, non, c'est vrai fini. Qu'il y a ce truc de.
0: Tu te feras toujours un petit peu de soucis quelque part.
1: L'inquiétude comme ça qui plane un peu au-dessus de la tête, ouais. Qui est permanent, c'est quelque chose que je connaissais pas. Effectivement, ça c'est c'est vraiment une nouveauté. Peut-être la plus importante, je trouve. En fait, se soucier pour quelqu'un d'autre que soi, parce qu'en fait pour soi on se soucie jamais, enfin on est complètement déconnecté de ça depuis qu'on est né, donc ça fait tout bizarre, mais c'est magnifique dans la vie et c'est magnifique aussi dans les chansons, donc
0: Alors il y a cette chanson Un peu de nous deux où tu t'imagines ce petit garçon, donc je pense que tu as dû l'écrire avant qu'il naisse.
1: Ouais, après l'échographie des 5 mois en fait, quand on nous a annoncé que c'était un petit gars, comme on voyait un petit peu le visage et tout, et c'est vrai que c'est une phrase qu'on nous dit beaucoup quand on va devenir parent, c'est à qui il va ressembler, quel trait de caractère il va avoir, est-ce qu'il va avoir le sale caractère de l'un des deux, est-ce qu'il va avoir tes yeux, est-ce qu'il va avoir et je trouvais qu'il y avait pas eu forcément une chanson qui parlait de ça, de cette espèce de mélange entre les deux parents, et du coup la chanson est arrivée très vite et ça a donné un peu de nous deux.
0: Un peu de nous deux, je pense qu'il va bien rigoler en l'écoutant quand il sera grand.
1: J'espère.

0: joli mélange. Un peu de nous deux. Gauvin, on l'a dit tout à l'heure, oui, tu as des chansons qui parlent de toi, tes expériences, etc. Mais on ne peut pas te reprocher d'être nombriliste, franchement. Enfin voilà,
1: j'espère.
0: Oh bah là, en quatre albums, non, non, c'est bon, tu as gagné ta médaille. Voilà, tu t'intéresses aux autres. Donc la parentalité, oui, la tienne, évidemment, est importante pour toi. Mais tu te mets à nouveau dans la peau d'une femme, dans une chanson qui s'appelle « Presque une maman ». Écoutez, et puis après on en parle.
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0: Elle est hyper touchante, cette chanson, et elle va, je suis sûre, faire chaud au cœur de celles et ceux, parce que souvent on est deux aussi dans cette histoire-là, qui ont du mal à avoir des enfants. Mais là, en écoutant ça, je me dis c'est fou, parce que oui, je sens bien qu'il a fait sa recherche. Parce que, par exemple, je pense qu'il n'y a pas beaucoup d'hommes en France qui savent que le test de grossesse positif, c'est 2 barres.
1: Ouais.
0: La plupart s'en foutent, en fait,
1: ouais, ouais.
0: Que c'est positif quand on leur dit. Et puis, ouais. mais c'est fou. Ça vient d'où, cette chanson et cette telle empathie pour ces femmes qui rêvent?
1: Bah, c'est
0: en attendant
1: beaucoup de discussions, observations avec mon entourage proche. Et c'est vrai que de se dire que c'est arrivé à tellement de femmes, voilà, les pourcentages m'ont paru dingues, en fait, quand j'ai commencé à me renseigner sur
0: les
1: sujet.
0: Couches, voilà, oui. Et mais personne n'en parle.
1: Voilà. Et en fait, c'est ça qui m'a interpellé. J'avais l'impression aussi qu'on dédramatisait vachement ce truc-là, alors que j'ai l'impression que ça laisse des traces profondes chez les femmes. Et voilà, évidemment, c'est le genre de chanson où on avance à petits pas pour pas taper à côté, parce que c'est trop important comme sujet, et puis surtout quand on est un homme, voilà, de se mettre dans la peau d'une femme.
0: Oui.
1: En fait, je trouvais que c'était obligatoire, parce que ce que je voulais raconter, c'était aussi le ressenti dans le corps. Et si j'avais parlé à la place du père, évidemment, je pouvais pas parler de ça. Et voilà, c'était aussi pour essayer de mettre un espèce de pansement sur ce sujet tabou, en fait, beaucoup, et qui arrive à beaucoup de monde. Et
0: même le mot fausse couche, ouais, alors que t'es réellement enceinte, en fait, avant de le perdre, ton bébé.
1: Exactement. Donc, ouais. Et puis j'avais l'impression aussi que beaucoup de femmes culpabilisaient de ça, alors que évidemment elles n'y sont pour rien. C'était une manière de leur dire, voilà, t'es pas toute seule, quoi.
0: Bah, bravo, parce qu'avec délicatesse et précision, je trouve que ça tape vraiment là où ça doit. Presque une maman à écouter, donc, sur le nouvel album de Gauvin Serse. Et puis, il y a une autre femme très importante.
1: Oui.
0: C'est ta maman.
1: Oui.
0: Et oui, 4 enfants plus loin.
1: Il
0: y a plein de femmes. Alors, quand même, là, ta maman, tu parles d'elle, voilà.
1: Tu ne suis pas dans
0: sa peau, parce que
1: non,
0: sinon, on va chez le psy.
1: Non, là, je me mets.
0: Il faut pas. Mais n'empêche, tu parles, pareil, d'un sujet. Alors, je me souviens qu'il y avait eu un roman sur ce thème, mais évidemment le nom de l'auteur m'échappe, donc c'est complètement bête que je vous le dise. Enfin, il y a un roman.
1: Non, mais ok. Voilà.
0: Sur le syndrome du nid vide.
1: Oui, oui, oui.
0: C'est ça.
1: C'est exactement ce moment un peu charnière, où les enfants quittent le cocon familial et où la maman se retrouve toute seule,
0: ouais,
1: avec ses souvenirs, avec beaucoup de nostalgie. Et
0: parce qu'en plus, sur le chemin, elle a divorcé, donc il n'y a même pas
1: exactement
0: un mari, elle est vraiment toute seule, quoi.
1: Exactement, et c'est vrai que j'avais envie de parler de ce moment-là et de lui témoigner aussi tout l'amour que j'ai pour elle en chanson, ce qui est pas toujours facile à dire en vrai, et c'est pour ça que les écrits parfois sont importants, et ce qui est bien avec les chansons, c'est qu'on peut dire plein de choses aussi entre les lignes. Et voilà, j'avais écrit une chanson sur mon papa dans le premier album, dans la bagnole de mon père, donc
0: oui,
1: je voulais aussi rééquilibrer les choses, et cette chanson est hyper importante pour moi, et j'espère qu'elle fera du bien à ma maman et à toutes celles qui se sentent un petit peu seules parfois dans une grande maison qui a eu beaucoup d'insouciance, justement, quelques années auparavant. En passant

0: maman, quand elle a entendu cette chanson, et tes frères d'ailleurs?
1: Tous mes frères ne l'ont pas entendu encore. Ouais. Je crois qu'il n'y a que mon plus grand frère qui l'a entendu. Parce que je voulais aussi garder un petit peu la surprise aussi de cette version arrangée que j'aime bien. Mais un jour, je l'ai joué quand même à ma maman dans cette maison-là, et j'avoue, je flippais, j'avais les mains qui tremblaient, je me souviens, parce que je voulais pas faire une version ratée. Et c'était un moment. Enfin, je m'en souviens très bien de ce moment un peu suspendu. Et bon, là, je crois qu'elle avait les yeux qui piquaient un petit peu à la fin. Ouais.
0: Je vous recommande, les amis, ce très beau quatrième album de Gauvin Cerf, Boulevard de l'Enfance. À la prochaine.
1: À la prochaine, Amine. Merci pour ton accueil généreux à chaque fois.
0: Merci.
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0: blues, Souad Massi, sa guitare, sa voix, sa plume aussi poétique que rock'n'roll, vous présente ce soir dans Décibel son nouvel album, Zagat. Bonsoir Souad Massi.
1: Bonsoir.
0: Bienvenue. Souad, les Françaises et les Français ont découvert votre voix sur une chanson de Marc Lavoine. Je crois que vous étiez arrivé en France pas très très longtemps avant, après avoir grandi en Algérie. Et la chanson, c'est Paris.

0: à cette époque de votre arrivée en France, à Paris, avec nostalgie?
1: Beaucoup. Il y a 25 ans de ça déjà, c'était en 99. Et cette chanson, à chaque fois que je l'écoute, ça me renvoie directement au 9 janvier 99. La date où je suis arrivée en France.
0: 9-01-99. Soit, six ans plus tard et des poussières, vous voilà aux victoires de la musique pour votre troisième album, Mesquelil, album de musique du monde de l'année 2006 aux victoires. C'est Soit de Massy.

0: c'est vrai que celles et ceux qui vous écoutent à ce moment-là pourraient vous qualifier votre musique. Alors là, voilà, il y a une petite guitare presque un peu andalouse.
1: Calvert aussi, ouais, un peu.
0: L'album dont on parle aujourd'hui, Zagat, il est très rock. Parce qu'en fait, au fond, vous êtes une rockeuse.
1: Ben, je l'ai été. Je l'ai été quand j'étais jeune. Et j'avoue qu'avec les nouvelles chansons et avec tout ce qui se passe en ce moment, je ne pouvais pas faire autre chose que le rock.
0: Ouais, alors vous l'avez été, et vous avez même, je crois, monté avec votre frère un des premiers groupes de rock en Algérie.
1: Alors, avec mon frère, j'ai beaucoup composé, j'ai travaillé avec lui, mais le groupe dans lequel j'ai fait partie en Algérie, c'était Atacor, il existait déjà.
0: D'accord.
1: Avant, et je l'ai intégré quelques années plus tard de sa création.
0: Et alors, c'était comment d'être une fille rockeuse en Algérie ?
1: Non, déjà, c'était pour moi... heureusement que j'ai eu affaire... j'étais un peu sous l'aile du bassiste, qui était un ami aussi.
0: Ouais.
1: Et ils m'ont vraiment aidée, parce que c'était pas évident pour une jeune femme de sortir déjà dehors et de faire de la musique. Mais pour moi, c'était une belle revanche sur la vie. Pour moi, il y avait plus rien qui pouvait m'arrêter.
0: C'est ça. Et comment vous l'avez découvert, ce rock ? Qu'est-ce qui vous a initié ?
1: Alors, déjà, moi, j'ai eu la chance d'avoir grandi au sein d'une famille mélomane qui adore toutes les musiques, et un oncle aussi qui était musicien, deux frères qui sont musiciens. Et ça m'a vraiment ouvert la porte vraiment pour entrer dans ce domaine.
0: Ouais.
1: Après, au sein de Atacor, c'est là où j'ai découvert Led Zeppelin, AC/DC, Aerosmith, U2. Atacor faisait beaucoup de reprises de ces groupes-là, et c'est là où j'ai découvert toutes ces belles musiques.
0: Et alors, votre instrument, la guitare, vous vous y mettez à quel moment et pourquoi ?
1: Alors, j'ai commencé un peu tard, mais vers 17 ans, à jouer à la guitare, parce que c'est grâce à mon frère Hassan qui m'a, pour mon anniversaire, m'inscrite pour apprendre à jouer la guitare. Lui, il faisait du piano depuis déjà un moment. Et voilà, c'était mon cadeau d'anniversaire. Mmh. Et ça me permettait, c'était mon refuge, la guitare. C'était ma meilleure amie. J'étais très introvertie, et ça me permettait d'avoir une présence à qui parler.
0: Ouais. Et puis aussi un support pour composer.
1: Je composais beaucoup avec la guitare. J'aurais aimé jouer le piano, mais bon, quand mon frère jouait très très bien, ça m'a complexé. Du coup, je me suis concentrée sur la guitare.
0: Bon, alors merci aux frangins, parce que c'est très bien, ça m'arrange beaucoup que Swad Massi ait choisi la guitare. L'album Zagat, il est très très guitare. Vous allez l'entendre tout à l'heure. On va se balader dedans, mais avant, Swad, pour revenir donc à cette histoire de votre duo avec Marc Lavoine, j'avais envie de vous interroger sur votre rapport avec la variété française, puisqu'il n'y a pas que avec Marc Lavoine que vous avez chanté. Vous êtes sur l'album de duo de Florent Pagny. Savoir.

0: Ces chanteurs-là, vous les découvrez quand vous arrivez en France ou bien déjà en Algérie, vous les connaissiez?
1: Déjà, je les connaissais déjà d'Algérie parce que je regardais leurs clips et j'avais aussi, à l'époque, c'était des cassettes.
0: Ah oui.
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1: ça nous rajeunit pas. Et j'avais la cassette de Cabrel, Florent Pagny aussi, ouais. Quelques chansons de lui, ouais, je les écoutais en Algérie.
0: C'est vrai qu'il faut le dire, pour celles et ceux qui ne vous connaissent pas, Souad, vous ne faites pas des albums pour aller compter les pâquerettes dans les prés. C'est quand vous avez des choses à dire que vous allez en studio, que vous composez, que vous écrivez, que vous enregistrez des chansons. Et c'est vrai que l'album Zagat, donc déjà rien que son titre mérite qu'on s'arrête dessus. Zagat, donc c'est une petite expression qu'on peut, dire en français, ça se gâte. C'est une expression algérienne.
1: Algéroise.
0: Ouais, algéroise même, ouais, c'est à Alger qu'on dit ça. Ouais. Et on dit ça, alors on peut dire ça parfois quand c'est rigolo, quand des enfants ont fait une petite bêtise et qu'ils ont peur de se faire attraper par exemple.
1: Non, mais je pense que c'est quand ils font des grandes bêtises, hein, Zagat.
0: Zagat, c'est... Faut avoir cassé un vase, un truc comme ça dans la maison.
1: Ouais, on peut avoir plein d'imagination pour ça, mais c'est vrai que c'est quand il faut se cacher quelque part.
0: Ok. C'est-à-dire... Et donc là, c'est un peu votre réflexion sur le monde qui nous entoure, que ce soit la géopolitique ou même à des petits niveaux, même plus personnels. Zagat, ça se gâte, c'est une époque qui vous paraît morne, donc vous y répondez à coups de guitare.
1: Je pense que la majorité des personnes qui nous écoutent sont d'accord avec moi que ça se gâte partout. C'est triste. On se sent, on est acculé, on se sent vulnérable. J'ai l'impression que j'ai les poings liés. J'avais envie de transformer cette colère et cette peur en autre chose, en musique. J'ai acheté pas mal de cahiers. J'écrivais tout ce qui me passait par la tête. Et j'en ai fait des chansons. Fait des chansons parce que j'avais envie de sensibiliser les gens, j'avais envie de partager aussi. J'aime bien avoir l'avis d'autres personnes sur ce qui se passe. Et je l'ai fait en chanson.
0: Alors justement, l'avis des autres, c'est vrai que c'est, on sent que c'est important pour vous. Vous êtes dans la communication, dans le partage, Souad Massi. L'album, depuis qu'il est sorti, on est nombreuses et nombreux à en parler. Quel est le retour du public? Qu'est-ce qu'ils disent?
1: Alors, c'est difficile de parler de soi, mais j'aime bien, la plupart des gens aiment bien ce son rock, ça leur parle, ça leur rappelle un peu la période où il y avait beaucoup d'artistes engagés qui se révoltaient et qui participaient, qui avaient des festivals où ils chantaient, ça leur évoque cette période-là. Et ils aiment bien la pochette d'album, là, cette couleur.
0: Rouge!
1: Le rouge, oui. La photo aussi, qui rappelle un peu les guerrières berbères.
0: Ouais.
1: Et c'est les échos que j'ai eus, elles sont très positives et ça me fait vraiment plaisir.
0: C'est super que vous parliez de ça, du côté ensemble. Je sais pas comment décrire mieux. Alors pourtant, ce n'est pas un, mais c'est ensemble. C'est-à-dire que on a vécu des périodes dans les années 80, dans les années 90, où on était rassemblés. Alors oui, derrière des artistes notamment, et on était tous ensemble et on chantait ensemble des chansons. Je me souviens par exemple de Salut à toi, des Berruriers Noirs, des choses comme ça. Où il y avait un sentiment de communauté qu'on a peut-être perdu. On parle même maintenant d'archipélisation de notre société, ça veut dire on est chacun sur un petit bout d'île avec un téléphone qui nous envoie que les infos qu'on aime, que des gens qui sont d'accord avec nous et on communique plus. Donc vous pensez que des chansons, des concerts, ça peut rassembler les gens?
1: Je pense que la chanson a toujours rassemblé les gens. Elle a toujours, on a toujours construit des ponts avec les chansons, la musique, et ce qui nous permet aussi de créer des sas. C'est parfois de s'isoler aussi, de réécouter des chanteurs ou des chansons qu'on aime bien. Moi, je suis à l'ancienne. J'aime bien mettre un CD et écouter tout l'album. Ça me permet aussi de me poser, parce que on reçoit tellement d'informations qu'on sait plus quoi prendre, et voilà.
0: Donc se plonger dans un album. Alors plongeons, tiens, puisque c'est l'heure, dans Agathe, l'album de Souad Massi. Vous croiserez Tilly.

0: On parlait tout à l'heure des guitares électriques, elles arrivent, mais je voulais qu'on parle de ce moment-là aussi, de l'album. Alors, pour le coup, ceux qui vous ont découvert à vos débuts vont dire « Ah, on retrouve notre Swad qu'on aime !» Presque folkeuse, en fait. Qu'est-ce que ça dit, cette chanson?
1: En fait, cette chanson, elle paraît triste. Elle est triste.
0: Un peu mélancolique. Hein,
1: elle est mélancolique, mais il y a une forme d'amour aussi. Parce que je demande au soleil d'aller caresser la joue d'une autre personne qui est triste. Voilà, c'est une chanson aussi sur le partage.
0: Allez, on branche les guitares.

0: Rachid Taha qui chantait du rock en arabe. Là, vous faites ça sur Zagat, cette chanson géniale. Il y a beaucoup de rock en langue arabe?
1: En tout cas, dans, que ce soit au Maghreb ou au Moyen-Orient, j'ai rencontré pas mal de jeunes qui faisaient du rock ou du rap ou du reggae. Vous avez parlé de Rachid Taha, je voulais juste rebondir ce que...
0: Oui.
1: Parce que Justin Adams avait réalisé pas mal d'albums de Rachid Taha et c'est lui aussi qui a réalisé cet album.
0: Ouais.
1: Peut-être que c'est pour ça qu'on retrouve aussi quelques sonorités.
0: On sent quelque chose, bien sûr. Il y a une cousinade quelque part. Mais ce qui est super, c'est que en fait, vous aviez vos compositions et Justin Adams, il arrive en fait après, une fois que vous êtes en studio et que vous voulez donner une couleur particulière, c'est ça?
1: Dès le départ, j'avais envie d'aller vers le rock et c'est vrai que Justin Adams, il est venu, il m'a encadré et il a réalisé, il a fait les arrangements et il a ramené sa couleur aussi, très rock.
0: Et il a même fait ressortir votre côté punk.

0: Moi, j'ai décidé, c'est mon nouvel hymne. 6h du matin, c'est l'hymne de la charge mentale. Swad, oh bravo.
1: À chaque fois que je suis dans le métro le matin, je pense à cette chanson. Je vois les gens fatigués. J'ai dit, on est tous pareils, on est tous fatigués. Ouais. Surtout les femmes.
0: Surtout les femmes. Ouais. Vous regardez beaucoup les gens vivre autour de vous pour vous inspirer.
1: C'est fou parce que moi, le matin, ou pas le matin, spécialement le matin, mais je ne regarde pas mon téléphone dans les transports parce que déjà, je perds beaucoup d'affaires. Et je regarde les gens et c'est dur. Hein. Je ne voudrais pas critiquer, mais... Je fais partie des rares personnes qui regardent les autres ou qui lisent ou pensives, mais pas sur mon écran.
0: Ouais.
1: C'est pas que les ados, que les jeunes, même les personnes de mon âge ou sont tous sur leurs écrans et ça me fait vraiment peur.
0: Oui, parce qu'on
1: se regarde plus
0: ouais. et on ne rêvasse plus parce qu'en fait, quand on est sur le téléphone, alors on a beau regarder des trucs débiles, n'empêche que le cerveau est occupé. Alors que c'est la divagation finalement qui fait la créativité.
1: Et parfois, je me dis, si jamais il arrive quoi que ce soit, un vol ou quelqu'un qui fait un malaise, ben on ne sait même pas comment il était habillé, on ne sait pas ce qui se passe autour de nous. Et on est vraiment dans notre monde, dans notre écran et ça nous, je ne sais pas. Moi, ça, c'est quelque chose vraiment qui me fait vraiment peur.
0: Oui, c'est effrayant. En fait, on n'a pas conscience de notre environnement. Alors qu'on vit dans un monde où on devrait faire très attention à notre environnement.
1: Bien sûr.
0: Ah, voilà.
1: Bien sûr.
0: Une des leçons de Zagat, l'album de Swad Massi. Allez.

0: bravo pour ce bel album, Zagat. C'est un album qui a été, vous diriez, plutôt facile à fabriquer, à imaginer, à inventer, ou ça s'est fait un peu dans la douleur?
1: Est-ce qu'il était facile à faire? Non, pas du tout. Moi, je prends beaucoup de temps pour écrire et je me prends la tête quand j'écris. J'essaie de choisir. Je fais très très attention quand je choisis mes mots et c'est vraiment à chaque fois c'est une période pour moi de recherche et de tension. Ça n'a jamais été facile.
0: Donc vous voulez à la fois être précise, incisive, quand on cherche le mot juste, c'est ça en fait qui se passe, c'est qu'on veut pas, on veut que tout le monde comprenne.
1: En fait, j'ai l'idée, j'écris bien sûr, après c'est vrai que j'écris en arabe à part les chansons que j'ai écrites en français,
0: ouais.
1: Mais c'est que je suis très très dure avec moi-même parce que je suis très exigeante, je me dis toujours que c'est pas assez, c'est pas bien, il faut que j'écrive mieux que ça, je suis très très dure avec moi-même.
0: Mais Swed, le monde entier vous aime, en France on vous adore, pour vos concerts on vous attend, en Allemagne, en Angleterre, en Hollande, est-ce que ça, alors même si j'entends et j'admire le fait que vous soyez si dure avec vous-même, mais est-ce que ça vous apporte quand même un peu de réconfort dans les moments de doute,
1: Le réconfort, je l'ai sincèrement quand je suis sur scène. Quand je suis sur scène, parce que je partage la musique avec mes musiciens, il y a une interaction avec le public, je vois comment ils réagissent. C'est ce que j'aime, c'est ça mon réconfort. Mais après, dans l'écriture, ça a toujours été douloureux pour moi.
0: Bon, bah merci de vous faire un peu mal pour
1: c'est
0: nous faire
1: une grossesse.
0: Bien après.
1: C'est comme une grossesse, oui.
0: Mais c'est un beau bébé, Zagat. Sachez-le,
1: C'est mon troisième bébé.
0: C'est ça, un bébé.
1: Non, j'en ai d'autres, mais bon, c'est... Non, je parle des albums. Hein,
0: oui.
1: J'ai pas 10 enfants. Hein.
0: Alors, c'est un bébé, du coup, quand tu filons la métaphore, un bébé qui a été enregistré à moitié en Angleterre France. Et à moitié en France.
1: Oui,
0: oui,
1: j'avais envie d'avoir ce son british.
0: Ça marche,
1: J'allais vers le rock, j'avais vraiment envie de ne pas tricher. Et même avec Justin, avec les musiciens avec qui j'ai travaillé en partie en Angleterre, j'avais besoin de cette énergie anglaise, on va dire, pour certaines chansons.
0: Et puis, il y a des invités aussi sur le disque. Alors, un grand philosophe du XIIe siècle, andalou de langue arabe, il s'appelle Averroès, et vous le citez dans la chanson « L'équation numéro 2 ». Et si vous vous dites « Oh là là, mais moi, en cours de philo, j'ai pas révisé Averroès », croyez-moi, cette phrase-là, vous la connaissez sans savoir même que c'est de lui.
2: L'ignorance mène à la peur. Et la peur mène à la haine, et la haine mène à la violence. Voilà l'équation.
0: Ah, et c'est très puissant, hein, ces mots d'Averroès. Ça vous arrive souvent de citer des auteurs dans vos chansons ou c'est une première?
1: Alors, dans le passé, j'ai le plaisir de lire des poèmes avec des musiciens dans la formation Cœur de Cordoue. Et je rendais hommage à certains poètes. Et ça m'a toujours inspirée pour écrire. C'est-à-dire que ça m'arrive de prendre au hasard un philosophe ou un écrivain et je lis une citation très connue et ça mûrit après dans ma tête et je peux composer à partir d'une citation, par exemple.
0: Voilà, Swed Massi, fit Averroès. C'est pas tout le monde.
1: C'est la classe.
0: C'est classe.
1: La classe.
0: Exactement. Il y a aussi Youssoupha. Youssoupha est sur l'album pour une chanson qui s'appelle Congo Connection. Alors oui, ça parle du Congo, mais ça peut parler de tout un tas d'autres pays d'Afrique.
1: Tout à fait. Où les enfants, où les gens sont exploités.
0: C'est sûr. Des pays qui devraient être les plus riches parce qu'ils ont les ressources énormes et pourtant les gens crèvent de faim.
1: Et dommage parce que il y a de la corruption. Et c'est toujours les pauvres qui payent. Et j'avais envie de soulever surtout le problème des enfants qui sont exploités dans les mines et pour fabriquer nos fameux téléphones, ordinateurs, avions, drones. Et voilà, tout est connecté. On le voit pas parfois, mais c'est des nouvelles drogues en fait.
0: Youssoupha et vous, c'est beau.

0: Alors elle fait ça, Swade Massi, dans son album Zagat, elle partage avec vous sa vision du monde. Alors oui, il peut être très laid en ce moment, il peut faire très peur, mais ça ne veut pas dire qu'on ne peut rien en faire. C'est ça en fait un peu votre philosophie, on peut en faire quelque chose de tout ça.
1: De toute façon, on n'a pas le choix.
0: Oui,
1: moi j'estime que quand on est adulte, il faut qu'on se surpasse pour rassurer nos enfants, ceux qu'on aime, et autant qu'artiste... Je pense que notre rôle, c'est aussi de pouvoir avoir l'intelligence de faire jaillir la lumière de l'obscurité. Je pense que c'est notre rôle aussi, à nous les artistes.
0: Ouais, alors il y a, pour terminer, ma chère Swade Massi, un duo avec Gaël Faye. Ça s'appelle « D'ici, de là-bas ». C'est l'identité, là, qui est questionnée. C'est quelque chose qui vous tracasse ou pas?
1: Alors, c'est une chanson que j'ai faite avec Gaël Faye, et c'est pour dénoncer le racisme.
0: Ouais.
1: C'est l'identité, oui, non, parce que moi je sais d'où je viens et je sais où je suis. C'est un bagage qui m'a enrichi plus qu'autre chose. C'est surtout pour dénoncer les amalgames, mm-hmm. Parce que nos origines, à nous, on ne va pas les effacer pour faire plaisir à certains. C'est juste pour dire que pour nous, c'est une richesse, cette double culture, et qu'on est là pour rayonner et pour construire, et que c'est possible.
0: Ouais, et c'est dit avec tellement de finesse, d'intelligence. Swade Massi, merci d'avoir rebranché les guitares électriques.
1: Ça vous va?
0: Merci de l'invitation.

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2: Bonjour, bonjour. Comment allez-vous aujourd'hui ? Cet été, nous profitons des meilleurs moments d'Otakel avec Valérie Damidot et Eric Bastien. L'occasion de passer un bon moment à l'heure du déjeuner et de nous changer les idées si, par exemple, on est au travail. Ce jeudi, nous ferons la connaissance de Richard qui a tendance à casser sa table basse, de Max qui aime bien cuisiner, d'Adèle qui collectionne les Barbies, sans oublier Patrick qui délègue la gestion de ses papiers à d'autres car il n'aime pas ça. On les adore, nos candidats, sur votre radio ici.
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2: Direction l'année 1995 maintenant. Que faisiez-vous d'ailleurs cette année-là ? Est-ce que vous en souvenez ? Jacques Chirac était élu président, Toy Story sortait au cinéma et Florent Pagny nous proposait une première compilation avec ce titre qui d'ailleurs donnera son nom à l'album. Bienvenue chez moi sur votre radio ici.

0: Il sera sur les routes de France à partir de mi-octobre, Amiens, Lille, Pau et ailleurs. Florent Pagny, bienvenue chez moi. Et bienvenue surtout dans la vie de Richard d'ici Loire-Océan. Richard qui est un vrai maladroit. Sa table basse, ou plutôt ses tables basses en sont témoins. Tout cela a beaucoup amusé Valérie Damido et Eric Bastien sur votre radio ici.
1: Richard, c'est notre petit Pierre Richard.
2: Oh, bah Pierre Richard, hein.
1: Pierre Richard.
2: Évidemment.
1: Alors, il paraît que il t'arrive quand même pas mal de problèmes. Par exemple, à chaque fois que tu fais des fêtes à la maison avec ta femme, tu danses et tu casses la table basse. Est-ce que c'est vrai cette histoire ?
3: Bah ouais, c'est vrai, ouais. Mais essaie de danser, c'est pas pareil.
1: C'est-à-dire ? Tu essaies ?
3: Bah, je suis un peu n'importe quoi parce que j'aime bien m'éclater, mais bon, c'est vrai que à chaque fois la table basse, ça mange. Maintenant, on a décidé d'acheter une table basse massive. Donc, c'est plus la table basse qui va casser.
1: Ah, bah oui, là, si tu prends un truc en marbre, c'est sûr que ça bougera pas. Tu prends un cube de béton et hop, là, on n'en parle plus.
2: Ça fait mal, hein.
3: Non, bon. C'est vrai.
1: Bon, il paraît qu'une fois, t'as quand même coupé les cheveux de ton fils de 8 ans, t'as oublié d'enlever le sabot, il a été rasé à blanc.
2: Oui, mais il a réparé après. Il n'y a pas de problème.
3: Non, j'avais oublié de mettre le sabot, le sabot.
1: Oui.
3: Et quand j'étais attaqué, bah, moi, j'attaque toujours de face, hein. Des problèmes, c'est comme des problèmes.
2: Des figures, les gamins.
3: C'était un Iroquois à l'envers, on va dire.
2: Oh non, oh,
1: mais pauvre gosse, mais il doit il a dû te détester, cet enfant.
3: Ah oui.
1: Oh, mais c'est...
3: Une heure ou deux avant qu'il veuille quelque chose.
1: Oh my god.
2: Il a cherché à être adopté après de chez toi parce que.
1: Attends, parce que c'est pas tout. Il veut justement, bah, pour se faire pardonner de la coupe qu'il a fait à son gosse, il décide d'aller acheter des rollers chez Decathlon.
2: C'est pas une bonne idée, je pense.
1: Oh bah, comme il... Pas du tout, parce que quand il arrive dans le magasin, il voit un skate, il se dit « Ah, quand j'étais jeune, je faisais du skate !» Donc hop là, parce que moi j'ai fait la même, hein, donc je vois bien ce que t'as fait. Tu sais, quand j'étais jeune, je faisais du skate, il est monté sur le skate, sauf que comment te dire ? Eh ben, il a tout fait tomber dans le rayon, n'est-ce pas ?
3: Et puis moi avec.
1: Et ben voilà. Non, il faut arrêter là maintenant, hein. Il faut arrêter mon petit chat, il faut arrêter, c'est... C'est plus possible, parce que va t'arriver des bricoles. Tu vois, il y a un moment donné... Non, il faut rester...
2: On a plus l'âge, hein, c'est
1: on a
2: fini,
1: plus l'âge.
2: Ça.
3: C'est ça, oui.
1: Alors, c'est la question à choix multiple qui peut te faire marquer 3 points de plus. Je vais te poser la question, te proposer des réponses, et à mon top chrono, t'auras 10 secondes pour me donner ton choix. Tiens, on va chanter.
4: José.

0: Mamido.
1: Mamido.
0: On a pas retrouvé qui est Mamido, la chanteuse Mamido, on cherche toujours. Hein.
1: Oui, c'est vrai. Alors écoute bien, nous allons parler du Mardi Gras, car aujourd'hui, mardi 17 février, c'est Mardi Gras.
0: C'est pas vrai.
1: Et alors, je vais te demander pourquoi on se déguise à Mardi Gras historiquement. Alors je te propose, pour effrayer l'hiver, pour se cacher des autorités religieuses, pour inverser les rôles sociaux le temps d'une fête, pour ressembler à Éric Bastien.
0: Mais oui.
1: Alors, pourquoi on se déguise historiquement ? Pour effrayer l'hiver, pour se cacher des autorités religieuses, pour inverser les rôles sociaux le temps d'une fête, ou pour ressembler à Éric Bastien. Top chrono, 10 secondes.
2: Ressembler à échanger les rôles sociaux.
1: Échanger les rôles sociaux. C'est ça. Eh oui, Mardi Gras, ça prolonge les fêtes médiévales et les hiérarchies étaient inversées. Les pauvres jouaient les riches, les fous les puissants. Et tout le monde permettait à tout le monde d'avoir l'anonymat, la liberté de se déguiser. C'était génial. Voilà, 7 points pour toi.
0: Mais vous n'avez pas réinventé les règles sur cette question, du coup.
1: Mais il n'y a pas de règles à réinventer.
0: Oui, bien sûr.
1: L'énoncé des règles n'a qu'à être plus clair.
0: Vous avez répété deux fois la question. Ce n'est pas 10 secondes que vous lui avez offert, mais 20 secondes.
1: Mais je répète toujours deux fois la question. Qu'est-ce que tu racontes, même toi, tu le fais?
0: Je vais faire pareil, Laetitia.
1: Mais tout le monde fait pareil, on répète toujours deux fois.
0: Laetitia qui va gagner. Je fais tout pour que tu sois avec nous vendredi, Laetitia.
3: Merci, merci.
0: Mais oui, mais tu sais, j'ai pas un bon coaching. Hein. Je fais ce que je peux, mais j'essaye. Laetitia, alors, ma petite Laetitia, avec l'Indre-et-Loire qui habite à Fondette. On m'a dit que ton chéri était musicien. Il joue de quoi ?
3: Eh ben, il joue de presque tout.
0: D'accord.
3: Il fait de la guitare, de la basse, du piano, de la batterie, tout ce qui fait de la musique, il arrive à sortir quelque chose de vraiment entendable.
1: T'es marié avec Rémi Brica?
0: C'est la vie en couleur.
1: La voilà le garçon de balle.
0: En fait, son chéri, c'est le catalogue La Redoute. Il sait tout faire. Et alors, du coup, il a un groupe. Et toi, tu chantes dans le groupe. Alors, comment il s'appelle ce groupe?
3: Alors en fait, le groupe avec lequel je chante s'appelle les Nordic Singers et je suis en deuxième chanteuse, oui, avec Anne qui était la voix chanteuse.
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0: Vous écoutez ici La Recette, Jack et Carla. Valérie Damido et Eric Bastien sont maintenant avec Max d'ici Gironde qui va nous donner envie avec ses spécialités culinaires et Clotilde d'ici Berry qui va nous étonner avec un talent inutile, complètement improbable. Je vous promets, il y a de quoi de rester perplexe sur votre radio ici.
1: Alors, il paraît, mon petit Max, que tu adores cuisiner parce que ta maman était chef cuisinière d'un grand restaurant.
2: Absolument.
1: Donc elle t'a appris à cuisiner.
2: J'ai surtout beaucoup regardé.
1: Et alors, c'est quoi ta spécialité?
2: Oh, la spécialité, comme j'avais dit à Gwenaëlle, mais elle ne connaissait pas, la spécialité ici, quand même, c'est la lamproie à la bordelaise.
1: Et qu'est-ce que c'est, la lamproie? Qu'est-ce que c'est? Moi non plus, je ne connais pas la lamproie.
3: Pas non plus, non.
1: Qu'est-ce que c'est?
2: C'est vrai. La lamproie, c'est un poisson anguille. Mais voilà. Grosse, plus grosse, puisque ça peut faire un kilo.
1: Ah oui, quand même.
2: On peut plus la pêcher en Gironde, mais on peut la pêcher, on en trouve encore, je dirais, en Loire, dans la Loire et dans la Dour.
1: Ah d'accord, il n'y en a plus en Gironde, bah, c'est bien dommage.
3: Mais on ne peut pas la pêcher, si j'ai bien compris.
1: Mais on ne peut plus la pêcher en Gironde.
2: C'est interdit, elle est protégée ici.
1: Bah oui.
2: On ne peut pas.
1: La surpêche,
2: mais on peut toujours en trouver, on peut se débrouiller par des pêcheurs qui peuvent en faire venir de Loire. Et à ce moment-là...
3: C'est du braconnage. Hein.
2: On peut la cuisiner, mais c'est un poisson qui est onéreux.
1: D'accord, ok. Alors, par contre, tu fais du confit de cochon, il paraît, tu fais des beignets et tu fais des pets de nonne.
2: Ah oui.
1: Alors, ce nom m'a toujours fait rire, je ne sais toujours pas ce que c'est. Hein.
3: Une pâtisserie.
1: Oui, merci, mais j'ai 61 ans, je ne sais pas ce que c'est. C'est quoi un pet de nonne?
2: C'est un gros beignet.
1: Ah, c'est un gros beignet, mais à quoi?
2: C'est des beignets de la mi-carême.
1: Ben c'est bientôt alors.
2: Oui, c'est bientôt. Oui.
1: Mais oui, la mi-carême, c'est bientôt. Oui, oui. Et voilà.
3: 61 ans voilà. Pour savoir ça quand même.
1: Ben voilà. Eh ben oui, qu'est-ce que tu veux?
2: On apprend à tout âge.
1: Exactement, mon petit Max. Mais oui, mais ça lui passe par-dessus. Alors écoute bien, c'est une question à 3 points. Je vais te mettre un extrait de quelque chose, je vais te faire les propositions. Et à mon top chrono, tu auras 10 secondes pour me donner ta proposition. Écoute bien l'extrait.
4: Atmosphère. Est-ce que j'ai une gueule d'atmosphère?
1: Atmosphère, est-ce que j'ai une gueule d'atmosphère? Dans quel film on entend cette réplique? Les enfants du paradis, Hôtel du Nord, Quai des brumes, La vie d'Éric Bastien.
3: Oui,
1: voilà.
3: Bien sûr.
1: Atmosphère, est-ce que j'ai une gueule d'atmosphère? Les enfants du paradis, Hôtel du Nord, Quai des brumes, La vie de Bastien, top chrono, 10 secondes.
2: Je dirais Quai des brumes, mais je ne suis pas sûr.
1: C'est pas ça, c'est Hôtel du Nord. C'est le film de Marcel Carné, 1938. Elle se dispute Arletty sur le pont du canal Saint-Martin. C'est Hôtel du Nord, elle est face à l'hôtel d'ailleurs dans l'extrait. Bon bah pas de points, mais c'est pas grave, tu vas te rattraper.
3: T'as de beaux yeux, tu sais, ça c'est Quai des brumes. T'as de beaux yeux, tu sais, avec Gamin notamment. Clotilde, oui. Qui est notre petite Clo, qui est picarde, qui habite aujourd'hui dans l'Ain parce qu'elle s'est installée à la campagne, qui fait mijoter de bons plats et qui pêche la carpe. On parlait de pêche en étant aussi. Alors, on a 3 points, mais on va peut-être faire mieux, Clotilde. Dis donc, un petit peu de voyage. Tu as été en Sardaigne lors de tes études. C'était à quelle occasion? Tu as été fait des études de quoi en Sardaigne?
5: Parce que j'ai fait un stage lors de mon BTS, gestion et maîtrise de l'eau.
3: Ok.
5: Et je me suis retrouvée 3 semaines en Sardaigne pour faire un stage dans une usine d'eau potable.
3: Bah, sympa ça, t'as pas mal voyagé, ouais, hein, t'as sympa, été au Maroc, à Bruxelles, à Amsterdam, à Milan, avec Cédric. Et pourtant t'as peur en avion, donc tu te forces, tu te forces du coup?
5: Bah oui, je prends sur moi, mais... Contente quand on atterrit, quoi.
3: Oui, bah, j'imagine bien. Alors là, t'as envie d'aller sur l'île de la Réunion.
5: Oui.
3: Ah ouais, t'as envie de danser le Sega, seulement c'est 10 de mémoire, 10, 11, 12 heures hein, pour aller jusque dans l'océan Indien.
5: Ouais,
3: c'est pas à côté, hein. Bah, je te le souhaite d'y aller. Si t'étais un animal, puisqu'on parlait de la pêche, bah tu serais un poisson.
5: Voilà, un poisson dans l'eau, ouais.
3: Petit poisson, petit popa. Un tout petit poisson ou un gros poisson?
5: Un petit poisson dans un étang tranquille, quoi.
3: Un petit poisson, quoi. Alors, tu sais, on aime bien parler des talents inutiles et on découvre parfois des choses assez hallucinantes. Mmh. Et Gwenaëlle, que l'on cite souvent, a découvert que tu avais, comme les autres, un talent inutile. Tu sais, alors là, j'ai halluciné parce que je pense qu'on peut mettre X-Files. Allons-y. Elle sait imiter la pantoufle.
5: Exactement. Exactement.
3: Alors, est-ce que tu peux développer et nous expliquer?
1: Oui, ce serait pas mal que tu développes.
5: Eh ben, il faudrait le voir pour le croire.
3: C'est-à-dire, tu fais quoi pour imiter le pantouf?
5: J'imite la pantouf, mais ça va être compliqué.
3: Non, non, mais ce que tu fais, en fait, tu t'allonges
1: c'est
3: par terre.
1: C'est visuel.
3: Oui, bien sûr, mais oui. Tu t'allonges par terre sans bouger.
5: Voilà.
3: Mais surtout, pourquoi tu fais ça?
1: Bah, c'est inutile, donc.
3: Pourquoi tu imites? Qui te demande de nous imiter la pantoufle?
1: Ça la fait rire.
3: Voilà. Écoute, envoie-nous des images parce que j'ai une curiosité quand même par rapport à ça.
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2: Et nous avons une pensée ce midi pour tous ceux qui sont dans les feux, notamment dans le Var et dans le Diois en Drôme. Bon courage à vous. La suite des meilleurs moments d'Otakès, c'est juste après Renan Luce, La Lettre, sur votre radio ici.

0: Il part en tournée à partir de fin septembre. Renan Luce dans la playlist d'ici La Lettre. Faisons connaissance maintenant avec Patrick d'ici Provence qui a un gros point commun avec Valérie Damido et Emmanuel d'ici Loire-Océan dont la spécialité en cuisine a fait saliver Eric Bastien. Je suis d'accord avec lui, ça a l'air délicieux.
1: Donc, mon patoche, tu as 3 points, c'est pas mal, j'ai envie de te dire.
2: Oui.
1: Alors, on parlait de points communs, toi et moi. On a un énorme point commun, toi et moi. C'est surtout qu'on a la même passion pour notre taulier national, notre Jojo Alfred.
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1: Hey,
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1: Alors, Johnny, hein, on est quand même... passion de Johnny, tu l'as vu souvent en concert ?
2: Oui, je l'ai vu 4 fois. Bon, pas dans les grands stades et tout, mais bon, je l'ai vu à Marseille, au Dôme, tout ça, dans les Zéniths. Ouais, je me suis régalé parce qu'on le voyait, il n'était pas trop loin, quoi. Je l'ai vu à l'Arena d'Aix aussi. Oui, non, c'est sympa.
1: Ah oui, comment, mais dis donc, c'est bien, 4 fois on déjà.
2: Hey. Oui, oui, tout à fait, oui. Bon. Avec mes fils. Alors, je voulais te dire, Valérie, parce que j'ai un fils qui est DJ à Nice.
1: Oui.
2: Voilà, il s'appelle Mario, et voilà, je l'aime, et j'aime mon autre fils. On est tous dans l'événementiel dans la famille. Il est magicien à Aix-en-Provence.
1: Et il s'appelle comment?
2: Pierre. Pierre, il est magicien. J'ai 2 petits-enfants, Gabriel et Elsa, qui, voilà, 6 ans et 3 ans. Magnifique.
1: Alors, Pierre le magicien, Mario le DJ, et les petits-enfants, ils vont faire quoi alors? Acrobates?
2: Ah ben peut-être, le cirque, oui, peut-être.
1: Eh oui, pourquoi pas, j'ai envie de te dire.
2: C'est dans les gènes.
1: Eh ouais, bah oui, c'est dans les gènes, exactement, voilà. Alors, bah oui, c'est dans les gènes, parce que t'étais plutôt un artiste, parce que par exemple, tout ce qui est administration, paperasse... Oh,
2: ouais, non, c'est pas mon fond.
1: Eh ouais, bah t'es comme moi, j'ai un problème.
2: Moi c'est ça, les paillas, les barbecues, enfin les apéros... Enfin,
4: la vie, quoi, voilà. La vie, quoi, hein, bah ouais, la vie, qu'est-ce qu'on s'en fout des papiers.
1: Alors les papiers, le barbecue, tout ça, bien sûr... Mais du coup, c'est qui gère tes papiers?
2: Ben, c'est des copines, des voisines.
4: Les pauvres. Il fait travailler tous les gens, le voisinage, lui.
2: Voilà.
4: La compta, le secrétariat.
2: Les aides sociales. Enfin voilà, quoi, je me débrouille quand même, ça va.
1: Ah, tu te débrouilles, d'accord. Alors écoute bien, c'est la question à choix multiples, c'est pour marquer 3 points de plus. C'est une question de télévision. Écoute bien la question. Et je te propose des choix, et à mon top chrono, tu auras 10 secondes pour me donner ton choix. Quelle chaîne de télévision a vu le jour le 20 février 1986? Alors, M6, Canal+, La 5 ou ma chaîne de vélo? Donc, quelle chaîne de télé a démarré sa carrière le 20 février 1986? M6, Canal+, La 5 ou ma chaîne de vélo? Top chrono, 10 secondes.
2: Ouais, je vais partir sur Canal+.
1: Et c'est... Non, chérie.
2: Non.
1: C'est la 5.
2: Et oui. J'ai hésité.
1: Et ouais. C'est 20 février 86, c'est Berlusconi qui lance ça. Ça a été la première chaîne privée gratuite en France et elle a cessé d'émettre en 92, donc c'est dire si c'est vieux.
4: C'était triste.
1: Et c'était
4: Jean-Claude Bourret, je me souviens. Oui. La 5 est morte et tout, c'était dur. Ouais.
1: Bon, et ben pas de points pour toi, mon chat, mais tu restes en tête avec 3 points.
4: Bon, Emmanuel avec ici Loire-Océan, oui. Emmanuel en Vendée, à Tresseptier, on a 2 points déjà. Emmanuel, on est pas mal. Emmanuel qui adore la cuisine, on n'a rien dit, mais bon, il paraît que tu excelles dans le hachis parmentier de canard. À la patate douce en plus, rien que ça.
5: Oui.
4: Oh, qu'est-ce que ça a l'air bon.
5: Déjà, ça change du hachis parmentier normal.
4: Ah, ben je suis d'accord.
5: Bien meilleur.
4: Oh là là, bien là, meilleur. Hachis parmentier de canard à la patate douce.
1: On
4: a un petit bus, on va venir à la maison avec plaisir. Dis donc, alors Emmanuel, t'as des talons, on vient de le dire, dans la cuisine, mais t'es un peu Miss Gadin, hein, a priori.
5: Un peu, oui.
4: Parce que petite, tu t'amusais avec tes sœurs, tu perdais l'équilibre à un moment donné, voilà, et tu tombes sur un cactus. Et où est-ce que t'étais où pour tomber sur un cactus?
5: Moi, j'étais chez, ça devait être chez des amis à mes parents ou des voisines, je sais plus. Ben, je sais plus dans le contexte exactement, mais je faisais chaud. C'était un été et boum, je me suis cassé la figure. Les fesses, les premières dans le cactus.
4: Ouais.
5: Du coup, après, ça a un petit peu mal.
4: On a dû enlever les épines à la pince à épiler. Mais ta fille aussi a un petit côté Miss Gadin, parce que ta fille joue au badminton. Toi, tu veux lui montrer comment jouer. 2 coups de raquette plus tard, tu glisses. Et qu'est-ce qui se passe?
5: Ben, je me rupture les ligaments croisés.
4: Ah oui, quand même. Ah là, on est du
5: voilà,
4: très, très haut niveau. Pour le pauvre. Non, mais on rigole.
5: Je suis pas sportive du tout. Donc
4: non.
5: J'ai fait ça avec des tongs. Forcément, faut surtout pas faire du badminton avec des tongs.
4: Mais, ah bah,
5: c'est dangereux.
4: Mais oui, au travail, t'as glissé, tu t'es retrouvé sur la terre. Voilà, c'est des clients qui t'ont relevé. En fait, ta vie, c'est vidéo gag. Voilà.
5: C'est vidéo,
4: c'est ça. Ouais, c'est vrai, t'aurais pu passer dans l'émission. En plus, il t'est arrivé un truc comme ça où t'as été filmé par des caméras de surveillance en train de te vautrer. Donc, évidemment, ça fait le tour. Oh là là.
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0: Le prochain rêve, nouveau duo de Grand Corps Malade avec Stilto. Le premier sera en tournée à partir de janvier, la seconde en concert le 30 août prochain à la Foire en Seine à Châlons en Champagne. Valérie Damido et Eric Bastien sont maintenant avec Gérard d'ici Sud-Lorraine qui a une passion pour les petites voitures, mais pas n'importe lesquelles. Et Valérie d'ici Loire-Océan qui nous raconte la rencontre avec son mari sur votre radio ici.
1: Alors, notre ami Gérard, dis donc, il paraît que tu bricoles pas mal, que tu sais peindre, que tu sais poser du papier peint.
2: Ah, c'est la seule chose que je sais faire.
1: Ah,
2: c'est déjà énorme. Je suis bricoleur à part peindre et du papier peint. Sinon, je suis, à mon grand regret, je suis pas du tout bricoleur. Dieu merci, mon fils est beaucoup plus bricoleur que moi.
1: Oh, mais enfin, poser du papier et peindre, tu sais, c'est dur quand même déjà.
2: Ah. Ah non, bah vous en savez quelque chose, Valérie.
1: Oui, bah j'en sais quelque chose, c'est pour ça que je te dis que maroufler, c'est pas... Ah, voilà. Alors, en revanche, il y a une nouvelle passion pour toi qui vient d'arriver dans ta vie. Tu construis des trucs en Lego. Qu'est-ce que tu construis?
2: Ah, je construis des petites voitures en Lego, qui c'est une passion, on peut appeler ça comme ça, oui et non. C'est-à-dire que je suis tombé malade il y a 2 ans, et pour oublier un petit peu ce qui m'arrivait, mon fils qui construisait beaucoup de petites voitures en Lego m'a donné envie d'en faire. J'en ai acheté une et puis ben maintenant je crois que j'en suis à 60 et j'ai même obligé d'acheter une étagère pour les mettre parce que j'en avais partout.
1: Ah oui. Ça. Ah d'accord, mais alors est-ce que tu as fabriqué les voitures de James Bond?
2: Alors non, parce que la voiture la plus connue de James Bond, c'est l'Aston DB5. Mais elle est sortie à construire en Angleterre, mais pas en France, malheureusement.
1: Eh ben, c'est l'occasion d'aller en Angleterre.
3: Ben oui.
1: Tu vas passer un week-end à Londres et tu vas t'acheter l'Aston Martin.
3: Il y a une boutique Lego à Londres extraordinaire en plus. Voilà.
1: Oui, il y a une très grande boutique. Et elle est magnifique, cette boutique. Elle te plairait énormément.
2: Alors, donner l'adresse alors.
1: Eh ben,
3: Leicester Square.
1: Exactement. Leicester
3: Square. Leicester Square, on dit.
1: Voilà.
3: À la Eric Bastien, on dit Leicester Square.
1: À la normale, on dit Leicester Square.
3: Leicester Square.
1: Voilà. Alors, on va tout de suite jouer à la question à choix multiples qui peut te permettre de gagner 3 points de plus. Je te rappelle que tu es en tête. Donc, je vais te poser la question, je vais te faire des choix de réponse. Et à mon top chrono, tu auras 10 secondes pour me donner ton choix. Écoute bien la question.
2: D'accord.
1: Qu'est-ce qu'une gavotte? C'est quoi une gavotte? Alors, petit 1, une danse folklorique, une petite barque en bois, un vêtement traditionnel ou le surnom d'Éric Bastien.
3: Oui.
1: Qu'est-ce que la gavotte? Une danse folklorique, une barque en bois, un vêtement traditionnel ou le surnom d'Éric Bastien. Top chrono, 10 secondes.
2: C'est une danse folklorique, je crois.
1: Une danse folklorique. Est-ce que c'est une danse folklorique? C'est une danse traditionnelle bretonne qu'on va écouter immédiatement. Alors on fait ça en ronde, hein, souvent. C'est aussi en Cornouailles et en Haute-Bretagne. Et on la danse beaucoup encore aujourd'hui dans les fest-noses. Bravo, ça te fait 6 points Gérard. Tu t'envoles.
3: Oui Valérie, tu n'es qu'à 1 point. Mais t'es pas très loin, mais t'inquiète, ça va aller. Valérie, avec ici Loire-Océan qui habite à la montagne. Ça s'appelle vraiment la montagne où elle vit. Alors Valérie, on a dit tout à l'heure que tu es mariée à Bruno, que vous aviez des enfants qui ont déjà plus de 30 ans, hein, pour l'un. Ça veut dire que vous êtes rencontrés il y a tout juste 40 ans, me semble. C'est bien ça, tu confirmes? 1986?
4: Oui, tout à fait, ouais. En 86.
3: Est-ce que tu sais ce qu'on écoutait à la radio comme slow en 1986, entre autres?
4: I'm still loving you.
3: Ah oui, ah, okay, peut-être ça.
1: Ouais, mais...
3: On va te le trouver, parce que moi je voudrais qu'on parle de ce solo et de ta rencontre avec Bruno. C'était au bal des pompiers un 15 août et c'était au Croisic. Ah, regarde, on te le met pour toi. Hein. Alors Bruno t'a invité à danser un slow. Mais il s'est rien passé.
1: Ah. Non.
3: Parce que toi t'étais pas libre en fait.
4: Tout à fait.
3: Eh ouais, c'est ça. Alors, vous aviez des amis en commun. Vous êtes revus ou pas? Oui.
4: Oui, on s'est revus.
3: Alors, vous êtes revus?
4: On s'est revus à la patinoire.
3: Oui, alors attends, parce que Bruno a invité tout le monde chez ses parents à boire un verre, et toi, t'en as profité. Elle avait envie, hein. T'as repéré son nom de famille sur la boîte aux lettres?
4: Oui.
3: T'as cherché partout et dans l'annuaire, à l'époque, son numéro de téléphone, et tu l'as appelé pour le voir. Et qu'est-ce qu'il t'a dit?
4: Il m'a dit, ben non, je peux pas, je vais à la plage avec mes parents.
3: Oh! Alors, ils avaient 18 et 20 ans. Et puis, finalement, il a changé d'avis dans l'après-midi. Hein.
4: Voilà, on a pu aller boire un verre.
3: Et voilà, et ça s'est passé comme ça.
4: Et voilà.
3: Avec du Still Loving You. Et c'était il y a 40 ans, rencontré en août 86 et marié en 92. Waouh, 34 ans de mariage, c'est une belle rencontre, hein.
4: Ben oui, bien sûr.
1: Bon, enfin, il a
4: avec
1: quand même.
4: Enfants.
1: Heureusement que t'es gentil, hein, parce que le gars qui te dit non, je joue à la plage avec mes parents.
3: Non, mais il avait 18 ans.
1: Et alors?
3: Il suivait ses parents.
4: Ah, il avait 20 ans, mais
3: il avait
4: 20 ans. Bah ouais,
3: il avait
4: 20 ans. Quand même, quoi.
3: Ouais, mais il a changé d'avis dans l'après-midi.
1: Oui, bah moi, je suis désolé, je la trouve sympa. Moi, j'aurais dit, bah tu sais quoi?
3: Il l'a fait attendre un peu. C'est une technique, ça.
1: Technique de quoi?
3: Oh, c'est vous, les filles, qui nous faites attendre souvent. Donc pour
1: ah bon? Ouais. J'ai jamais fait attendre personne.
3: Regarde, c'est un bon coup, là, ça fait 34 ans de mariage.

0: YouTube dans la bande-son de votre radio ici. Dans un instant, Valérie Damido et Eric Bastien reviennent avec Jean-Louis d'ici Saint-Étienne, Loire, et Adèle d'ici Berne-Bigorre. L'occasion d'apprendre que Bambi n'est pas un fan, selon Eric. Vous ne verrez plus le dessin animé de la même façon. À tout de suite sur votre radio ici.
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2: Alors, Jean-Louis, tu as 2 points. Bravo, c'est magnifique. Je suis très fière de toi.
3: Ouais.
2: Donc, dans tous ces trucs qu'on a racontés sur toi, on a l'impression que tu es un homme extraordinairement parfait. Or, tu as un défaut. Comme tous les hommes, tu es têtu.
4: C'est bien ça.
2: Alors, ça se manifeste comment, cet entêtement? Par exemple, t'es têtu sur...
4: Mais je suis têtu.
2: Mais oui.
4: Têtu, voilà.
2: Mais ça veut dire que même quand t'as tort, t'es têtu, tu t'entêtes.
4: Ah, oui, c'est un petit peu ça, oui.
2: Même quand ta femme te dit que tu as tort, tu continues à t'entêter.
3: Ah oui, c'est le principe.
4: Non, je reconnais les erreurs aussi. Hein. Si, si.
2: Ah, mais quand tu...
4: Je ne suis pas 100% têtu, non.
2: Ah, d'accord, tu as un tétinou, quoi. Tu es un tétinou.
4: Voilà. Oui, oui.
2: Bon.
4: Voilà.
2: Alors, on t'a demandé si tu étais un animal, tu aimerais toi être un chien. Pourquoi un chien? T'aimes bien les chiens?
4: Ah, j'ai toujours aimé les chiens, oui. Oui. Petit ou gros, moyen, toute race de chiens, oui, j'aime bien.
2: Mais t'en as pas?
4: Eh non, malheureusement. Parce qu'à cause qu'on a un petit chat, et le chat, il voudrait pas trop accepter le chien.
2: Oh, j'ai deux chiens et un chat, ça s'entend comme larron en foire, je peux te le dire.
4: Mais la nôtre, c'est une poreuse.
2: Ah, bon, elle va apprendre, t'inquiète, prends un chien.
4: Peut-être, avoir un chien. Oui, oui.
2: La vie est courte, il faut prendre ce qu'on aime, voilà. Qu'est-ce que t'aimerais être comme chien, toi?
4: Bon, c'est des chiens, bon, des anciennes races, mais parce qu'on a eu un berger allemand, voilà.
2: C'est mignon, les bergers allemands, moi j'aime bien, c'est gentil en plus.
4: Oui.
2: Bon, mon chat.
4: Ou alors un berger australien, c'est sympa.
2: Oh, c'est sympa, bon, des bergers, quoi. Oui. Alors écoute bien,
4: Oui. Tu
2: as 2, t'es en tête, je te propose de marquer 3 tout de suite, avec une question à choix multiple. Je te pose la question, je te propose des réponses, et à mon top chrono, tu as 10 secondes pour me donner ta réponse. Alors écoute bien. Dans la chanson All You Need Is Love des Beatles, il y a une introduction. Oui. Dans cette chanson, il y a un début, il y a une introduction qui débute le morceau et c'est un chant français. Alors quel est ce chant français qui démarre All You Need Is Love des Beatles? Je te propose La Vie en Rose, Douce France, La Marseillaise ou bien évidemment le jingle de votre radio ici. Alors, par quel chant français, attends, débute le morceau All You Need Is Love des Beatles, La Vie en Rose, Douce France, La Marseillaise, les jingles d'ici, top chrono 10 secondes.
4: Bon, on va dire tout sauf France.
2: Et non, c'est La Marseillaise et je te le fais vérifier.
3: Tadam.

0: Eh oui. Eh bien non, pas de... Et voilà, c'était... Voilà. Bah écoutez, eh oui, j'ai bah envie oui. de vous dire...
1: Bah, c'est comme ça.
0: J'ai envie de vous dire pas de points.
1: Adèle, est-ce que tu l'avais en toute honnêteté? La réponse,
2: non, pas du tout.
1: Non, tu l'avais pas, tu connaissais pas. Ah, ok.
0: Adèle, elle connaissait déjà pas Ophélie Winter.
1: Oui, je suis quand même...

0: Après, voilà, ils en profitent, c'est bien pour eux. Hein. Thalaphobie des frelons. Je découvre que, oui, alors je pense qu'on est nombreux. Hein. Ça fait un peu peur le frelon quand même.
1: Ouais, mais moi j'en ai très très peur au point que je, enfin, s'il y en a un qui est proche de moi, ouais. Je vais me cacher, je vais partir en courant.
0: Oui, non, mais ça peut se comprendre. Oui, je comprends, y a pas de souci. Hein. Alors, si tu étais un animal, puisqu'on parle des insectes, des animaux, tu serais ceci. C'est quand même copieux, ça, un éléphant. Pourquoi tu as choisi un éléphant?
1: Bah, je trouve que c'est majestueux comme animal, et puis c'est genre, enfin, ça vit en famille, c'est intelligent.
0: Okay.
1: Voilà, j'aime bien. Je trouve ça beau, quoi.
0: T'aimes les girafes aussi, parce que tu me vois venir. Quel est ton porte-bonheur?
1: Mon porte-bonheur? Ah, c'est
0: Bambi.
1: Une peluche.
0: Ah, c'est pas une girafe. C'est quoi, Bambi?
2: Ben non. Mais c'est un fond, mais
0: ah, oui, c'est
2: tarée,
0: un fond, oui, c'est de la même famille.
2: Hein? Mais ça
0: oui,
2: va.
0: Je voyais Bambi comme une girafe.
2: Non mais le mec,
0: j'étais convaincu que Bambi était une girafe.
2: Je demande pardon infiniment à tous les
0: mais
2: gens
0: le fond,
2: qui nous
0: c'est
2: écoutent.
0: Le petit de la girafe, non?
2: Allez, Bambi, c'est le petit de la biche et du cerf et c'est un fond.
0: Ah oh, mais c'est les cervidés, c'est la même chose, tout ça, non?
2: C'est pas. Ah parce que une girafe c'est un cervidé?
0: Bah c'est quoi une girafe? C'est une girafée, non, je ne sais pas du tout.

Tina Arena qui sera sur scène au mois d'octobre à la Grande Motte, Bordeaux, Lille et ailleurs. Allez plus haut. Merci d'avoir passé cette heure avec nous. Les meilleurs moments de ta caisse, c'est fini pour aujourd'hui. La suite demain avec une histoire de chou-fleur cru, de médium et de sanglier, entre autres, sur votre radio ici.

0: New York avec toi. Retour en France ce jeudi. 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
0: Soyez les bienvenus en ce jeudi du mois d'août, ici dès 5h, un lendemain d'éclipse qui démarre en musique avec Sandra et Maria Magdalena, venues directement des années 80. Ce matin, toute l'équipe des Lève-Tôt réunie au grand complet pour vous accompagner dans les tout premiers instants de cette journée. Au programme, quelques infos pratiques pour vous faciliter le quotidien et le concentré de l'actualité pour vous tenir informés au plus près de chez vous. Bonjour Valentine Lottès.
2: Bonjour Johan, bonjour à tous.
0: La parole aux pompiers ce matin.
2: Comme la France et nos forêts, leur colère s'embrase. Les 9 syndicats de la profession appellent à la grève ce jeudi. Exaspérés, on en parle dès 5 heures, par le manque de moyens et d'effectifs. Nous sommes dans une caserne de Savoie pour vivre leur quotidien de l'été. C'est l'info du jour dans une demi-heure.
0: Trouver un bon coiffeur, pas très cher et tout près de chez vous, c'est la mission de Paris City des économies ce jeudi aux alentours de 5h13. Mais au fait, j'oubliais le principal, cet éclipse. C'était comment hier soir? Venez donc nous raconter, nous débriefer. Vous étiez avec qui, vous l'avez vu où, cette éclipse? 0810 055 056.
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0: Nous sommes le jeudi 13 août. Bon réveil, il est 5h. Le journal présenté par Valentine Lottès et à la une, un appel à toutes les casernes.
2: Appel à la grève par les 9 organisations syndicales des sapeurs-pompiers professionnels éreintées par le manque d'hommes et de moyens, Laurine Benjebria, en pleine saison des feux.
4: Les pompiers professionnels se disent aujourd'hui à bout, épuisés par un sous-effectif chronique, explique Sébastien Bouvier, secrétaire fédéral à la CFDT en charge des services d'incendie et de secours.
5: Entre 2015 et 2025, le nombre d'interventions a augmenté de pratiquement 600 000 interventions. Et quand on voit les effectifs de pompiers professionnels, ils n'ont augmenté que de 7%.
4: Et cela entraîne des désorganisations dans les casernes, comme lors des incendies hors normes de cet été.
5: En parallèle, il y a les interventions courantes. Et quand vous avez des pompiers qui partent en renfort sur des gros feux, vous avez également des pompiers en moins dans les casernes.
4: Il dénonce également un manque de moyens et des équipements pas adaptés.
5: La cagoule aujourd'hui est désuète, ne filtre pas les particules cancérogènes. Il y a une nouvelle cagoule aujourd'hui qui existe sur le marché, mais pour l'instant, la majorité des 10 ne veulent pas l'acheter au prétexte qu'elle est trop chère.
4: Or, les moyens financiers manquent et on ne peut pas se contenter de remerciements, s'agace Laurent Guillotot de la CGT.
6: Un héros, quand vous regardez n'importe quel dessin animé ou bande dessinée, il a la gratitude et la reconnaissance de ses supérieurs. Nous, on n'a pas cette reconnaissance-là. Les seules reconnaissances qu'on a, c'est malheureusement nos collègues décédés qui ont des médailles à titre posthume.
4: Les syndicats réclament donc des réponses immédiates de l'État et prévoient sinon de se joindre au mouvement de grève de la fonction publique fin septembre.
2: Les représentants des pompiers reçus à midi par le ministre de l'Intérieur, leur grève prendra surtout la forme de brassards et de débrayages de quelques heures. Les interventions seront assurées puisque le feu, lui, ne s'arrête pas, y compris au nord de la France ou de la Bretagne à la Côte d'Opale. Plus de 1200 habitants et vacanciers ont été évacués hier à cause d'un incendie à Saint-Just, à une cinquantaine de kilomètres de Rennes, toujours en progression, et d'un autre au nord du Touquet Paris-Plage, dans le Pas-de-Calais, partiellement contenu. Et le risque d'incendie ce jeudi est encore élevé. 50 départements en vigilance orange feu de forêt, 80 pour canicule. La chaleur, forcément, augmente le risque de départ de feu. Et ces canicules à répétition, Nicolas Levenbruck, les habitants de cet HLM de Valence n'en peuvent plus.
7: 31 degrés chez Candy, l'appartement de la quinquagénaire est plongé dans le noir.
8: La journée, vous êtes obligé de fermer. La nuit, vous croyez ouvrir, croyant qu'il y a de l'air. Le pire, c'est la nuit. Vous ouvrez, il y a du bruit, ça donne sur un parking et il n'y a pas d'air.
7: Dans l'appartement du dessous, le grand ventilateur au plafond ne suffit pas à rafraîchir la chambre de Christiane, 76 ans.
9: Là-bas, on a des volets en fer qui réchauffent énormément l'appartement. La nuit, c'est 29-30. C'est affreux, affreux. C'est un été d'enfer.
7: L'isolation a été refaite il y a une dizaine d'années, mais c'est loin d'être suffisant.
9: La clim, j'avais demandé déjà au responsable des HLM de l'installer, mais on peut pas, on n'est pas chez nous.
7: Un tuyau en plastique dépasse de la fenêtre du troisième. C'est la clim portable de Kevin, achetée une centaine d'euros sur le Bon Coin l'année dernière, en pleine canicule.
10: Ça a vraiment changé ma vie en termes de refroidissement, même confort de vie. Je n'ai jamais mal dormi avec ça. Je me rappelle du moment où j'avais plus d'électricité et c'était un véritable enfer parce que c'est 35 degrés et tu n'avais que ton corps pour souffrir.
7: C'est pour ça qu'en ce moment, le climatiseur tourne à plein. Avec cet été caniculaire, Kevin ne regrette pas son investissement. 100 euros sur le Bon Coin pour la machine, 100 euros de plus par an pour l'électricité.
2: Et pour la France, le coût de ces chaleurs extrêmes est colossal, jusqu'à 15 milliards d'euros pour cet été uniquement, selon le gouvernement.
0: Vous écoutez ici 5h04, une petite pause fraîcheur avec les championnats d'Europe de natation.
2: Et une nouvelle finale à disputer pour Maxime Grousset. Le Français s'est qualifié pour la finale du 100 mètres papillon, double champion du monde de la distance. La finale, c'est à 18h30. Le premier trophée de la saison du Paris Saint-Germain. Le club de foot de la capitale a remporté la Super Coupe d'Europe hier soir contre les Anglais d'Aston Villa, 2-1. Et puis si vous l'avez raté, le clou du spectacle a duré hier soir 1 minute et 50 secondes, mais on ne le reverra pas de sitôt. Une éclipse quasi totale du soleil.
11: Dans quelques instants, on ne verra plus le soleil.
12: L'éclipse est à son maximum maintenant.
13: C'est extraordinaire. Extraordinaire. C'est vraiment incroyable.
14: Il ne fait pas sombre comme quand la nuit tombe. C'est un autre sombre qu'on ne connaît pas. C'est assez bizarre.
15: Je trouve ça génial.
16: C'est magnifique.
17: C'est ma première éclipse. J'ai trouvé ça magnifique.
18: Complètement dingue.
17: C'est vraiment dingue.
19: Là, on voit que la nature est très forte. Nous sommes tout petits devant elle.
20: Une certaine émotion, puis ce sera la dernière, parce qu'en 2081, je ne serai plus sur la Terre.
21: On a vu qu'il y avait une communion, des gens ont applaudi et tout. On s'est rendu compte qu'on assistait à un moment exceptionnel, quoi.
22: Je trouve ça un peu poétique et presque féerique.
2: Un spectacle unique suivi par des millions d'Européens. Les plus belles images, les plus belles photos de ce baiser entre la Lune et le Soleil, c'est à voir sur ici.fr. La météo, Johan.
0: Alors que la nuit a été pour beaucoup d'entre vous tropicale ce matin, les températures au lever du jour sont déjà très élevées. Il fera en début de journée 24 degrés à Toulouse, 20 à Limoges, 25 à Bordeaux, 23 à La Rochelle. Pour trouver un petit peu de fraîcheur entre guillemets ce matin, il faut être dans le nord et le nord-est. Il fera 19 ce matin à Lille, 16 à Charleville-Mézières, 19 à Strasbourg. Et puis dans le courant de l'après-midi, le thermomètre va flirter avec les 40 degrés. Il fera justement 40 degrés à Bordeaux, Toulouse. Il fera très chaud également sur le bassin parisien, 38 dans la capitale, 39 à Orléans, 38 à Limoges, tandis que sur le pourtour méditerranéen, le mercure affichera lui 35 à Perpignan, jusqu'à 37 à Montpellier. L'occasion de rappeler quelques recommandations d'usage de bon sens: hydratez-vous, ne vous exposez pas au soleil trop longuement, et puis sachez rester le plus souvent possible, tant qu'à faire se peut, au frais et à l'ombre. Chez vous, comment ça se passe ce matin à 5h06? Vous nous postez un petit message sur la page Facebook d'ici, le nom de votre commune, une température, une photo. On fait la météo ensemble.
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0: C'est une nouvelle journée qui démarre. Dehors, il fait encore nuit, tout le monde dort. Et c'est ça qui est bien, la magie de ce petit moment qu'on vit, vous, nous. Voici Sandra. Sandra comment ? C'est pas l'heure de donner des noms de famille, voyez ? Sandra, Maria Magdalena, le retour des années 80, à l'honneur, ici, pour vous souhaiter un bon réveil.

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1: C'est une initiative qui remporte en ce moment un franc succès aux États-Unis. Dans l'État de New York, il y a une station-service qui offre 20% de remise sur le plein d'essence à ses clients à une condition.
3: Très bien.
1: Ces derniers doivent se mettre à danser. Pas de style ni de chorégraphie imposée. Ils sont libres d'improviser devant les caisses quelques pas et le patron de la station de décider à la fin s'il octroiera ou pas la fameuse ristourne de moins 20%.
3: Ça dépend de la prestation en fait.
1: C'est un peu danse avec les stars, d'accord, mais sans les stars et au bord de l'autoroute. En somme, mettre un petit peu de bonne humeur dans le quotidien des automobilistes alors que le prix de l'essence n'a jamais été aussi élevé. Et puis c'est aussi une bonne idée de communication pour la station-service. L'opération marche du feu de Dieu. Elle a été lancée il y a quelques semaines. Les vidéos des clients en train de danser sont postées sur les réseaux. Petite vidéo virale qui enfle sur le net. Danser pour payer moins cher son essence. C'est une idée qui pourrait peut-être vous intéresser, Valentine.
3: Ah, bien sûr. Bah, ouais. Toutes les ristournes, je
1: crois. Il faut aller du côté de New York. Alors, je ne sais pas si c'est rentable.
3: Non,
1: prendre la voiture, tout ça. On va rester en France.
3: En voiture, je crois que ce n'est même pas possible.
1: Il y aura des voitures amphibies un jour. On aura l'occasion d'en parler dans une prochaine info improbable. En attendant, on reste en France dans l'actu ce jeudi. La sécheresse, catastrophe pour l'agriculture.
3: Oui, après le maïs, le blé et les salades, la production de pommes subit les conséquences du manque d'eau. Nous sommes dans un verger de Corrèze dans 5 minutes.
1: Et puis on va chanter au son de Rock Election dans un instant. Laurent Voulzy, un mix de tout ce qui se faisait de meilleur dans l'actualité, dans la musique internationale pop. Pour l'heure, c'est le moment d'économiser. Bonjour Valère Coréard. Chaque jour, vous nous livrez un bon plan pour notre pouvoir d'achat et aujourd'hui, on va chez le coiffeur.
4: Et on va répondre à Maëlle qui m'a écrit avec cette question. Je dois faire avec un budget très serré en ce moment suite à une reconversion professionnelle. Et forcément, c'est sur des dépenses moins prioritaires que je fais des concessions. Le coiffeur, par exemple. Mais je suis sûr que vous avez une astuce pour m'aider. Et j'en ai même plusieurs. Merci en tout cas Maëlle pour votre confiance. Ça me touche, évidemment. Et puis merci d'avoir pris le temps de m'écrire parce que comme je le dis souvent, ça va aider tout le monde. Donc, pour le coiffeur pas cher, première chose à faire, les écoles de coiffure. Il n'y en a pas partout, c'est vrai, mais ça reste un super bon plan, avec dans le meilleur des cas la gratuité. Et sinon, 5-10 euros la coupe, c'est imbattable. Alors soyez rassurés, il y aura toujours un prof à vos côtés.
1: Et il y a aussi des salons de coiffure discount, hein, ça c'est un bon plan également.
4: Oui, je confirme, hein, que ce soit des réseaux, des indépendants, il y a des salons effectivement qui sont positionnés sur le prix avec des moins 30, des moins 50% par rapport au tarif moyen. Parfois, des salons proposent aussi des créneaux avec une réduction pour remplir. C'est en général plutôt en matinée. Il y a aussi des professionnels qui proposent des forfaits famille, des cartes de réduction. Ça vaut le coup, hein, de demander, passer un petit coup de fil avant pour vous renseigner sur les pratiques commerciales. Enfin, certains coiffeurs à domicile pratiquent des tarifs très attractifs. Là aussi, faites une petite recherche sur Internet pour peut-être trouver chaussures à votre pied. En tout cas, j'espère que ces pistes vont vous aider. Et si j'ai oublié une astuce, que vous avez besoin d'un conseil, pensez à m'écrire par ici des economies@radiofrance.com.
1: Merci Valère, après s'être occupé de nos cheveux, demain vous nous donnerez le bon plan pour faire son potager partagé. Vous écoutez ici, c'est jeudi, il est 5h13.
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1: À 5h14, dans l'info d'ici, ce jeudi, des pommes rabougries dans les rayons.
3: Encore une conséquence de la sécheresse et des fortes chaleurs, cette fois sur l'un des fruits préférés des Français, la pomme. Encore accrochée aux arbres dans le verger de Laurent Maligne, producteur en Corrèze, on peut déjà voir la différence, Philippe Graziani, même lorsqu'on n'est pas agriculteur.
6: Il ne faut pas longtemps aux visiteurs pour constater que les pommes ne sont pas comme d'habitude. Cela saute aux yeux.
7: Le calibre des pommes.
8: Exactement.
9: Ouais c'est voilà. des petites pommes et des roses. Et...
8: Ça, c'est un phénomène de blocage.
9: Voilà, pomme qui fait 40 mm, qui est restée bloquée, qui n'a pas pu profiter. Qui n'a pas grossi.
8: Au lieu d'avoir une récolte assez régulière en calibre moyen, on va avoir... De tout.
6: Rien de surprenant toutefois pour Hervé, lui-même agriculteur en Bretagne.
10: C'est pas étonnant, non ? On remarque dans toutes les productions, la sécheresse
0: marque son passage.
6: Quant à Florent de Calais, il imagine déjà ce que ça va entraîner.
7: Avec la sécheresse qu'il y a, le manque d'eau, forcément, ça va impacter un peu tout le monde. Donc, les fruits vont coûter un peu plus cher, malheureusement, on va y venir.
6: Si hausse des prix doit y avoir, ce ne sera pas vraiment en raison du manque de pommes, précise Laurent Maligne, le producteur. La quantité n'est pas vraiment diminuée, il s'attend à une perte de 10% tout de même de récolte sur ces 10 hectares de pommiers, mais beaucoup de pommes ne seront même pas vendables.
10: Il y a plusieurs phénomènes, il y a le phénomène donc des petites pommes, il y a le phénomène des brûlures, soit les brûlures sont... juste un peu sur la peau de la pomme, donc ça peut passer en catégorie inférieure, mais quand c'est vraiment trop brûlé, ça sera même peut-être même pas industrie. Ça sera peut-être par terre.
11: Même pas pour la compote, quoi.
10: Voilà. Donc voilà, ça va être une année compliquée pour la commercialisation. Les stations de calibrage vont sans doute manquer de gros fruits. Bien sûr, les calibres les plus rémunérateurs pour nous.
6: Laurent Maligne pense commencer sa récolte le 25 août pour les variétés précoces.
10: On aimerait bien pousser un peu plus loin pour essayer de gagner un peu en calibre au maximum, mais il y a le phénomène de mûrissement qui va arriver, inéluctablement, donc il faudra cueillir ces pommes-là.
6: Les conséquences de ces canicules ne sont peut-être pas terminées, ajoute le producteur. Les fortes chaleurs pourraient avoir aussi impacté la floraison de l'année prochaine, que les pommiers de fête préparent un an à l'avance.
3: Toutes les filières agricoles sont percutées par cette sécheresse exceptionnelle. Une réunion de crise est justement prévue cet après-midi au ministère de la Transition écologique.
1: 5h16, vous écoutez ici, dans les coulisses télé ce jeudi, Vincent Lagaffe nous rend visite. Lui et son big deal, ce sera juste après Laurent Voulzy, Recollection, sur votre radio locale, 5h17.

0: Ici, chaque matin, on vous joue les titres qui font du bien. 5h20, c'est un 13 août qu'ils sont nés. Le comédien Boudère, vous le connaissez, lui, son humour survitaminé, quelques rôles dans les comédies populaires au cinéma, et aussi, surtout, depuis quelques années, pour son personnage de Samir, quadragénaire qui vit chez sa maman, dans la série Le Nounou sur TF1. Boudère, qui a aujourd'hui 48 ans. Un 13 août de l'année 1899, voyez le jour Alfred Hitchcock, surnommé quelques années plus tard le maître du suspense. Alfred a laissé quelques-uns des plus grands classique du film noir, comme ça au hasard, Vertigo, Psychose, allez, Les Oiseaux également. Et puis, un 13 août au Pays Basque, en 1914, il naissait, lui, c'était Luis.
1: Mexico, Mexique.
0: Luis Mariano, le roi de l'opérette pour toute une génération. Et puis, si vous écrivez de la main gauche, sachez que cette journée, c'est un peu la vôtre. Ce jeudi, c'est la journée internationale des gauchers. Enfin, carnet noir, le 13 août 1998, Nino Ferrer, chanteur facétieux, mais pas seulement, se donnait la mort.
2: Oh, et hein, bon. Qu'est-ce que j'ai fait de mes clés?
0: En attendant, bon anniversaire à vous. Si c'est un 13 août que vous êtes né, on vous souhaite de profiter au maximum de cette journée d'été. Il est 5h21 ce jeudi. Ici, on vous emmène dans les coulisses du Big Deal qui s'apprête à revenir prochainement en quotidienne. C'était il y a un an et demi. La surprise avait eu lieu sur la TNT, avec le retour inespéré d'une émission culte de la fin des années 90, début 2000, animée par Vincent Lagaffe.
3: Je déclare la 25e année du Big Deal ouverte. Et voici notre premier duo pour le premier deal. Merci les filles.
0: Cinq ans après, le grand Barnum, qui fit le bonheur des access prime time de TF1, a trouvé refuge sur RMC Story, à raison d'un rythme désormais hebdomadaire et en prime time. J'ai profité que l'émission soit en pause estivale pour demander à Vincent Lagaffe comment il analysait le retour gagnant du Big Deal.
4: C'est une émission qui a été créée pour que vraiment tout le monde s'y retrouve. Alors les enfants retrouvent Bill, les ados retrouvent des jeux un peu loufoques, les parents retrouvent des vannes, des gags, des conneries. Je pense qu'on avait une émission gentille pour toute la famille. Alors après, est-ce que on regarde l'émission plus pour moi que pour Bill, j'en sais rien. J'aurais-il qu'on avait vraiment un public, et on a toujours un public très familial.
0: Une émission qui reviendra d'ici quelques mois dans son format originel, ce qui ravit l'animateur, même si ça ne l'empêche pas d'être quelque peu critique quant au choix de programmation fait par RMC Story ces derniers mois.
4: Très très content de retrouver le format d'origine qui est le format de quotidienne, et c'est vrai que quand on fait cette émission en prime time, elle est trop longue. Moi, je l'ai toujours trouvée trop longue et elle est parfois diffusée un peu tard. Et puis ensuite, c'était compliqué de fidéliser le public en diffusant un coup le vendredi, un coup le mercredi, un coup le mardi. C'était un petit peu compliqué.
0: En attendant le retour de l'émission en quotidienne à la rentrée, pas celle de septembre, plutôt celle de janvier, l'animateur comme la chaîne se montrant relativement avare en précision sur ce point, Vincent Lagaffe a tourné au mois de juillet une salve de nouveaux épisodes. Et aujourd'hui, comme il y a 25 ans, sa manière de préparer chaque émission demeure toujours la même.
4: Moi, personnellement, je travaille sans aucune répétition. C'est l'émission de la surprise. Mais je ne suis au courant de rien et je ne veux jamais être au courant de quoi que ce soit. J'aime bien la surprise, moi.
0: Et cet été, tous les replays du Big Deal sont disponibles sur le site de RMC Story. Et si vous veniez sur l'antenne d'ici nous débriefer l'éclipse d'hier soir, où étiez-vous pour l'admirer? Comment avez-vous trouvé le spectacle? Venez donc nous raconter. 0810 055 056. Au fait, comment ça va vous ce matin?

0: À l'instant, c'était Pierre Demer sur votre radio locale. Avant les infos de 5h30 et 90 secondes tous les matins, ici on fait le grand saut dans l'histoire, accompagné de Stéphane Bern. Stéphane, ce matin, on va voyager au temps de Clovis et des Alamans.
1: Derrière chaque grand homme se cache une femme, et ce n'est pas ce bon vieux Clovis qui vous dira le contraire. Nous sommes autour de l'an 500, et l'évêque de Reims baptise Clovis le roi des Francs. Ancien païen, il embrasse le monothéisme et devient ainsi le premier roi chrétien.
2: Amen.
1: Un moment fondateur dans la mythologie nationale, que l'on doit en fait à une femme, Clotilde, son épouse. Clotilde et Clovis...
3: Belle comme le jour.
1: Clo-clo, quoi. Donc, Clotilde, elle-même chrétienne et fervente croyante, aurait exercé une influence sur son mari pour qu'il se convertisse. Plus précisément, c'est durant une guerre que Clovis se serait laissé convaincre. Lors de la bataille de Tolbiac, le roi et ses troupes sont en grande difficulté. Il commence par prier ses anciens dieux qu'ils ne lui viennent pas en aide. Alors, désespéré, il implore en dernier recours le dieu chrétien de Clotilde et le supplie de lui accorder la victoire. En échange de quoi, il promet de se faire baptiser s'il gagne.
4: Quand on est joueur, on joue.
1: En gros, le tout premier pari sportif de l'histoire de France. Contre toute attente, la tribu ennemie des Alamans se met à fuir et leur chef se fait tuer. Clovis tient sa promesse et se fait baptiser. Certains historiens y voient une évolution spirituelle sincère, d'autres un acte politique opportuniste pour obtenir le soutien des élites gallo-romaines. Quoi qu'il en soit, ce baptême va devenir une date centrale dans le roman national français comme étant le moment où la monarchie et l'Église se rencontrent. Un véritable mariage arrangé, célébré à grands coups d'eau bénite. Clo-clo, Clovis et Clotilde, toujours pas ? Sérieux, ça fait quand même 1500 ans que la blague tourne.
0: 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Il fait très chaud encore ce jeudi à l'image de cet été caniculaire. Comment combattre la transpiration? Vous posez la question. Eh bien, la réponse viendra peut-être de la journaliste de 60 millions de consommateurs, notre invitée qui tentera de répondre à toutes ces questions. Et vous trouvez surtout de bonnes solutions à 6h-10. Et puis, venez donc nous raconter comment s'est passé de votre côté l'éclipse d'hier soir. 0810-055-056. Vous connaissez le principe, dès lors que vous passez sur l'antenne, chaque jour de cet été jusqu'à la fin du mois d'août, le pack été vous est offert. Un bouquin, une protection pour justement que votre livre tienne le choc parmi partout quoi, si vous l'amenez où vous voulez. Bon d'ailleurs voilà, et puis pas mal de goodies et de surprises. 0810 055 056. On se parle dans un instant. En attendant, il est 5h30, l'info en France et dans le reste du monde. C'est l'heure du 90 secondes avec vous, Valentine Lottès.
5: Le pic de ce nouvel épisode de chaleur extrême, c'est ce jeudi, assure Météo France, avec des températures comprises entre 35 et 40 degrés sur la plupart des régions. 80 départements sont en vigilance orange pour canicule. Le bilan des noyades mortelles grossit encore. Un adolescent de 13 ans est mort noyé hier en Haute-Savoie sur une base de loisirs à Saint-Paul-en-Chablais, près d'Évian et du lac Léman. Entre le 1er mai et le 15 juillet, Santé publique France a déjà recensé 274 mort par noyade. Retour au camping pour 1200 vacanciers de la Côte d'Opale, évacués hier après-midi après plusieurs départs de feu dans les dunes au nord du Touquet Paris-Plage. Une maison détruite mais aucune victime, souligne la préfecture du Pas-de-Calais. Les incendies sont toujours en cours. Aucune victime française a déploré en Colombie. Le premier secrétaire de l'ambassade de France l'affirme. Trois jours après le séisme de magnitude 7,4 à l'ouest du pays, déjà plus de 230 morts retrouvés dans les décombres. De l'argent autour du cou des athlètes français au championnat d'Europe d'athlétisme. Juste Kouaou Maté a terminé deuxième du 110 mètres haies hier. Seconde place également pour le sprinteur Mohamed Abdallah Kunta sur le 400 mètres. Le super été du cinéma. 6,5 millions d'entrées sur la semaine du 29 juillet au 4 août. C'est une première pour un été depuis 25 ans, selon le directeur général de Rentrak France, observateur du box-office. Un succès grâce aux super productions à l'affiche et à la climatisation des salles.
0: L'info d'ici, ce jeudi, c'est le ras-le-bol des pompiers.
5: 9 organisations syndicales de sapeurs professionnels appellent les casernes à la grève ce jeudi. À bout de souffle et à bout de nerfs, que ce soit en Gironde, frappé par le méga-feu de Somos, ou en Savoie, où vous vous trouvez, Anne Bonne-Mazou-Carrère, la fatigue par manque de moyens d'effectifs et de promesses non tenues est la même.
6: Les traits tirés, Valentin termine sa garde. Depuis le centre d'appel cette nuit, il a mobilisé ses collègues pour des interventions en sous-effectif, et ça n'est pas la première fois.
7: La semaine dernière, sur des feux de végétaux, on a appelé les pompiers de l'Ain.
6: Devoir compter sur les départements voisins ce début août pour laisser souffler un peu les collègues envoyés en renfort dans le Var.
8: Et ça, c'est ancré, ça devient du systématique.
6: Mais pour Mohamed Laradji, pompier dans la vallée de la Maurienne et vice-président du syndicat national des sapeurs-pompiers professionnels, la solidarité nationale ne provoque pas le manque d'effectifs. C'est déjà le quotidien.
8: Il nous manque des pompiers, il nous manque des véhicules en très bon état. On propose même à des agents de mettre des masques filtrants plutôt que des cagoules. Elles n'ont pas les capacités pour filtrer tout ce qui est nocif. Aujourd'hui, les pompiers ne travaillent plus en sécurité.
6: 4 morts chez les pompiers depuis le début de l'été, dont un en Savoie.
7: Et c'est pas l'étiquette de héros qu'on peut nous donner dans les médias qui va pouvoir arranger la colère ou la fatigue des agents. En fait.
6: En seulement 6 ans chez les pompiers, Valentin ne donne pas cher de sa profession face aux incendies, aux inondations aggravées par le dérèglement climatique.
7: Et à l'essoufflement des sapeurs-pompiers et de notre modèle de sécurité civile. Dans le quotidien, on est surtout inquiet pour la population. Est-ce que demain, on sera capable de secourir tout le monde en tout point du département et dans des délais qui sont corrects?
6: Pour la seule Savoie, il manque plus d'une vingtaine de sapeurs-pompiers professionnels.
5: Les 9 syndicats représentatifs des services d'incendie et de secours sont reçus ce midi par le ministre de l'Intérieur à Paris.
0: Le mercure qui voit rouge ce jeudi pour ce qui est de la météo, avec une flambée des températures qui concerne quasiment tout le pays. Cette nuit, la nuit a été caniculaire. Et les températures au lever du jour, toutes quasiment au-dessus des 20 degrés. 24 à Toulouse ce matin, 20 attendu à Limoges en milieu de matinée, 23 à La Rochelle. Pour trouver un petit peu de fraîcheur, il fallait dans le nord et dans le nord-est, 19 à Lille ce matin, 16 à Charleville-Mézières, puis dans le courant de l'après-midi, sans surprise, le thermomètre va s'emballer, flirter avec les 40 degrés, 40 degrés à Bordeaux ainsi qu'à Toulouse, 38 dans la capitale, 39 à Orléans, tandis que sur le pourtour méditerranéen, le mercure affichera lui 35 à Perpignan et 37 à Montpellier. Comment ça se passe chez vous? Vous nous le dites et vous nous l'écrivez sur la page Facebook d'ici. On salue Christian qui nous écoute depuis Morzine en Haute-Savoie. Chez lui, il fait 18 degrés. Il nous a envoyé une photo du col de Joux plane. Merci à vous, Christian. Marie-Pierre, elle vit à Socoa, c'est au Pays Basque. Il fait 23 degrés ce matin. Enfin, Michel vit à Navilly, dans le 71, 21 degrés. Bonne journée à Kevin aussi, qui nous a envoyé « C'est ma journée, je suis gaucher ». Bah, bonne journée à tous les gauchers. Si vous êtes droitier, ça passe aussi également. Tous les matins, on fait la météo ensemble, ici.
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0: Voici Daniel Balavoine ce jeudi. On se réveille ensemble ici. Il est 5h35.

0: Merci d'avoir choisi ici pour bien démarrer cette journée de jeudi. On est ravis de vous savoir des nôtres. Il est 5h39.
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0: Et tous les matins, on fait la chasse aux arnaques. Ce jeudi, Valentine, il sera question d'un mail qui tente de nous effrayer.
2: Oui, l'auteur de ce mail menace d'effacer toutes nos photos si l'on n'augmente pas notre espace de stockage. Contre de l'argent, bien sûr. C'est pas vrai. Avec Audrazo, c'est dans un instant.
0: Et pour la musique, ces prochaines minutes, on sera en bonne compagnie. That's me in the corner. Le groupe REM au grand complet, Losing My Religion, dans un instant. Pour l'heure, il est 6h20. Nous accueillons Sylvain. Bonjour Sylvain.
2: Bonjour Sylvain.
3: Bonjour.
0: Sylvain, vous habitez l'Orne. Vous habitez où précisément dans l'Orne?
3: Eh ben, j'habite dans l'Orne, exactement à Saint-Bomer-les-Forges, qui se situe Domfront en Poiré. C'est à une quinzaine de kilomètres de Bagnoles de l'Orne.
0: Bon, à présent, on sait où vous trouvez si on vous cherche. Ce matin, voilà. C'est le lendemain de l'éclipse. Vous êtes, vous, agriculteur. Vous étiez où précisément et avec qui? J'ai l'impression d'être commissaire de police, mais comment...
3: Alors, j'étais avec... on a sauté l'anniversaire à un copain, ma fille.
0: D'accord.
3: Qui a eu 25 ans hier, et puis hier soir. Et puis, on avait des lunettes de protection de ici, Normandie.
0: Bravo.
3: En plus, que j'avais gagné il y a 6 semaines.
0: D'accord. Et alors, elle était comment? Racontez-moi, parce que moi, je ne l'ai pas vue, l'éclipse. Ça vous a fait quel effet?
3: Ah oui, alors l'éclipse, c'est-à-dire, c'est la Terre avec la Lune.
0: C'est
2: Kyoan, il vit dans une grotte.
0: Exactement.
3: Un croissant.
0: Ok, ça d'accord, j'ai vu tout ça, les tutos, les infos, tout ça, mais vous, qu'est-ce que vous avez ressenti au moment où vous avez chaussé les lunettes et vu ce phénomène, cet événement qui a lieu une fois tous les 30 ans? Qu'est-ce que ça vous a fait?
3: Oui. C'était impressionnant.
0: Bon, d'accord.
2: C'est plus simple comme ça.
3: Vous voyez qu'il commençait à faire nuit.
0: Bah oui. Alors, et vous aviez vu la précédente en 99?
3: Je me souviens pas trop.
0: Bon, ben voilà. Donc elle était plus impressionnante, celle-ci. Vous avez fait quoi, vous, Valentine, pour l'éclipse hier?
2: Moi aussi, j'ai regardé l'éclipse, mais avec ma voisine, Arlette, 96 ans. Je l'embrasse.
0: Bon, elle aussi, elle a trouvé ça exceptionnel.
2: Ah oui. Bon. C'est vrai qu'elle aussi, elle se souvenait pas de 99. Ça faisait du bien de la revoir.
0: Sylvain.
3: Oui, je vous écoute.
0: On se rappelle dans 30 ans pour débriefer la prochaine éclipse.
2: Elle est prévue en 2080.
0: Bon, alors, on se rappelle en 2080. En attendant, on va vous envoyer le pack été d'ici. Vous allez voir, c'est un sac aux couleurs de votre radio locale avec plein de surprises. Et puis, on se dit à bientôt ici.
3: Eh bien, je vous remercie.
0: Et à bientôt. Et ben voilà.
3: Merci. Bon courage
0: à vous. Allez, bonne journée à vous. Vous êtes agriculteur dans l'Orne. Et on vous dit à très bientôt. On se réveille comme ça tous les matins sur votre radio locale dans un instant. C'est pas vrai, votre rendez-vous anti-arnaque.
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0: 5h42 chaque matin ici, c'est pas vrai votre rendez-vous anti-arnaque. Audrazo, ce matin, focus sur un mail que beaucoup ont déjà reçu et qui menace de supprimer toutes nos photos. Attention, évidemment, c'est un mensonge.
6: Nous avons bloqué votre compte. Voilà le mail qu'a reçu une auditrice. Vos photos et vidéos seront supprimées. Forcément, quand elle a lu ça, Monique a eu quelques sueurs froides. On lui dit que son espace de stockage est saturé. Mais l'adresse qui lui écrit ça est tellement fantaisiste. Et elle prend, me dit-elle, tellement peu de photos qu'elle n'y a pas cru bien longtemps. Alors, qui est l'expéditeur de ce message? C'est pas très clair. Tout en haut, il est question du service client Orange. Mais le mail mentionne aussi le centre d'assistance client Microsoft. C'est pas du tout la même chose. Et en fait, évidemment, ce n'est aucun des deux. Vous êtes plusieurs à m'alerter sur ces mails mensongers. Laurence, elle, a reçu avertissement final. Votre boîte mail a atteint 96% de sa capacité de stockage. Et on lui dit qu'elle ne pourra bientôt plus envoyer ou recevoir de messages. Laurence, elle aussi, a flairé l'arnaque.
0: Et évidemment, comme d'hab, l'arnaque consiste à nous soutirer quelques sous.
6: Voilà, nos deux auditrices, on les incite en fait à cliquer sur un bouton pour obtenir plus d'espace de stockage. C'est écrit, c'est payant bien sûr, le site est frauduleux bien sûr, et cerise sur le gâteau, il tente aussi de récupérer vos identifiants et vos mots de passe. Là encore, pour en avoir le cœur net, petit coup d'œil toujours à l'adresse de l'expéditeur, l'adresse qui vous écrit. Dans le cas de Laurence, ça m'a fait sourire, j'avoue, c'est l'adresse d'une entreprise allemande qui fait du pain d'épices. Voilà, bon, c'est moins drôle pour l'entreprise qui, de toute évidence, s'est fait pirater sa boîte mail.
0: À demain, Aude Razo, et en attendant, pour retrouver tous les liens utiles de C'est pas vrai, ici.fr, à l'onglet Arnaque. Il est 5h44 ce matin, Benoît Prospero a décidé de se poser une question. Pourquoi urine-t-on ?
2: Ah bah oui, tiens, c'est une bonne question.
0: On apprend des choses le matin ici. Le monde merveilleux du vivant s'apprête à débarquer dans vos oreilles.
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0: Ici, on est ensemble. À l'instant, c'était Benabar. Dès le matin, on ouvre grand les oreilles pour mieux écouter la nature. À 5h46 aujourd'hui, dans le monde merveilleux du vivant, un épisode un peu inattendu, puisque Benoît Prospero, vous nous proposez trois choses à savoir sur l'urine. Bonjour Benoît.
1: Eh ben oui, bonjour à toutes et tous. Dans ce thème du vivant, on doit aussi parler de ce mode d'excrétion essentiel. Au programme substances, eau et plantes. D'abord, première chose à savoir, le corps humain excrète deux fois plus de substances par l'urine que par les matières fécales. Alors oui, c'est contre-intuitif pour beaucoup de personnes, parce que l'aspect solide donne l'impression inverse. Or, le popo, les amis, bien que solide, est constitué d'environ 75% d'eau et contient surtout des résidus non digestibles. Et si on regarde de plus près, eh bien on voit que la majorité des nutriments absorbés passent directement dans le sang. Ah bah oui, mais le problème c'est que l'organisme produit des déchets et doit réguler en permanence ses niveaux en minéraux. Alors il se passe quoi ? Eh bien ce sont les reins qui s'en chargent en filtrant le sang et en éliminant ses composés dans les urines.
0: Et c'est donc pour cette raison, Benoît, que l'urine concentre la majeure partie des nutriments ingérés.
1: Azote, phosphore, potassium, etc. Vous avez tout compris. Et alors, deuxième chose à savoir, l'expression, vous savez, je bois donc j'urine. Eh bien, en fait, elle est fausse. Il faudrait dire j'urine donc je bois. Explication. Lorsque l'on boit trop de liquide, le corps évacue l'eau en excès via les urines qui sont alors très claires. Et ça peut donner l'impression qu'on urine parce qu'on a bu. Eh bien, en fait, c'est l'inverse qui se passe. Comme le corps excrète principalement des molécules sous forme dissoute dans l'urine, on a besoin de boire pour pouvoir uriner, c'est-à-dire pour évacuer ces fameuses molécules.
0: Mais alors, pourquoi a-t-on besoin de boire de l'eau ?
1: Eh bien donc, pour pouvoir uriner et non l'inverse. Et enfin, troisième chose à savoir, nom d'un hippocampe en pullover, les plantes mangent de l'urine. Ah ben oui, c'est comme ça. Eh ben oui, alors pourquoi ? Eh bien parce que la physiologie des plantes est exactement l'inverse que celle des êtres humains et des animaux en général. Alors que les humains mangent l'azote sous forme de protéines et l'excrètent sous forme d'urée, les plantes mangent de l'urée ou des molécules très proches et fabriquent des protéines avec. Et c'est ainsi que l'humanité a très largement utilisé l'urine humaine comme matière fertilisante en agriculture pour boucler la boucle des nutriments. Et si cette économie circulaire a quasiment disparu avec l'avènement du tout à l'égout et des engrais de synthèse, eh bien sachez qu'elle redécolle aujourd'hui en France à travers de multiples initiatives. Le monde vivant est merveilleux, préservons-le. Et un grand merci à Fabien Esculier, auteur du livre « Une autre histoire des excréments » publié chez Actes Sud.
0: Merci Benoît Prospero et à demain.
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0: À 5h49 ce matin, décidément, on tâche de tout comprendre sur les mécanismes mystérieux et complexes du corps humain à la une de la presse à présent. Parlons transpiration.
3: Oui, avec le hors-série de 60 millions de consommateurs qui consacre un dossier sur les solutions pour combattre efficacement la transpiration. Notre invitée ce matin, c'est la rédactrice en chef adjointe des hors-série de 60 millions de consommateurs.
0: Bonjour Sophie Kouane.
4: Bonjour.
0: Pour commencer, visiblement, on n'est pas tous égaux face aux effets de la transpiration. Une réalité évidemment plus flagrante durant l'été. Pour quelle raison d'ailleurs ?
4: Alors justement, les médecins peinent à trouver une raison de cette diversité. Certains vont transpirer énormément et d'autres quasiment pas. Heureusement, ce sont des problèmes qui peuvent se régler assez facilement.
0: Parlons du combat contre la transpiration. Pour ce qui est des pieds, le choix des chaussettes est crucial en la matière.
4: Les chaussettes, l'idéal, c'est d'investir dans des fibres naturelles. Alors hélas, c'est en général pas les moins chers. Mais le coton, la laine permettent vraiment de limiter la transpiration et il faut éviter le polyester qui fait transpirer. Autre chose importante, il faut les changer tous les jours, voire deux fois par jour pour les personnes qui transpirent le plus.
0: Et pour ceux qui décideraient, un petit peu kamikaze, de ne pas porter de chaussettes, est-ce qu'il y a des semelles à privilégier, à mettre à l'intérieur de la chaussure ?
4: À 60 millions de consommateurs, on ne privilégie pas du tout les semelles, mais plutôt des solutions qui seront à base de poudre, qui permettront d'aspirer la transpiration, puisque c'est l'humidité dans laquelle va proliférer les bactéries qui va être le plus problématique dans la question des odeurs. Donc les semelles, non. En revanche, surtout si on est pieds nus dans ses chaussures, changer de chaussures tous les jours.

0: 3 à 4 cuillères à soupe de sel dans une bassine d'eau tiède. Vous laissez vos pieds 15 minutes, vous essuyez bien et ça va être une première méthode pour limiter la transpiration. L'autre est de faire une petite pâte avec un peu de bicarbonate de soude et de l'eau. Vous la mettez entre les orteils et vous la laissez 2 à 3 minutes. Puis vous rincez bien parce que le bicarbonate peut être irritant. Et là encore, ça va vous aider à limiter la transpiration.
1: Transpiration, tout ce qui marche, c'est un dossier à retrouver dans le hors-série de 60 millions de consommateurs spécial jambes et pieds, actuellement en kiosque. Merci d'avoir été des nôtres ce matin, Sophie.
0: Merci Johan, bonne journée.
1: À suivre dans ces tendances ce matin, le ghosting, phénomène des plus désagréables, facilité par nos nouveaux outils de communication et puis aussi un peu par notre incapacité à savoir prendre nos responsabilités. C'est tendance avec Muriel Jordan qui arrive juste après REM. Bon réveil, il est 5h53.

0: Bon réveil, avant de retrouver le journal de 6h, ici l'info locale et puis toute l'équipe d'ici matin sur votre radio. Muriel Jordan est arrivée, elle décrypte pour nous un phénomène de société chaque matin. Muriel, aujourd'hui on va se pencher sur une pratique qui consiste à ne plus répondre.
1: Ouais, vous avez vu ça, il y a de plus en plus de gens qui pratiquent le ghosting. Vous savez cette attitude qui consiste à disparaître du jour au lendemain, paf, comme ça, sans prévenir. Le silence absolu, un comportement considéré.

0: comme toxique et lâche, et qui touche aussi le monde du boulot. Hein. Plein de gens motivés se prennent des vents de la part de l'entreprise pour laquelle ils postulent, et vice-versa, parce qu'il paraît que de jeunes trentenaires qui cherchent du boulot ne donnent plus suite à l'employeur potentiellement intéressé.
1: Donc Muriel, le ghosting, c'est un fléau aussi bien dans la relation amicale qu'amoureuse et même professionnelle.
0: Oui, et qui est toujours très mal vécu par ceux et celles qui le subissent. Parce que quand l'autre ne donne plus de nouvelles, le problème, c'est qu'on n'a aucune info nécessaire pour décrypter cette situation et la comprendre. Surtout, n'allez pas croire que seuls les jeunes savent ce que signifie le mot ghoster. Madame, quel âge avez-vous ?
2: 72 ans.
0: Alors, ça veut dire quoi, ghoster ?
2: Ghoster, ça veut dire qu'on a plus, on enlève tout contact avec la personne avec qui on a des liens sur Facebook. Je l'ai entendu à la télé une fois, donc j'ai compris ce que ça voulait dire.
0: Elle a raison, hein. Le ghosting, on en parle vachement dans les médias.
3: Souvent, on peut couper le portable ou mettre en mode avion ou bloquer les numéros.
4: Ce cabinet de recrutement constate une augmentation du phénomène de ghosting. Les candidats ne donnent plus de nouvelles au cours du processus de recrutement.
0: Pour les besoins de cette enquête, je pars vous interroger sur le ghosting qu'on pourrait traduire par fantomiser quelqu'un. Sur mon chemin, je croise quelques gens qui confient avoir déjà ignoré volontairement quelqu'un après un rencard raté, par exemple.
5: Ouais, ça m'est déjà arrivé. Et une odeur corporelle dérangeante au restaurant. Et du coup, je me projetais pas d'aller plus loin. C'était vraiment pas possible.
6: Est-ce que ça vous est déjà arrivé de ne pas rappeler quelqu'un après un rendez-vous ?
5: Oui.
6: Comment vous faites dans ces cas-là ? Alors, vous ignorez les SMS, comment ça se passe ?
7: Un peu de la lâcheté, ouais, de l'ignorance, plutôt que dire clairement les choses, ouais, je pense.
6: Est-ce qu'à un moment, vous culpabilisez un peu ?
7: Pas du tout.
0: Ils ont pas l'air d'être désolés. Hein. Ça rappellerait presque le responsable mais pas coupable de 1992, prononcé par l'ancienne ministre des Affaires sociales, Georgina Dufoy.
8: Cette responsabilité, elle est très directement sur mes épaules aujourd'hui. Donc je me sens tout à fait responsable. Pour autant, je ne me sens pas coupable.
0: J'espère que vous n'allez jamais sortir cette phrase si vous décidez de ne jamais vous pointer à un rendez-vous. Hein. Bref, le ghosting, c'est une tendance dont on se passerait bien parce qu'elle peut faire des dégâts psychologiques, sauf si c'est un moyen de se protéger face à des relations toxiques ou menaçantes. Bon, je vous laisse parce que moi, ce soir, j'ai un date avec Casper le fantôme. Je ne sais pas trop ce que ça va donner, cette histoire.
1: À demain, Muriel Jourdan. 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Ici, en attendant toute l'équipe de votre radio locale à vos côtés. Bonne journée.
9: Et bah bonne journée à vous aussi, Johan. Bonjour, Noa Marchais.
10: Bonjour, Caroline. Bonjour, tout le monde.
9: Bon, vous ne me ghostez pas, hein ?
10: Non, promis.
9: Vous restez avec moi.
10: Ouais, ouais.
9: Jusqu'à 9h, hein ?
10: Ok.
9: Parfait. Sinon, je vous kidnappe. Allez, bon jeudi.
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9: Et bonne journée des gauchers. C'est la journée des gauchers aujourd'hui, en ce jeudi 13 août. Bonne matinée, il est 6h. 6h les infos, Noa, magnifique, beau, splendide, génial.
10: Voilà quelques-unes de vos réactions hier devant l'éclipse partielle. Une foule, les yeux tournés vers le ciel, au Nedjobourg, aux dunes de Biville ou encore au Mont-Saint-Michel. Des milliers de personnes rassemblées aussi sur les plages, comme à la plage de Ciotto, près des Pieux, où vous vous êtes mêlé aux spectateurs de cette éclipse, Antoine Vandendrich.
12: Beaucoup sont arrivés tôt sur la plage et bien préparés, comme Louison, 20 ans.
13: Bon, on a prévu, on a ramené notre petit pique-nique en regardant l'éclipse et le coucher de soleil ensuite. C'est la première fois de ma vie que j'en vois une à 90%.
12: Puis place au spectacle et ce moment tant attendu peu après 20h.
14: Allez, on y est.
15: Ah ouais, il y a vraiment plus grand-chose.
14: Bon, juste un tout petit trait là, dans le ciel.
12: Joanne ne perd pas une seule miette de la scène.
14: C'est magique et là on voit en plus la lumière commence vraiment à se tamiser, c'est très spécial. Hein. C'est vraiment très spécial. Il y a vraiment beaucoup de monde en plus, cet endroit-là, nous on le connaît bien, il n'y a jamais personne et là on est les uns sur les autres, c'est à la fois agréable, c'est une effervescence populaire.
12: À ses côtés, Charles est venu de Belgique, soufflé par cette éclipse.
16: Là elle est quasi totale, là. C'est la première que je vois de ma vie, donc c'est une expérience assez spéciale, franchement, qu'il fasse si sombre, si tôt dans la soirée, c'est pas du tout habituel. Quoi. C'est un peu mouvant, ouais. Franchement c'est une expérience qu'on voit pas tous les jours, ça c'est sûr en tout cas. Ouais.
12: Certains ont attendu près de 30 ans pour revivre un tel événement, comme Gilles.
17: Moi, à mon âge, jamais je le reverrai. J'en ai déjà vu une, j'ai la chance de pouvoir en voir deux. C'est très bien, c'est formidable.
12: Oui, car pour la prochaine éclipse de cette ampleur en France, il faudra attendre le 3 septembre 2081.
10: Et en attendant 2081, si vous voulez revivre ce moment, on vous a mis les plus belles photos de l'éclipse dans la Manche sur ici.fr. Elles ont été ramenées sur la plage saine et sauve. Quatre personnes se sont retrouvées isolées par la marée hier après-midi à Hauteville-sur-Mer. Un surveillant du littoral donne l'alerte. Un canot de sauvetage de la SNSM part alors chercher le petit groupe débarqué sur la plage. Ils n'ont pas eu besoin de prise en charge médicale. La préfecture rappelle donc les bons réflexes après cet incident. Ce sont les grandes marées en ce moment, coefficient supérieur à 100 aujourd'hui et jusqu'à samedi. Ça vous donne peut-être envie d'aller vous balader ou d'aller pêcher, mais consultez d'abord les horaires de marée et gardez toujours votre téléphone sur vous. 66 personnes ont été piégées par la marée l'année dernière entre le Mont-Saint-Michel et le Cap d'Antifer en Seine-Maritime et parmi elles, une personne n'a pas survécu.
9: Aux travaux s'ajoute la grève.
10: Un tiers des trains à l'arrêt. Un mouvement social commence demain et jusqu'à dimanche. Trafic légèrement perturbé sur la ligne Paris-Caen-Cherbourg. Il y aura aussi des travaux ce week-end. Pas de train entre Évreux et Paris entre samedi midi et dimanche midi. Les autres lignes dans la Manche vont circuler normalement. Le pont tournant bloqué pendant plus de 3 heures hier matin à Cherbourg. Une grosse file de voitures a eu le temps de se former. Ça serait dû à un problème informatique. La circulation a pu reprendre vers 13 heures. Une action commémorative aujourd'hui. Ça se passe au cimetière américain de Saint-James dans le sud Manche. Une opération de l'association des libérateurs de Granville. 6 tombes de soldats américains seront fleuries. Des soldats tombés en été 1944 pendant la bataille de libération de la Normandie.
9: Ici Cotentin, il est 6h03. Comment les oiseaux utilisent-ils les marais du Cotentin?
10: Et plus précisément, le phragmite aquatique. C'est un petit oiseau migrateur. Il pèse environ 12 grammes. Des plumes marron avec des taches plus sombres. Une étude novatrice permet de les suivre à la trace cet été. Alors comment ça marche? Les précisions de Jean-Marc Savigny, chargé de mission du GON, le groupe ornithologique normand.
15: Nous, on est impliqués dans une action de télémétrie, c'est-à-dire on va équiper les oiseaux avec des micro-émetteurs qui vont être captés par des réseaux d'antennes qui vont permettre de trianguler leur position, si vous voulez, de façon automatique. Donc ça permet de savoir où l'oiseau, comment l'oiseau utilise le marais, où il est lorsqu'il se nourrit, où est-ce qu'il va quand il dort, etc. Chose qu'on pouvait pas faire auparavant, quoi. Donc ça nous intéresse de savoir où l'oiseau, comment l'oiseau utilise le territoire. Est-ce que ça représente un intérêt d'avoir des zones non fauchées au mois d'août? Est-ce que ça présente un intérêt d'avoir des zones en eau, etc. Donc essayer de valider ou en tout cas d'étudier le rapport des oiseaux avec les aménagements qu'on a pu faire au fil du temps.
10: Et cette étude va durer encore jusqu'à la fin de l'été. L'année prochaine, ces oiseaux seront étudiés en baie de Seine. Les handballeurs de la JS Cherbourg affrontent l'élite aujourd'hui. Match amical contre Tremblay, équipe de Star League. Demain, les Mauves enchaînent contre Ponto Combo, club de Pro League.
9: C'était un amoureux de la Hague.
10: Les obsèques de Didier Decoing se tiennent aujourd'hui à Auderville. L'écrivain est décédé la semaine dernière à l'âge de 81 ans. Ancien président de l'Académie Goncourt, il avait acheté une maison dans la Hague.
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10: Et on a toujours des températures assez chaudes aujourd'hui. Hein.
9: Oui, toujours effectivement, vigilance orange à la canicule pour aujourd'hui, avec donc du soleil pour toute la journée et des températures, vous l'avez dit, chaudes cet après-midi. Ce matin, c'est déjà un petit peu chaud, il faut le dire, c'est compliqué d'aérer en ce moment. 18 degrés à Saint-Germain-des-Vaux, 21 à 22 degrés ce matin à Cherbourg, il fait quasiment déjà 23 à Barfleur, 20 à Lessé, et dans l'après-midi, effectivement, les températures vont continuer de grimper. 32 à 34 degrés à Cherbourg cet après-midi, entre 29 et 31 pour Barfleur, jusqu'à 37 dans le Saint-Lois et 38 à Saint-Hilaire-du-Harcouët, et puis 32 degrés aussi à Carneville. Vous notez que demain, c'est la troisième édition du festival Espoir Cancer au cœur du château de Carneville. En soutien au jeune Diego, l'événement organise donc une soirée de musique médiévale avec Luc Arbougast et le groupe Manchois Courcevel, et c'est avec ici Cotentin. Demain, entre 26 et 31 degrés, toujours sous le soleil. Pour l'instant, il est 6h06 et j'ai une info à vous donner. Si vous êtes sur la route, il y a y a eu un accident sur la départementale 901, direction Orano. Il y avait un gros quart d'heure. Les pompiers qui étaient toujours sur place avec la lance à eau, a priori, puisque la voiture était en feu. Il faut prendre la voie de gauche, c'est ce que nous dit Maëva. Si vous avez plus d'infos, vous pouvez nous les donner au 02 33 23 13 23. Et gardez ce numéro en tête, que vous soyez à Cherbourg, Saint-Lô, Coutances, Grandville ou Avranches, partagez vos infos trafic.
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9: Alors, c'était sympa l'éclipse.
10: J'ai adoré.
9: C'était cool. Hein.
10: J'avais mes petites lunettes ici.
9: Bah ouais. C'est vrai, on était bien équipés en plus de ça avec nos belles photos. Si d'ailleurs vous en avez des belles photos, on les voudra bien sur la page Facebook d'ici Cotentin, tant qu'à faire. Parce que moi, mes photos sont un peu floues de l'éclipse. Des lunettes beaucoup moins, mais l'éclipse un peu quand même.

0: fait longtemps qu'on n'avait pas entendu ce titre. Jeanne Masse et Sauvez-moi à 6h11.
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0: Alors, comment vous avez vécu l'éclipse? On attend vos retours, savoir un petit peu si vous avez réussi à prendre de belles photos. N'hésitez pas à nous les partager, hein, notamment sur notre Facebook, ici Cotentin. Dans quelques petites minutes, nous, on va aller du côté du Calvados, où évidemment, on a posé nos micros pour suivre l'éclipse. Chez nous aussi, bien sûr, partout dans la Manche, on en parle, hein, toute la journée. Et puis, notez aujourd'hui que ça n'a rien à voir avec l'éclipse, mais c'est la journée international des gauchers. C'est important parce qu'on parle tout le temps des droitiers. Eh bien, aujourd'hui, c'est votre journée des gauchers. Alors, soyez flairs. Bonne journée à vous.
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0: Et à 6h12, direction chez nos voisins, 20h16, 20h17. Vous étiez sans doute très nombreux hier à lever les yeux vers le ciel au moment du pic de l'éclipse solaire, un spectacle rare et naturel qui a attiré les foules dans les lieux dégagés pour bien observer le ciel. Certaines plages ont été prises d'assaut par des spectateurs, pour certains frustrés, faute d'avoir des lunettes adaptées. Notre reporter Didier Charpin a eu le privilège de faire des heureux en distribuant une quarantaine de paires signées Ici Normandie. C'était dans le Calvados, je vous dis tout de suite, dans la Manche, on n'en avait plus. Et elle n'avait pas été gagnée par des auditeurs. Donc forcément, il a pu les redistribuer. Une modeste contribution qui a fait des heureux, même si ça n'a pas été suffisant pour combler la pénurie.
4: Alors, ce qui saute aux yeux en arrivant, il fait beau, oui, 30 degrés, mais plus de 500 personnes sur la plage. À cette heure-ci, c'est un jour exceptionnel.
5: Oui, en vacances, et on est venu pour l'éclipse aussi aujourd'hui. Là. On est une petite quinzaine, il y a les enfants, les ados et tout, il y a la troupe, quoi. On est bien.
4: Vous avez tous des lunettes?
5: À peu près tous, ouais, mais sinon les autres, on les met la tête dans ça.
4: Ouais, j'en ai, moi, si vous en voulez.
5: C'est vrai?
4: Oui.
5: Non? Ah, c'est génial alors. Eh les gars, c'est parce que j'étais interviewé, hein.
4: Il en faut combien?
5: Ah, il en faut trop. Ouais.
6: En fait, c'est vraiment les jeunes qu'on avait, ouais, pas, à part jeunes. Deux jeunes.
7: Merci beaucoup. Merci.
4: T'as ce qu'il faut?
7: Merci, ma radio locale.
4: Visiblement, ce qu'on va appeler les sans-lunettes ont les yeux bien ouverts pour repérer la distribution.
8: Excusez-moi, oui. C'est vous qui travaillez pour la radio ici?
4: Oui.
8: On nous avait dit que vous aviez des lunettes en
4: stock. Ah ouais. Ouais. Comment vous avez su ça?
8: C'était les jeunes qui sont passés.
4: Ah ouais.
8: Ouais.
4: Ah, d'accord, ok.
6: On leur a demandé. On m'a dit que vous donniez des lunettes.
4: Oui.
6: J'ai une copine qu'on n'a pas eue, ça ne sait.
9: Vous avez des lunettes?
4: Ouais,
9: ouais. C'est top ça. Ah, on en cherche partout.
4: Vous en voulez combien?
6: Deux, c'est tout.
4: Une paire?
6: Oui, c'est tout.
4: Eh ben tiens. C'est la radio et il nous restait un petit peu de stock, puis on va pas attendre demain pour les donner.
10: Ben non, ce sera trop tard.
11: On doit quelque chose?
4: Rien du tout.
11: Ah bon?
4: Un sourire et ça va.
11: Ah ben merci.
12: Moi j'ai vu que vous aviez des lunettes.
4: Ouais, exact, ouais.
12: Ce serait possible d'en avoir une paire, s'il vous plaît?
4: Mais bien sûr. Vous n'aviez pas réussi à trouver de lunettes, là?
12: Non, ça a été très compliqué. On a cherché partout. On a fait beaucoup de pharmacies, d'opticiens également. Mais tout le monde était en rupture de stock. On s'est bien rencontrés. Merci beaucoup.
4: 20h20. Ça y est, le plus gros de l'éclipse est passé. On retrouve nos jeunes. Alors, ça fait quoi de voir une éclipse?
13: Bah, on s'est fait scam, il n'y a pas d'éclipse.
4: C'est-à-dire, ça n'a pas été noir complet?
13: Ouais.
4: Mais c'était beau à travers les lunettes.
14: C'était quand même très beau, c'était magnifique. Un sacré spectacle.
4: Un beau spectacle, mais surtout les yeux intacts, même si malheureusement, une quarantaine de paires de lunettes, ça n'a pas été suffisant pour tout le monde.
0: Oui, vous m'étonnez, Didier Charpin, effectivement, pour 500 personnes, rien que sur cette plage-là, ça en fait du monde en tout cas. Bravo à Ici Normandie dans le Calvados d'avoir gardé quelques petites lunettes. Nous, on s'est fait dévaliser, on n'avait plus rien du tout, mais en tout cas, vous étiez nombreux à nous dire merci, ça nous a fait plaisir. 6h15, Robbie Williams avec Supreme.

0: Robbie Williams, c'est Supreme. C'est vrai que tout le monde a besoin d'amour. Il a raison. 6h19. Parti pour une petite balade à cette heure-ci. C'est 50 raisons d'aimer la Manche, des saveurs, des personnalités, le patrimoine qui s'inscrit aussi dans la vie quotidienne. Manu Gouache est allé à 40 ans pour rencontrer Mama Barista sur la place de la République, un endroit qui a ouvert ses portes en décembre dernier, un endroit qui sent bon le café puisque c'est un coffee shop, une boutique où on déguste du bon café, où on torréfie les grains qui viennent de plusieurs endroits sur la planète. D'ailleurs, quand Manu est arrivé, il est tombé sur ses gros sacs de jute colorés, plein de grains de café encore verts. Il a été accueilli par Mama Barista.
1: Barista, c'est le terme italien de la personne qui sert le café, un peu comme un sommelier pour les vins. Et Mama, parce que mes enfants m'appellent comme ça. Et donc j'ai trouvé que Mama Barista, ça me convenait très bien.
2: Vous êtes installé ici dans cet endroit, qui est un endroit qui est quand même magnifique. Ça fait très peu de temps que vous êtes ouvert. Est-ce qu'on peut parler de cet endroit? Parce que c'est marqué banque au-dessus.
1: Oui, tout à fait. Et j'ai vraiment insisté pour garder cette enseigne banque au-dessus de la porte, parce que ce bâtiment est un lieu historique de 40 ans. Et c'était effectivement une ancienne une banque avant d'être le lieu de la commandanture pendant la Deuxième Guerre mondiale. Ça a été également la mairie.
2: Ce bâtiment, il est là depuis combien de temps?
1: On estime fin 18e siècle. C'était vraiment un bâtiment qui faisait partie des arcades à l'époque, comme il existe encore aussi autour de la place de la République. On m'a raconté que c'était la maison du gardien de la place, qui à l'époque s'appelait la place royale.
2: Lui surveillait la place.
1: Un peu comme moi aujourd'hui.
2: Faites ça un peu, vous mettez aux fenêtres, vous regardez ce qui se passe dehors.
1: Il y a beaucoup de monde sur la place de la République aujourd'hui, il y a pas mal de monde. Ils sont un peu curieux hein, parce que voilà, c'est une devanture assez particulière. Et donc les gens se demandent, mais qu'est-ce qu'il est arrivé à la banque? Qu'est-ce qu'on y fait? Parce qu'on ne voit pas du tout à l'intérieur. On peut venir se cacher ici.
2: Vous avez des beaux meubles aussi. C'est quoi ce coffre-fort là?
1: C'est un ancien coffre-fort que j'ai trouvé en Bretagne. Ce n'est pas le coffre original de la banque, mais c'est un vrai vieux coffre de 1850 qui a été fabriqué à l'époque par l'entreprise Le Paul, qui est une des toutes premières entreprises de coffre-fort françaises. Et c'est une histoire fantastique parce que je voulais prendre un élément qui rappelle la banque.
2: On va le voir, venez.
1: Ouais. Et donc, en fait, j'ai trouvé un artiste breton.
2: On peut le toucher?
1: Allez-y, c'est ouvert. Et en fait, comme vous voyez, il a été entièrement restauré.
2: Ah, mais le mécanisme est tout neuf.
1: Tout à fait. Les serrures fonctionnent, les combinaisons fonctionnent. Et donc, j'invite tout le monde à venir déposer, mais pas retirer.
2: Une fois qu'on a mis les sous, vous les gardez?
1: Exactement.
2: C'est une bonne idée, ça. Ça va marcher. Hein.
1: Je trouve aussi, oui. Comme vous voyez, il est encore un peu vide.
2: Mais pour le moment, les gens ne font pas encore confiance, j'ai l'impression.
1: Non.
2: Ah, ça va venir. Je pense que le concept est bon, donc ça va venir.
1: Il est magnifique.
2: Il y a aussi ça, là, parce que ça, c'est quand même super beau aussi.
1: Ouais,
2: La clé avec une espèce de...
1: Les petites dorures et les serrures encore à lettres, comme vous voyez. Donc, en fait, c'est un code à 4 lettres. Donc... bonne chance pour trouver la combinaison.
2: Vous la connaissez, vous?
1: Oui.
2: Mystère. N'en dites pas plus.
0: Bah oui, forcément, si on donne le code à la radio, l'intérêt d'avoir un coffre-fort est un petit peu moins évident quand même, Manu. La banque, c'est donc le nom du coffee shop où vous croiserez Mama Barista et son coffre. Place de la République à 40 ans, on n'y boit pas que du café. Je vous rassure, si jamais vous n'êtes pas trop amateur de café, vous pouvez aussi déguster de très très bons gâteaux et découvrir d'autres boissons. Bref, un coffee shop à découvrir à 40 ans. Ça tombe bien, 6h22, c'est l'heure du café, du deuxième peut-être café ou du troisième. Non, eh oh, tranquille quand même, le premier ce sera déjà pas mal. Manon Lisa pour vous réveiller avec Le Petit Pêcheur, c'est le tube de l'été partout en France.

0: Lisa et le petit pêcheur, c'est le slam de l'été, hein, vraiment. Elle est en train de préparer d'ailleurs son premier album et on a hâte de découvrir, bien sûr, avec votre radio. Ici Cotentin, notez que le Quintet se court ce soir à Deauville dans la 8e course à 20h15. Vous pouvez jouer le numéro 10, le 2, le 8, le 3, le 4, le 15 et le numéro 6, et petit coup de cœur sur le 10. À suivre l'actu locale, ce sera dans 5 minutes.
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0: Avant 6h30, on respire et on prend le temps d'écouter l'horoscope de Catherine Viguier. Bonjour Catherine.
8: Bonjour.
0: Alors on parle de l'actu d'hier.
8: Et de Mars au Cancer donc à présent.
9: Bélier, votre enfance pourrait être sujet à réflexion, ça vous donne des ailes pour agir autrement aujourd'hui.
10: Taureau, quelque chose se joue avec la fratrie, un voyage, des études, une conversation.
11: Gémeaux, l'argent, votre trésorerie sont sujets à discussion, c'est à vous de jouer.
12: Cancer, eh bien, vous avez le vent en poupe. Afin de parvenir à vos fins avec succès, maîtrisez tout de même vos émotions.
13: Lion, votre sexe à pile opère et puis un grand projet verra le jour prochainement.
14: Vierge, vous avez des amis, des alliés et l'envie de participer à quelque chose de collectif.
15: Balance, vous êtes regonflé d'énergie pour votre carrière et pour tout rôle de responsabilité.
16: Scorpion, Mars en signe ami développe votre idéalisme, vos convictions et votre envie de parcourir le monde.
17: Sagittaire, vos désirs sont puissants, mis au service de vos gains, de votre bien-être et de votre sensualité.
18: Capricorne, vous allez vous impliquer pleinement pour vos partenaires amoureux et professionnels.
19: Verseau, vous êtes super efficace, mais gare à ne pas vous épuiser.
4: Poisson, vous vous enthousiasmez pour vos amours, vos enfants, avec l'envie de vous distraire aussi.
14: Et pour nous tous, on ne confond pas passion et colère.
0: Ah bah rien à voir, ça c'est sûr. Et puis bonne fête aux Hippolyte, aux Cassiens ou aux Radegonde aujourd'hui. Et bonne journée des gauchers, c'est votre journée.
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0: Bientôt 6h30 et dans l'info d'ici, Noah, des milliers de personnes ont pris la direction de l'île Tatillou hier.
13: Une première transhumance en musique sous un grand soleil et les pieds dans l'eau. Un concept original pour le Festival des Traversées Tatillou, des concerts de musique du large sur l'île. Il faut s'y rendre à pied à marée basse.
0: Un reportage effectivement dans deux petites minutes. Je vous rappelle que si vous prenez la voiture, il y a eu un accident il y a quasiment une heure sur le départemental 901 direction Orano. On est dans le nord du département. Les pompiers étaient toujours sur place il y a une grosse demi-heure et la voiture était en feu, donc il faut prendre la voie de gauche. Si vous avez plus d'infos, appelez-nous. 6h30, on fait le tour de l'actu, Valentine Nattès.
15: L'embrasement dans les casernes. Les 9 syndicats de sapeurs-pompiers professionnels appellent à la grève ce jeudi, exténués par cet été inédit sur le front des incendies, mais surtout par le manque de moyens et d'effectifs. Le ministre de l'Intérieur les reçoit à midi. Quand la France brûle toujours, une centaine d'évacués à Saint-Just près de Rennes, où 200 hectares de forêt sont en flammes, 1200 vacanciers forcés de fuir leur camping au nord du Touquet Paris-Plage à cause de plusieurs départs de feu dans les dunes, eux ont pu rentrer. 40 degrés 9 relevés hier à Saint-Lindre dans le Gard et les températures seront encore suffocantes aujourd'hui avec 35 à 40 degrés sur la quasi-totalité de la France. 80 départements sont en vigilance orange canicule, mais ce jeudi marque le pic de cet épisode de chaleur, précise Météo France. Trop chaud pour maintenir tous les trains entre Paris et Clermont-Ferrand. 6 voyages sont déjà supprimés aujourd'hui et il y en aura encore 7 demain à la veille du week-end du 15 août. La faute notamment aux climatisations vieillissantes à bord des rames corail. Un petit air frais pour remplir les salles. Les niveaux de fréquentation des cinémas sont hallucinants selon leur fédération nationale. Grâce aux salles climatisées mais aussi aux super productions à l'affiche, l'Odyssée de Christopher Nolan et le dernier Spider-Man. Et puis la saison commence de la meilleure des manières pour le Paris Saint-Germain, vainqueur hier de la Super Coupe d'Europe de foot contre les Anglais d'Aston Villa. Une victoire 2-1.
13: Merci Valentine Letesse, on vous retrouve dans une heure pour un nouveau point sur l'information nationale. Et dans l'info d'ici, c'est le grand festival de la fin de l'été dans la Manche. 32e édition des Traversées Tatiou. Pour y aller, ça se mérite, il faut d'abord traverser l'Estran à marée basse avant de pouvoir profiter des musiques du monde. Et ça a du succès, des milliers de personnes réunies hier pour la première transhumance entre Saint-Valaougue et l'île Tatiou, Benoît Martin.
20: Pieds nus, chaussés de tongs, de bottes ou de sandalettes en plastique, les festivaliers entament la première traversée de l'année, la première traversée tout court pour Anita et Jacques, pourtant du coin.
21: On a l'habitude de marcher sur notre plage de Nagville, Urville-Nagville. Eh bien, on s'est dit qu'on allait venir marcher là, et avec l'ambiance qu'il y a tout autour, c'est formidable.
20: Dans la foule, des jeunes, des vieux, des familles, des amis.
22: Le cadre, l'échange, on est tous en famille. C'est un côté sympa et tout le monde est plutôt cool. Voilà, c'est le côté île aussi. C'est des paysans possible.
20: Oui, la perspective de regagner cette île là-bas au loin derrière les parcs à huîtres, c'est aussi ce qui séduit ces vacanciers pour la deuxième fois.
23: On est venu il y a quelques années et là on est revenu cette année là, pour faire la traversée, refaire la traversée.
24: C'est sympa ce monde qui est réuni juste pour une traversée, c'est convivial.
20: Il y a comme un petit accent chantant.
25: Vous venez d'où ?
23: Des Landes.
25: Vous appréciez la fraîcheur
23: peut-être ? Oui, ça c'est sûr.
25: En plus on peut être au soleil sans avoir trop chaud.
24: C'est voilà, ça, c'est ça. Prendre une bonne claque.
20: La claque ici, on la prend grâce au paysage, à l'ambiance, à la découverte de nouvelles musiques, résume Samuel, venu de Rouen.
26: En fait, il y a un multiculturalisme, il y a des groupes qui viennent du monde entier, ça sent la mer. Et donc, c'est vraiment très, très agréable.
20: Au rythme des marées, les traversées vers Tatiou vont se succéder jusqu'à dimanche.
13: Des traversées pour assister aux représentations de groupes venus du monde entier. Mais malgré tout, la programmation du festival se veut durable. D'après Catherine Brunorine, elle est la vice-présidente du département chargée de la culture.
27: Cette année, on a travaillé comme l'année dernière avec le Festival Interceltique de l'Orient qui vient de se terminer. Ça permet de mutualiser les déplacements des artistes. Donc on est aussi dans cette démarche environnementale puisqu'on est dans le Val-de-Serre et en particulier sur l'île Tatiou. On est dans un milieu très sensible. Et donc même s'il y a cette dimension culturelle, touristique, patrimoniale bien sûr, avec les tours UNESCO, on a aussi cette démarche environnementale, protection de la faune, protection de la flore. Et on sait que tous les festivals travaillent dans cette direction. Et voilà. Et donc nous, en mutualisant, ça permet de faire venir des artistes de l'étranger et puis d'amortir, entre guillemets, leur déplacement.
13: Programme chargé aujourd'hui, mis à part les concerts. Vous pouvez vous initier dès ce matin à plusieurs types de danse. Il y aura même un stage de chant polyphonique entre 10h et 17h.
0: Il y a une journée de 7h, Noah.
13: Eh bien, on a assisté à une opération de contrôle avec les agriculteurs dans la Manche. Ils ont vérifié l'origine des viandes chez un grossiste à Cherbourg en Cotentin. Des actions aussi à Saint-Lô et à Avranches. Et puis, c'est un moment dont vous vous souviendrez peut-être toute votre vie. L'éclipse partielle hier en a impressionné plus d'un. On a recueilli vos impressions.
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13: Une sécheresse qui s'accompagne d'une canicule. 38 oui. degrés aujourd'hui.
0: Effectivement, jusqu'à 38 degrés dans le sud Manche. On reste donc en vigilance orange canicule et ce jusqu'à demain matin 6h. L'ensoleillement est donc excellent. Un soleil pour toute la journée. Des températures qui sont déjà douces, voire un petit peu chaudes en ressenti. Jusqu'à 21 à 23 degrés pour Barfleur, 18 à Saint-Germain-des-Vaux. Ce matin au Puy aussi, 21 à Carentan, 22 à Pont-Orson et dans l'après-midi jusqu'à 38 donc pour Saint-Hilaire-du-Harcouët. 32 à 34 degrés à Cherbourg, jusqu'à 31 à Barfleur, 37 dans le Saint-Lois. Des températures qui vont baisser un petit peu demain quand même, entre 26 et 31 degrés, c'est ce que nous dit Météo France. La journée sera toujours belle. Coefficient de marée 97 pour ce matin. Je vous rappelle que nous sommes en épisode de grande marée, ce jusqu'à dimanche. La mer était basse, ça s'en va juste avant 6h et elle sera haute à Granville à 8h40. Pour l'instant, 6h36. Vous prenez la voiture et je vous rappelle qu'il y a plus d'une heure, il y a eu un accident sur la départementale 901. On est dans le nord du département, direction Orano. Il y avait des pompiers sur place suite à un feu de voiture et il fallait prendre la voie de gauche. C'est peut-être encore le cas. D'ailleurs, si vous constatez quoi que ce soit sur la route, à Cherbourg, Saint-Lô, Coutances, Granville ou Avranches, partagez vos infos au 02 33 23 13 23.
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0: Musique et bonne humeur avec Marc Lavoine et le Parking des Anges.

0: On a fait un petit dérapage contrôlé sur le parking des Anges à 6h40 avec Marc Lavoine.
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0: Ceci dit, maintenant, on ne va plus rien contrôler parce qu'on a une question fondamentale ce matin. Que lave un raton laveur ? Ben c'est vrai, c'est marqué dans le nom. Enfin, à un moment donné, raton laveur. Mais ça lave quoi un raton, alors ? Ben, on va voir ça avec Yannick Leflo et les enfants de Tolva. Ils ont de l'imagination, dis donc.
2: Mais je sais pas quoi demander aux scientifiques, moi.
3: Un raton laveur, tu peux aller dans la boue, tu peux aller n'importe quoi. Il pue.
4: Ça pue ici.
3: Même si c'est nettoyé, il vit dans la rue, donc c'est sale.
5: Dans les égouts, par exemple, parce que les rats, eux, je sais pourquoi ils sont là, parce que les rats, eux, ils sont attirés par... Parce que des fois, les gens, eux, ils jettent pas leur nourriture à la poubelle, du coup, ils les balancent par la fenêtre, et du coup, les rats, ils sont attirés par la nourriture, et du coup, avec leur bouche, et ben, ils prennent la nourriture, et là, après, ils s'en vont et ils rentrent dans les égouts, et après, ça pue.
6: J'aime mieux dire que ceux qui se frottent les pattes, c'est les rats.
7: Ouais, mais là, c'est un rat. Là, je te parle de raton laveur.
5: Ils lavent les déchets en les mangeant.
6: Alors ça, c'est très tordu, mais bougrement intelligent.
5: Bah, il lave pas, parce qu'en fait, c'est juste son nom.
7: Bah, alors, pourquoi il s'appelle raton laveur ?
3: Mais je sais pas, faut aller demander aux scientifiques, moi.
5: Bah, parce que c'est un rat, bah, il se lave pas, comme les rats. Et raton laveur, c'est un râleur.
8: C'est un rat, mais il est beaucoup plus gros, et c'est pas tout à fait pareil.
7: Vous avez déjà vu à quoi ça ressemble un raton laveur ?
3: Oui.
5: Ça a des trucs comme ça.
7: Ouais.
5: Leur queue, elle est noire et grise.
7: Ouais.
5: Leur corps, il est soit noir, soit gris.
7: Donc c'est pas du tout un rat ?
5: Ah bah non.
9: Je vois pas la différence.
5: C'est un...
7: C'est un raton.
5: Un raton qui lave.
7: Qui lave quoi ? Moi, je me suis dit, ça se trouve, il y a des stations de lavage qui sont tenues par des ratons.
5: Qui lave les déchets ?
3: Ils nettoient les jambes des humains.
7: Tu t'es déjà fait nettoyer les jambes par un raton laveur ?
3: Bah non, parce qu'il n'y en a pas en Normandie.
0: Et le pire, c'est qu'Yannick Leflot va dans leur sens et que c'est de pire en pire. Je ne sais pas qui est l'enfant finalement entre ses enfants, donc Anna, Lucien, Louise et Méline, ou Yannick Leflot. À vous de choisir. 6h42, c'est le moment le plus redouté d'un papa ou d'une maman chien. Vous baladez votre toutou et paf, la morsure. Est-ce que votre chien a mordu une personne ? Dans ces cas-là, comment réagir ? La réponse avec notre veto dans une minute. Enfin bon, on se rassure, c'est quand même plutôt rare. Hein.
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0: Ah, ça peut être vite venu, un moment d'inattention, une mauvaise rencontre et c'est le drame. Votre chien a mordu quelqu'un, alors que faire ? Est-ce que c'est grave et quel risque pour l'animal et la personne ? On en parle avec notre véto à 6h44, c'est notre docteur Pierre Fabin.
12: Alors déjà, respirez un coup, gardez votre calme parce que c'est souvent très émotionnel. Vous culpabilisez, c'est normal, vous avez peur pour votre chien et la personne en face est parfois paniquée, à juste titre. Mais il faut garder la tête froide car la morsure d'un chien, c'est un acte grave et c'est encadré par la loi. Première chose, sécurisez la situation, éloignez votre chien, isolez-le, mettez une laisse ou une muselière si nécessaire et ensuite proposez à la personne mordue de l'accompagner chez un médecin. Même une petite morsure va probablement s'infecter et prenez ses coordonnées car il y aura une suite.
0: Alors justement, que doit faire le propriétaire du chien après coup ? Est-ce qu'il faut prévenir quelqu'un ?
12: Et oui, en cas de morsure, un chien doit obligatoirement être vu par un vétérinaire sanitaire. C'est souvent votre vétérinaire habituel, mais il faut vérifier qu'il soit habilité à faire ce qu'on appelle une surveillance mordeur. C'est 3 visites vétérinaires à 15 jours d'intervalle. Le but, s'assurer que le chien ne présente aucun signe de rage. Même si la rage a disparu en France, la procédure est obligatoire. Et si vous ne le faites pas, vous êtes en infraction. Par ailleurs, la morsure doit être signalée à la mairie qui pourra décider de faire évaluer comportementalement votre chien par un vétérinaire. Il y aura 4 niveaux de dangerosité et selon le classement, des mesures peuvent être imposées. Port de la muselière, formation pour le maître, voire déclaration en préfecture.
0: Et le chien peut-il être euthanasié si la morsure est jugée grave ? alors ?
12: Alors non, l'euthanasie, ça n'est pas du tout automatique. Elle peut être demandée en cas de danger grave avéré, mais elle reste vraiment exceptionnelle. On prend en compte le contexte. Est-ce que votre chien a mordu sans raison ? Est-ce qu'il était provoqué, blessé, effrayé ? Un chien qui mord une fois n'est pas un chien dangereux. Mais il faut réagir. Rééducation, comportementaliste. Il ne faut pas laisser passer l'incident comme si de rien n'était. Car un chien qui a mordu peut recommencer. Et puis n'oubliez pas, en cas de morsure, vous êtes responsable civilement. Votre assurance peut prendre en charge les frais médicaux de la victime, mais il faut que le chien soit déclaré sur votre contrat.
0: Ah oui, effectivement. Eh bien, prudence donc. Mais enfin bon, en général, nos toutous, hein, on les connaît, ils sont mignons. Ils sont tout mignons, voilà, bah oui, c'est vrai, ils sont mignons. Des fois, ils sont tout mignons. Oh oui, sur le canapé, là, il est tout mignon, votre chien. Mais enfin, il a faim quand même, donner des croquettes, puis une poupouille aussi. Ouais, je le poupouille à distance pour vous. 6h46, c'est Texas. Ça m'assomme.

0: Texas à 6h49 avec Summer Sun. Si vous aviez prévu une petite virée à la déchetterie aujourd'hui, attention à l'heure à laquelle vous partez, je vous en parle dans quelques minutes, mais pour l'instant, nous sommes avec notre lève-tôt qui se lève tôt pour vous à Cherbourg. On est jour de marché et allons sur les étals de notre artisan poissonnier cherbourgeois qui fait les étals depuis 1984 quand même. Bonjour Thomas.
1: Bonjour Caroline.
0: Parce que vous viviez à Cherbourg, c'est une institution. Bah oui, ça va, vous avez profité de l'éclipse hier, vous?
1: Oui, assez. On n'a pas de lunettes, mais bon, on s'est rattrapé en regardant les images à la télévision. Donc,
0: ah bah oui, effectivement. Bah oui. Alors comment il fait ce matin-là à Cherbourg?
1: Bah, très beau, on a un magnifique ciel. Alors, en venant de Cherva, on avait une rosée sur le linge, donc c'était vraiment très très beau.
0: Encore un beau spectacle donc c'est parfait pour aller déguster de bonnes choses, surtout que vous avez des nouvelles recettes de traiteurs, vous, au vivier.
1: Exact. Donc on a sorti pas mal de choses récemment. Et ben on a une large gamme de rillettes. On va avoir avec de la dorade, du saumon fumé, du haddock, du maquereau fumé. Ensuite on a pas mal de choses qui se mangent rapidement sur le pouce, des wraps au saumon, nos clubs sandwich, et des paella, donc le tout maison. Hein. On a sorti aussi un nouveau produit, c'est des mille-feuilles de crêpes. Donc ça, c'est un super produit, bien consistant. Hein. Quand vous avez mangé une part, vous avez plus faim.
0: Ah bah oui, ça cale.
1: Donc ça, on le fait ici, chez nous, donc on a une cuisinière, hein, et puis on a toute une gamme aussi de terrines et d'autres produits comme des salades de raie, des salades de haddock, pas mal de bonnes choses.
0: Eh ben dis donc, plein de choses à déguster sous le soleil de la journée au Vivier, rue Maréchal Foch, on le rappelle, c'est ouvert de 7h45 à 19h du mardi au samedi. Bon appétit et bonne journée Thomas.
1: Merci, à bientôt.
0: À très bientôt. On sait ce qu'on va manger à 6h51, on va voir ce qu'on va faire et surtout ce qu'on ne va pas faire aussi, puisque les déchetteries du Cotentin changent leurs horaires. Bah oui, avec la vigilance orange et les fortes chaleurs, les déchetteries habituellement ouvertes accueillent désormais

médiévale. Et puis si vous profitez de votre week-end à la plage, tiens, pour faire le plein de bouquins, le Salon du Livre et l'Image de Pierrot Plage revient de demain jusqu'à dimanche pour sa 11e édition. Bande dessinée, livres anciens, affiches, cartes, mais aussi auteurs régionaux et sociétés d'archéologie. Tout ça donc au niveau de votre plage à Pierrot Plage pour les plaisirs de la mer et pourquoi pas un petit peu d'évasion avec des bons bouquins. En général, je trouve que plage et bouquins, ça a quand même bien ensemble. 6h53, ça va même aussi avec bonne musique dans les oreilles. Ça, c'est grâce à Ici Cotentin, Les Innocents, jeudi.

0: Les Innocents avec le premier titre de leur vie, leur premier succès pour Les Innocents avec Jody. 6h57, dans une minute, on va parler de nos phobies. On a décidé d'en rire, alors pourquoi pas? L'actu local, c'est dans 3 minutes.
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3: Alors on a tous des phobies, hein, ces peurs qui nous tétanisent ou qui nous empêchent. Alors peut-on se débarrasser? C'est la question que s'est posée Fred Ballard aujourd'hui dans l'Humour en Tube. Et visiblement, quand on a une phobie, le mieux, bon, c'est d'en parler.
4: Bienvenue au groupe d'entraide sur les phobies. Alors toi, peux-tu te présenter et nous dire quelle est ta phobie?
5: Je m'appelle Réal et j'ai la phobie des excuses.
4: Pardon?
6: C'est vrai, les groupes de parole, c'est bien, mais faut faire gaffe à ce qu'on dit, hein. Si on ne veut pas que ça parte en vrille, chaque phobie a ses spécificités à respecter, et dans chaque phobique, il y a un individu mort de trouille. Donc il y a un peu de chemin à faire avant que la parole se libère.
4: Alors, et toi?
7: Moi, je m'appelle Edith, et j'ai peur des silences inconfortables.
4: Ok, on va essayer de toujours garder la conversation active, ok?
5: Je suis en retard, je m'excuse.
6: Voilà, bon, bah là, clairement, la séance est mal partie, hein. Surtout si le prochain est phobique des cris qui commence par A, hein. Oui, parce que les phobiques sont partout. Nino Rial le sait, il sonde régulièrement son public sur le sujet.
8: Phobie, du fromage. Tu pleures quand tu vois du fromage. En France, ta vie, elle est dure à toi, quand même, hein. Chaque fin de repas, ta famille, je crois que la gosse est en dépression. N'importe quelle forme de fromage? Oui, tous les fromages. Le kiri? Ah, ça va. Oui, c'est vrai qu'il est moins agressif, hein, le kiri.
6: Ah, c'est sûr que comparé au Munster ou au Maroilles, olfactivement, c'est nettement moins agressif, donc ça se confirme, hein. L'humour sauve de tout. Celui qui rit devant son kiri n'a plus de phobie, donc rions un peu en attendant le dessert.
3: Après, kiri, kiri, kiri, hein, forcément. Merci beaucoup, Fred, pour ça, en tout cas. Ça nous a fait du bien ce matin.
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3: C'est un excellent jeudi, nous sommes le 13 août, ici Cotentin, il est 7h. Et à 7h, les infos vous sont présentées par Noah Marché. La prochaine éclipse solaire, ça sera dans 55 ans.
9: Alors, des milliers de personnes ont assisté à celle d'hier soir dans la Manche. Un phénomène rare. La dernière fois, c'était en 1999. Une éclipse partielle en France hier. 94% du soleil caché par la Lune. Quelques centaines de personnes se sont rassemblées sur la plage de Ciotat, fascinées par ce moment.
10: Ça comble nos attentes. C'était vraiment très beau. Et même avec la lumière qui descend d'un coup, je trouve ça beau. On a l'impression qu'on est à la toute fin d'un coucher de soleil alors qu'il reste encore une heure, voire deux heures avant que ce soit le cas. J'ai toujours un peu été impressionné par ce que la nature est capable de faire et je trouve ça encore plus beau de pouvoir en profiter ici en Normandie.
11: C'était super sympa de voir l'éclipse. Ce qui est dommage, c'est que pas tout le monde avait pu avoir des lunettes parce que contrairement à 1999, le gouvernement n'en a pas beaucoup distribué.
12: Là, il n'était pas total, mais c'est impressionnant. Et même autour de nous, sans les lunettes d'éclipse, on pouvait voir qu'autour de nous, même la couleur a changé quand la lune est passée devant et tout.
13: Ah oui, c'est génial, moi j'adore. Les gens murmuraient. C'était une ambiance vraiment très spéciale. Moi, je suis toujours émerveillée par la nature.
14: Bah oui, c'est un bon moment quand même, en amoureux, en famille. C'est chouette. On voit pas ça tous les jours.
15: Moi, je m'attendais pas à voir la prochaine éclipse en partant de 99. Celle de 80, je la verrai pas.
9: Il faudra donc attendre précisément jusqu'au 3 septembre 2081, date de la prochaine éclipse solaire visible depuis la France. Opération de sauvetage hier au large d'Hauteville-sur-Mer. La SNSM est allée chercher 4 personnes isolées par la marée dans l'après-midi. Elles ont été ramenées indemnes sur la plage. Au programme pour vous aujourd'hui, peut-être de la pêche à pied ou une balade sur la plage à marée basse. Mais avant de sortir, consultez bien les coefficients et les horaires de marée et prévenez un proche de votre sortie sur la côte. La préfecture de la Manche rappelle les bons réflexes. Ce sont les grandes marées en ce moment, coefficient supérieur à 100 aujourd'hui et jusqu'à samedi.
3: Des abattoirs surchargés et des prix de la viande en baisse.
9: Ça peut mettre en danger les éleveurs, alertent les syndicats de la FDSEA et des JA dans la Manche. Opération de contrôle sur l'origine des viandes. Hier, ils ont mené des actions à Saint-Lô et à Avranches. Une vingtaine d'agriculteurs aussi à Cherbourg en Cotentin chez un grossiste. Bilan, beaucoup de viande étrangère, Antoine Van Hendrich.
16: Dans le rayon des viandes, chaque emballage est passé au crible.
17: Vous voyez là, il y a tout pays. Là c'est Allemagne, né en Allemagne, élevé en Allemagne, abattu en Allemagne, découpé aux Pays-Bas.
16: Une demi-heure plus tard, Rémi Pogam fait les comptes. C'est le secrétaire général de la FDSEA dans la Manche.
18: Il y a 60,5% de la viande qui est française, mais il y en a 39,5% qui ne sont pas. Le but, c'est qu'aujourd'hui, nos abattoirs français qui disent être saturés, mais qui puissent écouler la marchandise. Aujourd'hui, il y a la viande de disponible sur le marché français, donc le but, c'est de faire vivre les producteurs français.
16: Des producteurs qui souffrent pour Étienne Cousin, secrétaire général des jeunes agriculteurs de la Manche. La faute à une baisse du prix d'achat de la viande bovine.
19: Des cours qui diminuent. Là, on parle de 1 euro le kilo. C'est colossal. En plus de ça, comme vous le savez, on est en période de sécheresse. Les trésoreries vont se tendre. Pour pouvoir subvenir aux besoins de nos entreprises, il est important que le prix soit construit en marche en avant, en fait, en incluant nos coûts de production de façon à ce qu'on ait un revenu digne de ce nom. Là, on parle de sauver nos élevages quand même.
16: Pour la FDSEA, le prix de vente de la viande française est concurrencé par les prix proposés dans d'autres pays européens, notamment en Irlande ou en Allemagne.
9: Et les actions à Saint-Lô et à Avranches ont été menées dans les secteurs de la restauration. On revient en longueur sur le sujet avec notre invité Rémi Pogam, que vous avez entendu dans le reportage, secrétaire général de la FDSEA 50. Il répond à nos questions à 7h45. Difficile de prendre le train pour ce week-end du 15 août. On vous parlait des travaux hier sur la ligne Paris-Caen-Cherbourg. Circulation interrompue entre Paris et Évreux entre samedi matin et dimanche matin. S'ajoute à ça un mouvement social. 8 passagers sur 10 pourront tout de même prendre leur train. C'est ce qu'assure la SNCF qui précise. Vous pouvez échanger ou annuler votre billet gratuitement. Pas de problème signalé sur les autres lignes de la Manche.
3: Les tombes de 6 soldats américains seront fleuries aujourd'hui.
9: Ça se passe dans le cimetière américain de Saint-James. 6 soldats morts il y a 82 ans. L'association des libérateurs de Granville veut honorer leur sacrifice lors de la bataille de la libération de la Normandie. Ces obsèques vont se dérouler dans l'intimité familiale. L'amoureux de la Hague, l'écrivain Didier Decoing reposera face à la mer, à Auderville. Il a découvert le territoire dans son enfance et il a fini par y acheter une maison. Le prix Goncourt est mort la semaine dernière à Villejuif, âgé de 81 ans.
3: On va atteindre les 40 degrés en France aujourd'hui.
9: Dans la Manche, on stagne à 38 pour Saint-Hilaire du Harcouët. On fait partie des 80 départements en vigilance orange canicule. Le reste de la métropole est en jaune. Des milliers de personnes pour l'ouverture du festival des Traversées Tatiou hier. Une bonne nouvelle pour le secteur du tourisme. Mais l'attractivité de notre département pose aussi des questions sur la gestion de la ressource en eau. Toute la Manche est en crise sécheresse. Il faut maintenant le prendre en compte pour Jean Morin, président du conseil départemental.
20: Le tourisme, oui, avec certaines conditions. Aujourd'hui, l'actualité nous rattrape avec l'eau. Et on sait que certaines communes sont menacées de coupures directement. Donc il faut savoir que nous devrons nécessairement insérer cette préoccupation dans l'organisation même des événements et dans la vie de nos territoires. C'est qu'un jour nous pourrions avoir besoin d'eau et qu'on pourrait être en coupure sur nos réseaux. Parce que la Manche, quoi, qui aurait pensé ça à une certaine époque, j'étais présent bien entendu pendant la sécheresse 76, mais même 76, ça n'atteignait pas ça. Donc véritablement, la Manche peut contenir certaines réserves d'eau, mais pas à l'infini. Et ce n'est pas ce réservoir inépuisable que l'on pouvait imaginer il y a 20 ou 30 ans.
9: On en discute avec vous justement ce matin sur la page Facebook d'Ici Cotentin. Est-ce que vous craignez des coupures dans l'alimentation en eau ? Philippe, lui, est confiant sur le retour de la pluie, mais vous êtes beaucoup à vous inquiéter. Mélanie, elle, a commencé à faire des stocks de bouteilles d'eau. Venez partager votre point de vue. Deux nouveaux matchs de préparation pour les handballeurs de la JS Cherbourg. Les Manchois commencent par trembler aujourd'hui. Un vrai défi puisque c'est une équipe de Star League, l'élite du handball. Demain, les Cherbourgeois jouent contre Ponto Combo. Là, c'est un club en Pro League, comme nos Mauves. Dernier match amical dans une semaine, ça sera contre Saint-Malo jeudi prochain.
3: Plonger dans la peau d'un soldat, d'un moine ou d'un forgeron de l'époque médiévale.
9: Ça se passe aujourd'hui au Mont-Saint-Michel. Une étape de la tournée Millennium jusqu'à dimanche prochain. Un événement en amont de l'année européenne des Normands. Ça sera l'année prochaine. On va célébrer le 1000e anniversaire de la naissance de Guillaume le Conquérant.
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9: Et on est toujours en vigilance orange canicule aujourd'hui.
3: Effectivement, et jusqu'à demain 6h, c'est ce que nous dit Météo France, avec donc du soleil qui brille sans discontinuer jusqu'à ce soir. Le vent est plutôt faible dans l'ensemble, les températures vont évidemment, vous l'avez dit, grimper. Pour l'instant, 21 à 23 pour Barfleur, il fait 18 à Saint-Germain-des-Vaux, 21 à Cherbourg, à Montebourg, à Gonneville, 20 à Lessé ce matin et déjà 23 à Saint-Malo-de-la-Lande, mais dans l'après-midi, c'est là où ça grimpe. Entre 32 et 34 à Cherbourg en fonction du ressenti, jusqu'à 32 à Barneville-Carteret, 37 dans le Saint-Lois, 35 à 36 à Valogne et 38 à Saint-Hilaire-du-Harcouët et puis 32 degrés à Carneville. Notez que demain, c'est la troisième édition du festival Espoir Cancer au cœur du château de Carneville en soutien aux jeunes Diego. Donc une soirée de musique médiévale est prévue demain avec Luc Arbogast et le groupe Manchois Courceval et c'est avec ici Cotentin. D'ailleurs, demain, on sera entre 26 et 31 degrés sous le soleil toujours. Il est 7h08 et il y a eu un accident qu'on vient de me signaler en ce qui concerne la départementale 902. On est entre Valogne et Négreville. On est même au niveau d'Yvetot-Bocage pour être bien précise pour cet accident. J'ai l'impression que le véhicule est sur le bas-côté. J'ai pas beaucoup plus d'infos. J'ai l'impression que c'est léger, mais si vous en avez des infos, moi je les veux bien. 02 33 23 13 23, peu importe où vous êtes dans le département, à Cherbourg, Saint-Lô, Coutances, Grandville ou Avranches, ralentissement, accident, vous nous le dites au 02 33 23 13 23.
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3: C'est le conseil de France Gall qu'il ne faut absolument pas écouter ce matin. Débranche. Bah, quelle idée de débrancher la radio, France Gall, voyons. Pas du tout. Restez avec nous, voyons.

0: France Gall à 7h13 avec des branches pour se réveiller dans la joie.
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0: Ça tombe bien, j'ai de la joie à vous offrir ce matin, puisque je vous offre la vie de château. Rien que ça, avec votre passe entrée enfant et adulte pour le château de Montfort à Rémy-sur-Lauzon. L'ancien château fort bâti à la fin du 15e siècle va vous ouvrir ses portes, vous allez découvrir ce lieu magique. Et pour aller jusqu'au château de Montfort, c'est logique, je vous offre une carte carburant d'une valeur de 30 euros pour vous aider à faire le chemin. Pour avoir ces deux cadeaux, c'est simple, ou presque, il faut écouter ce bruit et le reconnaître. À votre avis, qu'est-ce que c'est? Vous nous le dites au 02 33 23 13 23 et vous repartez avec votre passe pour le château de Montfort et votre carte carburant d'une valeur de 30 euros. Nous, dans une petite minute, on va parler avec Gérald Deroux du PSG.
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0: C'est vrai, ça souriait, il est presque 7h15 et cet été on se retourne sur ce qui nous a marqué depuis le début de l'année. On fait une petite tour, un petit rétro finalement avec vous Gérald Deroux. Et ce matin on va parler du sacre du PSG en Ligue des Champions.
4: Les invincibles, légendaires, la presse n'a pas lésiné sur les adjectifs et superlatifs au lendemain de la victoire des footballeurs parisiens face à Arsenal le 30 mai dernier. C'est vrai qu'un deuxième titre consécutif en Ligue des Champions, on n'avait jamais vu ça en France, un événement. Le PSG se rapproche un peu plus des trois clubs européens mythiques qui ont enchaîné trois titres d'affilée dans la coupe aux grandes oreilles, le Real Madrid, le Bayern de Munich et l'Ajax Amsterdam. Les fans parisiens se prennent à rêver pour l'an prochain. Cette année, le deuxième titre du PSG a été arraché au tir au but. Il n'avait rien à voir avec le feu d'artifice historique de 2025 quand les Parisiens ont écrasé l'Inter Milan 5-0. Mais bon, les supporters savourent en se disant que leur équipe, à défaut de flamboyance, a fait preuve d'une grande solidité en ne craquant pas dans les moments les plus délicats du match. Les femmes peuvent aussi savourer ce nouveau sacre en repensant à toutes les fois où leur club échouait en Ligue des Champions, même quand il alignait des monuments comme Mbappé, Messi et Neymar. Depuis deux ans, la force du collectif, construit par l'entraîneur Luis Enrique, a mis tout le monde d'accord. En cette fin mai, il y avait donc de quoi savourer la victoire dans une belle unanimité. Sauf que la fête a été gâchée par de nouveaux débordements, plus nombreux que l'an dernier. À Paris, deux personnes sont mortes dans la Seine, une sur le périphérique. Il y a eu des tirs de mortier, parfois en direction des forces de l'ordre, et des actes de vandalisme à Paris et en province. La classe politique s'est rapidement emparée du sujet en reprenant ses thèmes favoris, à droite comme à gauche, ce qui a ajouté une couche de crispation dans une société française déjà divisée, qui avait là une bonne occasion de se rassembler. Dommage.
0: Oui, dommage, effectivement. 7h16, quand une passion familiale devient un métier, comment la fait-on évoluer sans perdre ce qui faisait peut-être son identité? Le père qui crée, le fils qui reprend, et maintenant les récompenses, et bien dans quelques minutes, portrait de la d'un domaine familial, pardon, de Rugville, ce domaine sidricole qui obtient deux médailles d'or. Allez, chin, après The Beatles, Here Comes the Sun.

0: 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Puis hier, il y a eu un beau spectacle avec le ciel. The Beatles, Here Comes the Sun à 7h19. Le beau spectacle, c'est peut-être maintenant, puisqu'on joue ensemble ce matin pour une carte carburant d'une valeur de 30 euros pour vous emmener jusqu'au château de Montfort à Rémilly sur Lauzon, dans le centre Manche, puisqu'on vous offre votre passe avec deux entrées adultes et deux entrées enfants pour découvrir cet ancien château fort, c'est mieux qu'en chien, ancien château fort bâti à la fin du 15e siècle. Mais pour ça, il y a un bruit à reconnaître. Le voici. Bonjour Joseph.
1: Bonjour.
0: Depuis Valogne, à votre avis, quel est ce bruit alors?
1: Ben, je vais dire un chien, mais je ne pense pas maintenant, mais bon, j'ai dit ça.
0: Bien. Alors, c'est une bébête, mais c'est vrai que c'est pas un chien, et je vous avoue que si ma chienne fait ce bruit-là, je commencerai un petit peu à m'inquiéter quand même, Joseph.
1: Ah bon, c'est vrai.
0: Vous allez comprendre dans quelques instants, mais effectivement, c'est pas ça, Joseph. Mais on se retrouve on se retrouve bientôt.
1: Bientôt.
0: Ah, très, très bientôt. Bonjour, Jean-Marie.
2: Oui, bonjour.
0: Depuis Saint-Christophe-du-Foc, à votre avis, c'était quoi ce bruit?
2: Bah, je pensais à une chouette.
0: Oui, c'est plus ça. Ouais. C'est une autre bébête, mais une bébête qui vole. Effectivement, c'est bien ça, voilà. C'est une chouette. Bravo Jean-Marie.
2: Bah, je vous remercie.
0: Mais avec grand plaisir, vous avez découvert le château de Montfort. Vous l'avez déjà vu ou pas?
2: Non.
0: Ah, ben ça va être l'occasion de découvrir donc l'intérieur de ce très beau château. Jean-Marie, passez un bel été et à très bientôt.
2: Eh bien, très bientôt, merci.
0: À bientôt.
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0: Deux médailles d'or pour le domaine de Rugueville à Port-Bail-sur-Mer. Son cidre AOP Cotentin Brut Bio et son jus de pomme pétillant bio ont été récompensés cette année. Mais derrière ces distinctions, il y a surtout une histoire familiale. Celle d'un domaine né de la passion du père de Nicolas Flambard qui en a aujourd'hui repris les rênes. Bonjour Nicolas.
4: Bonjour.
0: Votre père avait commencé à faire du cidre pour le plaisir, avant que ça devienne progressivement une véritable activité. Vous, à quel moment vous vous êtes dit que vous vouliez prendre la suite, Nicolas?
4: Eh ben, au moment à 40 ans, ben, j'ai eu changement de cap, changement de carrière complètement. Donc, voilà. Et puis après, je suis entré dedans tout doucement, puis ben, j'en ai fait mon métier à part entière.
0: Finalement, au départ, c'était pas forcément une évidence.
4: Non, pas du tout. C'est une reprise derrière, parce que mon père faisait du cidre pour son plaisir. Voilà, et a planté 8 hectares. Donc, moi, après, ben, je suis arrivé là, et puis j'ai dit, ben, je vais en faire mon métier. Voilà.
0: Et comment ça se fait que vous aviez voulu en faire plus que ça, vous y dit, mais en fait, on passe à côté de quelque chose?
4: Bah oui, j'ai dit, voilà. Et puis, je pense qu'il y a moyen de développer. Puis, en plus, dans ces années-là, je pense que le cidre a beaucoup de valeur, a pris plus de valeur, surtout le cidre fermier non gazéifié a pris de l'ampleur, donc ça permet de développer l'activité.
0: Oui, alors il y a une découverte que moi j'ai fait le week-end dernier et j'ai vu que vous en faites aussi, le jus de pomme pétillant. Je ne connaissais pas, j'ai découvert ça le week-end dernier, c'est incroyable, c'est super bon. Alors comment vous avez appris que deux de vos produits ont décroché une médaille d'or, dont celui-ci? Qu'est-ce que vous avez ressenti, Nicolas?
4: Bah, de la fierté, puis de la récompense de notre travail. Et puis, voilà, donc c'est vrai que c'est du travail tous les jours. On n'a pas beaucoup de jours de repos, comme dirait l'autre, dans l'année, parce que on est occupé toute l'année, donc c'est vraiment une fierté d'avoir récupéré ces deux médailles-là.
0: Ouais, est-ce que vous avez pensé à votre papa à ce moment-là, justement?
4: Bah oui, en fin de compte aussi, puis lui dire que c'est grâce à lui qu'on a récupéré ces médailles-là, voilà, et puis...
0: Bah oui, c'est fait.
4: Ça fait très plaisir.
0: Bah oui, tout à fait. Alors, comment ça se fait qu'on fasse du jus de pomme pétillant? Bon, c'était une vraie découverte, mais comment ça se fait? Et puis surtout, vous, comment vous avez eu l'idée de le faire?
4: Bah, l'idée, c'est surtout une demande de la clientèle. Ça faisait plusieurs années que, déjà, les ventes de jus de pomme non pétillant ont augmenté. Et je pense que, voilà, ça prend d'années et d'années, voilà. Et donc, on s'est dit, on va en faire. Les autres commençaient aussi à en faire, voilà. Et par rapport à la demande de la clientèle, on s'est mis à en faire aussi, voilà.
0: Ouais, ça fait une boisson festive non alcoolisée,
4: voilà,
0: effectivement.
4: Exactement. Et non alcoolisée. Bah, voilà. Je dirais qu'en plus, quand on le goûte, on se rapproche d'un cidre vraiment doux, mais alors sans alcool.
0: Complètement. Donc, c'est une belle découverte qui vient d'être médaillée. Votre père a donc lancé cette aventure, c'est ce qu'on disait. Vous en avez repris les rênes. Qu'est-ce que vous avez envie de transmettre à votre tour, vous?
4: Ben, le développement, puis ben continuer à travailler avec des méthodes, méthodes nouvelles, mais façon travailler le site comme travailler les anciens, mais avec des méthodes, avec des méthodes nouvelles, quoi.
0: Eh ben, on vous le souhaite, hein, durant la saison estivale, découvrez le domaine qui ouvre ses portes au public chaque mercredi à 10h30 au domaine de Rugeville. C'est donc à Port-Bail. Merci beaucoup, Nicolas Flambard, d'avoir été avec nous.
4: Voilà, juste un petit mot aussi pour vous dire quand même que le samedi 22, il y a le Outsider, donc c'est le festival des AOP du cidre du Cotentin à la ferme de Benjamin de la Commanderie.
0: Et ben, voilà. Ce sera le moment effectivement de découvrir un autre endroit qui est génial aussi. Merci beaucoup, Nicolas.
4: Voilà.
0: À très très bientôt. 7h25. J'en fais place. Confidence pour confidence. J'ai une petite confidence. Il va faire beau aujourd'hui. Il va faire chaud. Donc, autre confidence, je vais me baigner. Et vous alors ? Bah, dites-le nous sur la page Facebook d'Ici Cotentin.

0: Comtesse à 7h28 Confidence pour Confidence, l'actu local avec ici Cotentin, c'est dans 2 minutes.
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0: Bientôt 7h30 dans l'info d'ICI, Noah, le soleil a quasiment disparu hier.
8: Caché à 94% par la Lune et ce pendant 85 secondes. Des milliers de personnes ont assisté à ce spectacle rare hier soir dans la Manche, époustouflées par ce phénomène naturel.
0: Et on va y revenir évidemment dans quelques instants à 7h30, le 90 secondes, c'est avec Valentine Lettès.
9: Vous avez sûrement eu du mal à dormir au cours de cette nouvelle nuit tropicale. 27,5 degrés relevés à Nice à 5h ce matin, 24 à Lyon. 80 départements sont en vigilance orange canicule. Les températures dépasseront encore les 35 degrés sur la quasi-totalité de la France ce jeudi. De quoi nourrir les incendies. Et désormais, c'est le nord qui brûle. Et ces dunes au nord du Touquet Paris-Plage, où 1200 vacanciers ont dû quitter leur camping hier. Près de Rennes, 200 hectares de forêt sont en feu à Saint-Just. La flamme de nos pompiers est-elle en train de s'éteindre? Les 9 syndicats de la profession appellent à la grève dans les casernes ce jeudi pour dénoncer le manque d'hommes et de moyens au cours d'un été inédit sur le front des incendies. Aucune victime française à déplorer en Colombie. Le premier secrétaire de l'ambassade de France l'affirme 3 jours après un tremblement de terre de magnitude 7,4 dans le pays. 230 morts selon le dernier bilan. La saison n'a pas encore commencé que le Paris Saint-Germain décroche déjà son premier trophée. Vainqueur de la Super Coupe d'Europe de foot hier soir, les Parisiens ont battu les Anglais d'Aston Villa 2-1. Des Français d'argent au championnat d'Europe d'athlétisme. Juste Kouaou Maté a terminé 2e du 110 mètres haies hier. Seconde place également pour le sprinter Mohamed Abdallah Kunta sur le 400 mètres. Et puis si vous avez manqué l'éclipse hier, les plus belles photos de ce baiser entre la lune et le soleil sont à voir sur ici.fr.
8: Merci Valentine Lettès. On revient justement sur ces croissants de lune, de soleil que vous avez peut-être vu hier. Notre astre, comme on le voit rarement, une éclipse à 94% dans la Manche. Il a fallu attendre près de 30 ans pour revoir ce phénomène. Alors pour l'occasion, des milliers de personnes se sont rassemblées près de la mer, des centaines sur la plage de Ciotot, près des Pieux. On revit ce moment avec vous, Antoine van den Driesch.
10: Beaucoup sont arrivés tôt sur la plage et bien préparés, comme Louison, 20 ans.
11: Bon, on a ramené notre petit pique-nique en regardant l'éclipse et le coucher de soleil ensuite. C'est la première fois de ma vie que j'en vois une à 90%.
10: Puis le show tant attendu commence, les lunettes spéciales sortent des étuis.
12: On voit déjà un petit morceau de noir comme ça.
13: Ah, ouais. Ah bah là oui, ça.
14: Qu'est-ce que tu vois, Louise ?
11: Qu'est-ce que tu vois ?
15: Le soleil comme si c'était un croissant.
13: Ah oui.
15: Comme la lune.
13: Ah ouais.
10: Certains n'ont pas eu la chance d'avoir une paire, mais Cécile a trouvé sa technique bien à elle.
16: Je suis allée faire les poubelles pour récupérer un carton. Et puis de la lune, un papier blanc à l'intérieur qui fait écran. Et en fait, on se met dos au soleil, il y a un petit trou, ça passe au travers. Et ben en fait, c'est un mini cinéma, mais en live. C'est la projection du soleil sur mon petit écran perso.
10: Et on en est à quel moment du film, là ?
16: Alors, on en est au début, là.
10: Et pas possible de passer un chapitre. Alors Yannick suit l'éclipse à son rythme.
17: C'est relax sur la plage, on en profite. C'est comme le spectacle dure assez longtemps et qu'on a vu qu'il ne fallait pas la fixer trop longtemps. Donc on en profite pour échanger, pour aller se tremper un peu dans la mer. C'est un moment très sympathique et relax.
10: Difficile tout de même de louper le clou du spectacle peu après 20h. 94% du soleil est masqué.
13: On y est.
11: Ah, il n'y a vraiment plus grand chose.
13: On voit juste un petit trait, un tout petit trait là dans le ciel.
10: Joanne ne perd pas une seule miette de la scène.
13: C'est magique et là on voit en plus la lumière commence vraiment à se tamiser, c'est très spécial. Hein. C'est vraiment très spécial. Il y a vraiment beaucoup de monde en plus, cet endroit-là nous on le connaît bien, hein, il n'y a jamais personne et là on est les uns sur les autres, c'est à la fois agréable, c'est une effervescence populaire.
10: À ses côtés, Charles est venu de Belgique, soufflé par cette éclipse.
14: Là elle est quasi totale, là. C'est la première que je vois de ma vie, donc c'est une expérience assez spéciale, franchement, qu'il fasse si sombre, si tôt dans la soirée, c'est pas du tout habituel, quoi. C'est un peu mouvant, ouais, franchement, c'est une expérience qu'on voit pas tous les jours, ça c'est sûr, en tout cas, ouais.
10: Certains ont attendu près de 30 ans pour revivre un tel événement, comme Gilles.
18: C'est surtout un moment important. Moi, à mon âge, jamais je le reverrai. J'en ai déjà vu une, j'ai la chance de pouvoir en voir deux, c'est formidable.
10: Oui, car pour la prochaine éclipse de cette ampleur en France, il faudra attendre le 3 septembre 2081.
8: Et vous nous avez envoyé vos plus belles photos de l'éclipse hier soir. On vous les partage sur notre site internet ici.fr.
0: Et dans le journal de 8h, Noa, c'est un concert qui pourrait peut-être rassembler 10 000 personnes.
8: Un concert de rap à Agon-Coutainville. Deux grosses stars attendues, Timar et R2. Et puis on s'intéresse à une étude innovante dans les marais du Cotentin. Des oiseaux quasiment géolocalisés. Ça va permettre de comprendre leurs besoins et de préserver l'écosystème dont ils ont besoin.
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8: Encore de grosses chaleurs aujourd'hui dans le Cotentin.
0: Eh oui, on va encore étouffer. Avec effectivement une canicule, hein, toujours vigilance orange canicule, et ce jusqu'à demain 6h du matin dans la Manche. Le soleil va donc briller toute la journée. Le vent est faible dans l'ensemble. Les températures ce matin, 21 relevés à Quétou, 21 aussi à Cherbourg, à Gonneville et à Avranches, encore à Montfarville dans l'après-midi. Jusqu'à 38 degrés comme hier à Saint-Hilaire du Harcouët, 32 à 34 pour Cherbourg, 29 à 31 pour Barfleur, pareil pour Barneville-Cartret, jusqu'à 37 dans le Saint-Lois, des températures qui vont baisser légèrement quand même demain, entre 26 et 31 degrés, c'est ce que nous dit Météo France, toujours sous le soleil demain. Coefficient de marée 97, je le rappelle que nous sommes dans un épisode de grande marée, et ce jusqu'à dimanche. La mer était basse à Saint-Va juste avant 6h, elle sera haute à Granville dans un petit peu plus d'une heure, 1h04 pour être très précise d'ailleurs. 7h36, pour le moment ça circule bien sur votre route, pas de soucis de circulation. Si vous devez prendre le train ce week-end, sachez que la circulation sur la ligne Paris-Caen-Cherbourg sera perturbée à partir de demain et jusqu'à dimanche en raison d'un mouvement social et des travaux. La circulation des trains par contre sera normale sur le Paris-Caen, sur le Paris-Granville, pardon. Si vous constatez quoi que ce soit, vous sur la route du boulot ou pour aller chercher le pain à Cherbourg, Saint-Lô, Coutances-Granville ou Avranches, vous nous le dites au 02 33 23 13 23. Sachez que la prochaine manœuvre du pont tournant, si un bateau se présente à Cherbourg, ce sera à 9h20.
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0: Bon, le vent sera faible aujourd'hui, d'ailleurs on l'aimerait bien pour une fois. Mais je t'emmène au vent quand même, avec Louise Attaque.

0: minutes à 7h39. Je t'emmène au vent, mais il n'y en aura pas aujourd'hui. Mais il va faire chaud, alors on respire.
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0: Tiens, en parlant de chaleur et d'été, les doigts de pied en éventail, les petons dans le sable, qu'est-ce que vous aimez faire l'été, vous? Eh bien Stéphane, qui se baladait à Cherbourg en Cotentin, a confié à Benjamin Kern à son micro que son petit plaisir, lui, c'était le longe-côte.
2: Et la mer a été très chaude, exceptionnellement chaude, autrement j'y rentre très très peu. Elle est encore un peu trop froide pour moi, pour me baigner, quoi. Mais là, cette année, on a de la chance. Bonjour, je m'appelle Stéphane. Mon petit plaisir de l'été, c'est de marcher au bord de la mer. Du plaisir, de la détente, de l'évasion, de la quiétude, de la sérénité. Et du vide dans la tête. Collignon, plage de Kerqueville, et puis également Urville, Nagville. Voilà. C'est les trois plages que je fais parce qu'elles sont bien du sable fin. Et je fais un peu de longe-côte, donc voilà. Parce que l'hiver, je marche très peu. L'hiver ici, c'est trop dur, quoi. C'est très gris, c'est très humide. Mais alors l'été, là, on a de la chance, on a un superbe été et on en profite. Voilà. Des vitamines et du plaisir. Je suis originaire de Caen à l'origine.
3: Mais donc vous montez sur Cherbourg que l'été?
2: Ah non, je vis ici depuis 2017 et j'y resterai pour le moment, oui.
3: Vous allez vous baigner de temps en temps?
2: Très rarement, mais cette année oui, parce qu'elle était chaude. Et la mer a été très chaude, exceptionnellement chaude, autrement j'y rentre très très peu, parce que elle est encore un peu trop froide pour moi, pour me baigner, quoi. Je suis pas du coin, donc c'est un peu trop froid. Mais là, cette année, on a de la chance, quoi. Faut en profiter.
3: Les auditeurs d'ici Cotentin, vous leur souhaiteriez quoi pour cet été?
2: De très très belles vacances. Le meilleur des étés, c'est ici.
0: Alors, bonne baignade aujourd'hui, et c'est clair que le meilleur des étés, c'est forcément dans la Manche. 7h41, opération contrôle pour la provenance des viandes dans la grande distribution par les agriculteurs. On va en parler dans une minute avec Rémi Pogam, secrétaire général de la FDSEA de la Manche.
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0: 7h42 et l'invité d'Ici Cotentin, Noah, alerte sur la baisse des revenus sur la viande pour les agriculteurs.
6: Des prix de vente en baisse auprès des abattoirs. Plusieurs opérations de contrôle menées hier par le syndicat de la FDSEA et des JA de la Manche. Saint-Lô, Avranches ou encore Cherbourg en Cotentin. Quelles sont les revendications des agriculteurs? Rémi Pogam, le secrétaire général de la FDSEA de la Manche, répond à vos questions, Antoine Vandendrich.
7: Bonjour monsieur.
8: Bonjour.
7: Vous avez fait là une opération de contrôle des produits, de la viande. Qu'est-ce qui en est sorti et quelle est la problématique aujourd'hui pour vous, éleveurs?
8: Aujourd'hui, la problématique pour nous, éleveurs, c'est qu'on a des bovins qui vont à l'abattoir avec une baisse de prix quotidienne. Et la baisse, elle est quand même une tendance mondiale, mais aujourd'hui, nous, on est plus impactés. Les abattoirs français nous disent qu'ils sont saturés, qu'ils n'ont pas la clientèle en face pour écouler la marchandise. Donc, nous leur avons demandé une liste potentielle de clients qu'ils avaient par le passé, qu'ils n'ont plus actuellement ou qu'ils ont encore que partiellement. De là, on a décidé de rendre visite à certaines unités qui vendent de la viande à destination de la restauration hors domicile et hors foyer.
7: Si les abattoirs sont saturés, c'est parce que la consommation, elle baisse, la consommation de viande?
8: Non, la consommation de viande est quasiment stable. Il y a juste moins 0,9%, donc on peut parler quasiment stable. Mais aujourd'hui, notre prix de vente est concurrencé par le prix de vente de la viande irlandaise et allemande, comme on a pu le constater dans les différents commerces qu'on a démarchés aujourd'hui.
7: Les prix de la viande baissent, c'est un revenu en moins pour les éleveurs?
8: Oui, le prix de la viande baisse, c'est un revenu en moins pour les éleveurs. Et qui dit un revenu en moins, comment pouvez-vous par la suite installer de nouvelles générations? Demain, on est à l'aube quand même, dans les 5 ans qui viennent, à avoir énormément d'agriculteurs qui vont partir à la retraite. Comment voulez-vous que des jeunes puissent prendre la suite s'ils ne peuvent pas vivre de leur métier?
7: Ce que vous demandez aujourd'hui dans ces opérations de contrôle, c'est que toute la chaîne finalement de fabrication de la viande, ce soit du local finalement.
8: Ce qu'on souhaite nous, c'est que le consommateur français consomme français. C'était le souhait déjà du consommateur. Donc on est là pour le rappeler quotidiennement, pour dire nous imposons des règles qui sont plus sévères que d'autres pays. Donc vous souhaitez une certaine alimentation, donc nous sommes capables de la produire. Donc aujourd'hui, vous devez vous engager à écouler et à consommer français parce qu'on répond aux critères que le consommateur souhaite. On s'est aperçu qu'on a quand même sur l'emballage qui apparaissent le lieu de naissance, le lieu d'élevage, le lieu d'abattage et même le lieu de découpe. On s'est aperçu quand même qu'il y a des bovins qui sont nés en France, élevés en France, abattus en France, mais découpés en Hollande. Donc nous, on souhaiterait que ces bovins restent en France parce qu'on a des travailleurs sur notre pays. On est à même de fournir du travail.
6: On vous a mis une photo des agriculteurs en pleine opération de contrôle à Cherbourg sur ici.fr.
0: On vous en parlait hier, la Manche est maintenant complètement en crise sécheresse.
6: Des coupures d'eau de quelques heures sont possibles, alors on vous pose cette question ce matin. Est-ce que vous craignez des coupures d'alimentation en eau? Vous êtes déjà nombreux à nous dire oui. Mélanie a même commencé à acheter des packs d'eau au cas où. Venez discuter de ce sujet sous la publication Facebook d'ici Cotentin.
0: 7h46 avec Stilto et Faut que tu m'aimes. Et puis dans quelques petites minutes, on va parler d'une jeune joueuse qui fait justement parler d'elle en ce moment.

0: moi.
1: Elle a démarré par des reprises sur les réseaux sociaux et maintenant la voici à la radio. C'était Stilto avec Faut que tu m'aimes. Et à 7h49, retenez bien son nom, votre nouvelle chronique, votre rendez-vous de cet été avec Ici Cotentin et avec Olivia Leray qui met en lumière les sportifs et sportives qui compteront dans les années à venir nos champions de demain. Et ce matin, Olivia, on prend la vague avec
2: Tia Zebrowski. Elle n'a que 15 ans et depuis le mois d'avril, elle est dans le monde des grandes du surf, sur le CT, le Championship Tour, là où les toutes meilleures s'affrontent sur les plus belles vagues de la planète. C'est tout simplement la plus jeune femme de l'histoire à y arriver. Comment aurait-il pu en être autrement quand on a grandi entre les Landes et Tahiti, dans une famille où l'effort n'est jamais loin de la joie ? Gary, le papa, et Caroline, la maman, sont d'anciens snowboarders professionnels, tous les deux en équipe de France. Papa a même été 6e aux Jeux Olympiques de Turin. Il est aujourd'hui prof de surf. Maman est reconvertie en prof de yoga et coach mental de Tia. Ils la suivent et l'accompagnent absolument partout. Depuis sa première compétition à 8 ans, quand elle avait déjà ses longs cheveux bouclés et blondis sur les pointes par le soleil, elle savait déjà qu'elle voulait être championne du monde. Aujourd'hui, elle surfe avec les femmes qu'elle regardait à la télé il y a encore quelques années. Tout ça a un prix et Tia, elle le sait bien. Une vie de moine, ou quasi. De l'exigence, du travail, de l'entraînement, des heures passées dans les avions et très peu de temps pour les amis et les aspects normaux de l'adolescence. Pour les études, c'est à distance, tout simplement. Elle a pris un chemin différent et elle le sait. Tant qu'elle s'amuse, bah ça lui va. Pour sa première saison dans l'élite mondiale, Tia a choisi le numéro 78 sur son lycra. Le 7 pour le mana tahitien, vous savez, cette énergie qui vient de l'océan. Et le 8 pour l'infini, la joie du surf et l'énergie à l'infini. C'est ça, Tia Zebrowski.

La surfeuse Tia Zebrowski, le surf évidemment, ça nous parle bien chez nous et on la suivra très près. 7h51, Clovis, roi des Francs. Ça, on l'a appris hein, sur les bancs de l'école. Je sais, vous comme moi, ça commence à remonter un petit peu. Oui, mais Stéphane Bern, dans quelques petites minutes, nous rappelle que si Clovis s'est converti au christianisme, bah, c'était avant tout pour sa femme. C'est qui commande? Bah, c'est nous. Vive les femmes, girl power, au plus haut du pouvoir. Puis c'est tout. Juste après, la Madone avec Abby, gimme gimme. Abba, Abby. Bon, ça vient se passer. Hein. C'est dur. Hein. Abba, c'est mieux. Gimme gimme gimme.

0: Bon, c'est parti. C'était Abba avec Gimme Gimme à 7h56. L'actu locale, c'est dans 4 petites minutes. On fera le tour, bien sûr, aussi de la météo chez nous. Je le rappelle, vigilance orange à la canicule et ce jusqu'à 6h demain matin.
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0: Et voici le petit cours d'histoire de Stéphane Bern avant 8h. Bonjour Stéphane.
4: Bonjour Caroline.
0: Alors ce matin, on voyage au temps de Clovis et des Alamans.
4: Derrière chaque grand homme se cache une femme. Et ce n'est pas ce bon vieux Clovis qui vous dira le contraire. Nous sommes autour de l'an 500. Et l'évêque de Reims baptise Clovis le roi des Francs. Ancien païen, il embrasse le monothéisme et devient ainsi le premier roi chrétien.
5: Amen.
4: Un moment fondateur dans la mythologie nationale, que l'on doit en fait à une femme, Clotilde, son épouse. Clotilde et Clovis...
6: Belle comme le jour.
4: Clo-clo, quoi. Donc, Clotilde, elle-même chrétienne et fervente croyante, aurait exercé une influence sur son mari pour qu'il se convertisse. Plus précisément, c'est durant une guerre que Clovis se serait laissé convaincre. Lors de la bataille de Tolbiac, le roi et ses troupes sont en grande difficulté. Ils

0: commence par prier ses anciens dieux qu'ils ne lui viennent pas en aide. Alors désespéré, il implore en dernier recours le dieu chrétien de Clotilde et le supplie de lui accorder la victoire. En échange de quoi, il promet de se faire baptiser s'il gagne.
1: Quand on est joueur, on joue.
0: En gros, le tout premier pari sportif de l'histoire de France. Contre toute attente, la tribu ennemie des Alamans se met à fuir et leur chef se fait tuer. Clovis tient sa promesse et se fait baptiser. Certains historiens y voient une évolution spirituelle sincère, d'autres un acte politique opportuniste pour obtenir le soutien des élites gallo-romaines. Quoi qu'il en soit, ce baptême va devenir une date centrale dans le roman national français comme étant le moment où la monarchie et l'Église se rencontrent. Un véritable mariage arrangé, célébré à grands coups d'eau bénite. Clo-Clo, Clovis et Clotilde, toujours pas ? Sérieux ? Ça fait quand même 1500 ans que la blague tourne.
2: Je suis pas sûre, j'ai un petit doute sur la date. 1500 ans, à mon avis, qu'on fait la blague de Clo-Clo, je suis pas sûre. Mais pourquoi pas, Stéphane ? Il y a des petits soucis dans la date quand même, faut réviser. Je pense la rentrée, je vous rappelle quand même, mon petit Stéphane, que ça approche. C'est dans un mois ou presque.
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2: Pas de souci de date là pour le coup, nous sommes bien le jeudi 13 août, il n'y a pas de problème. Ici Cotentin, bonne matinée. Il est 8h et les infos vous ont présenté ce matin par Noah Marché des milliers de lunettes tournées vers le ciel.
4: Pour l'éclipse solaire hier soir dans la Manche, la Lune a caché le Soleil à 94%. Pour la dernière éclipse en 1999, on était totalement dans la pénombre. Alors l'éclipse partielle hier, ça en a déçu certains.
5: C'était mieux avant, comme on dit, en 99. C'est parce qu'il avait fait nuit que là, il ne va pas faire nuit. Ça s'assombrit, mais c'est tout.
6: Mais c'est sympa quand même. Ça serait dommage de ne pas en profiter.
7: C'est magnifique, monsieur. Ouais. Écoutez, je vais avoir 80 ans, c'est beau comme tout. Et belle, là, notre nature, notre ciel et tout. Puis ce soir, il va y avoir plein d'étoiles. C'est magnifique.
8: Ouais, ça, c'était beau, mais on s'est fait scam.
9: Ça veut dire quoi, on s'est fait scam ?
8: On s'est fait voler. On n'a pas eu l'éclipse. On pensait qu'il allait faire tout noir.
10: C'est la nature, donc c'est magnifique. Voilà, c'est splendide. C'est à voir absolument.
11: Il en manque un poil de 99, mais c'était pas mal quand même. C'est peut-être la dernière. Alors voilà, elle était belle. Elle
12: est... 2081, pour si loin.
11: On sera vieux.
4: Et vous nous avez envoyé vos plus belles photos. On les a compilées sur ici.fr. Des photos de l'éclipse, mais aussi des photos de vous avec vos belles lunettes de protection ici Cotentin. Vous avez peut-être prévu de retourner à la plage aujourd'hui pour profiter des grandes marées, des coefficients au-dessus de 100 pendant 3 jours. Ça comporte aussi des risques. 4 personnes isolées par la marée hier, secourues dans le secteur de Hauteville-sur-Mer dans l'après-midi. La SNSM les a ramenées sur la plage. Elles n'ont pas eu besoin d'assistance médicale. Toute la France métropolitaine est en vigilance canicule. Aujourd'hui, 80 départements, dont la Manche en orange. Le thermomètre va grimper jusqu'à 40 degrés dans le centre Val-de-Loire. Par exemple, ici les maximales sont enregistrées à Saint-Hilaire-du-Harcouët. Il fera 38 degrés cet après-midi.
2: C'est une étude innovante pour protéger un oiseau migrateur.
4: Ça se passe dans les marais du Cotentin cet été. Quelles sont les habitudes du phragmite aquatique ? Un petit passereau de 12 cm de long. Cette espèce est localisée grâce à des technologies modernes, explique Jean-Marc Savigny. Il est chargé de mission au GON, le groupe ornithologique normand.
13: Nous, on est impliqués dans une action de télémétrie, c'est-à-dire on va équiper les oiseaux avec des micro-émetteurs qui vont être captés par des réseaux d'antennes qui vont permettre de trianguler leur position, si vous voulez, de façon automatique. Donc ça permet de savoir comment l'oiseau utilise le marais, où il est lorsqu'il se nourrit, où est-ce qu'il va quand il dort, etc. Chose qu'on pouvait pas faire auparavant, quoi. Donc ça nous intéresse de savoir où l'oiseau, comment l'oiseau utilise le territoire. Est-ce que ça représente un intérêt d'avoir des zones non fauchées au mois d'août ? Est-ce que ça présente un intérêt d'avoir des zones en eau, etc. Donc essayer de valider ou en tout cas d'étudier le rapport des oiseaux avec les aménagements qu'on a pu faire au fil du temps.
4: Et cette étude sera de retour dans 2 ans dans les marais du Cotentin. Des opérations pour vérifier l'origine des viandes. Plusieurs actions des agriculteurs de la FDSEA et des JA hier. Saint-Lô, Avranches et Cherbourg-en-Cotentin. Les abattoirs leur achètent la viande moins chère, mais la consommation de viande est pourtant quasiment stable, soutient le secrétaire général de la FDSEA 50. Alors quel est le problème? Rémi Pogam pointe du doigt la concurrence des viandes venues de l'étranger.
2: Il va falloir vérifier vos horaires de train si vous voyagez ce week-end.
4: Des travaux et une grève vont perturber le trafic sur la ligne Paris-Cancherbourg. D'abord, ce chantier du RERE autour de Mantes-la-Jolie. Circulation interrompue entre Évreux et Paris à partir de samedi midi et jusqu'à dimanche midi. Et puis, une grève s'est rajoutée à ça. Deux trains sur trois circulent normalement. Ça commence demain et jusqu'à dimanche. Le pont tournant bloqué pendant plus de 3 heures hier matin à Cherbourg. Une grosse file de voitures a eu le temps de se former. Ça serait dû à un problème informatique. La circulation a pu reprendre vers 13 heures.
2: Les obsèques de Didier Decoin se tiennent aujourd'hui à Aubervilles.
4: Un écrivain amoureux de la Hague. C'était le décor de certains de ses romans. Il y a même acheté une maison. Le prix Goncourt est mort à 81 ans à Villejuif la semaine dernière. Une action de commémoration aujourd'hui, ça se passe au cimetière américain de Saint-James dans le sud Manche. Une opération de l'association des libérateurs de Granville. 6 tombes de soldats américains seront fleuries. Des soldats tombés en été 1944 pendant la bataille de libération de la Normandie.
2: On pourrait attendre les 10 000 personnes ce soir à Goncoutainville.
4: Pour un concert de rap, déjà 5 000 spectateurs l'année dernière. Deux artistes très connus cette année, Timar et R2. Et l'événement a trouvé son public, d'après Nicolas Bourdier, responsable du service culture à la mairie d'Agon-Coutainville.
14: La volonté de la municipalité, c'était une cible jeune, de 15-25 ans. On ne cherche pas à battre des records, effectivement, de toute façon, ce sera un succès, puisque c'est gratuit. On a beaucoup de signaux qui sont en notre faveur, donc on espère avoir beaucoup de monde et que les gens viennent, les familles également, parce que les grands-parents accompagneront leurs petits-enfants. Ce sont des artistes très connus, notamment Timar, qui a fait son premier album qui s'appelle Requiem, qui est déjà disque d'or.
15: C'est toujours les mêmes, problèmes à la maison, mais HLM, on se projette dans des projets. Le feu des projecteurs, j'ai pas d'immunité.
14: Et R2, parce qu'il a fait aussi un hymne numéro 1 du top 50 sur Spotify France.

0: On a travaillé pendant 3-4 mois sur la programmation. Il ne faut pas se rater, c'est un one shot. Les artistes, il fallait qu'ils tiennent la route, qu'ils aient les reins assez solides pour attirer du monde et faire le bonheur des estivants.
1: On croise les doigts, il faut qu'il fasse beau. Hein.
0: C'est prévu, c'est noté.
1: C'est trop fort ici à Agon.
0: C'est comme ça. Il fait beau toujours à Agon de toute façon.
2: Si ces extraits vous ont donné envie d'assister au spectacle, ça se passe ce soir à 21h. Entrée libre à l'hippodrome d'Agon-Coutainville. Des meubles et des objets décoration de l'Antiquité au XXe siècle. Si vous avez envie de chiner, ça se passe au Salon des Antiquaires aujourd'hui. 19e édition au château de Croville-sur-Douve, près de Saint-Sauveur-le-Vicomte. 25 antiquaires, vous avez jusqu'à dimanche pour en profiter. Dans un an, on va célébrer le 1000e anniversaire de la naissance de Guillaume le Conquérant. Et en attendant, une expérience immersive fait le tour de la région. La tournée Millennium 2026 est au Mont-Saint-Michel jusqu'à dimanche prochain. Une fête médiévale, vous pouvez créer un avatar de soldats, de moines ou de paysans de cette époque.
3: Les handballeurs de la JS Cherbourg affrontent l'élite aujourd'hui.
2: Match amical contre Tremblay, équipe de Star League. Demain, les Mauves enchaînent contre Ponto Combo, club de Pro League.
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2: Bah on verra quasiment pas de nuages aujourd'hui. Hein.
3: Ah bah je confirme, effectivement, c'est du bleu. Il y a des petites taches de blanc au fond, là, mais vraiment tout au fond de ce ciel.
2: Elles sont loin.
3: Oui, c'est très très loin. J'ai l'impression que c'est juste une petite déco, ça a été posé là, histoire de dire « Mais si, ça existe encore, les nuages !» Effectivement, pour aujourd'hui, ça reste une journée caniculaire, toujours en vigilance orange. On prend tout le département de la Manche, et ce jusqu'à 6h demain matin, nous dit Météo France. Le soleil va donc briller jusqu'à ce soir, un vent généralement faible, les températures sont déjà douces ce matin. C'est déjà un peu compliqué de faire des courants d'air puisqu'il n'y a pas d'air. 21 degrés à La Pernelle, 18 à Saint-Germain-des-Vaux. On relève 21 ce matin à Cherbourg, à Gonneville ou encore à Avranches et à Montfarville. Et puis dans l'après-midi, des températures qui peuvent atteindre les 38 degrés pour Saint-Hilaire-du-Harcouët, 37 dans le Saint-Lois, jusqu'à 30 degrés pour Granville, 29 à 32 pour Barneville-Cartrais et 32 à 34 degrés à Cherbourg. 32 aussi tient d'ailleurs à Carneville. Notez que demain, c'est la 3e édition du festival Espoir Cancer au cœur du château de Carneville en soutien aux jeunes Diego avec une soirée de musique médiévale avec Luc Arbogast et le groupe manchois Courceval sera donc médiéval avec Ici Cotentin. Demain toujours beau entre 26 et 31 degrés. Il est 8h08 et pour l'instant ça circule bien. J'ai l'impression de vous dire ça tous les jours mais c'est pas qu'une impression. C'est fou, ça sent les vacances dis donc. À Cherbourg il y a un léger ralentissement mais vraiment léger au niveau d'Orano entre la rue Jean-François Millet, direction Orano et direction même la place Napoléon mais c'est vraiment léger. Notez que la prochaine manœuvre du pont tourne si un bateau se présente. Ce sera à 9h20 à Cherbourg. Et puis sachez qu'il y aura des difficultés de train. On le rappelle, hein, la circulation sur la ligne Paris-Caen-Cherbourg sera perturbée demain jusqu'à dimanche. Vous êtes à Cherbourg, Grandville, Coutances, Saint-Lô, vous constatez, c'est mieux. Quoi que ce soit, même à Avranches, vous nous appelez 02 33 23 13 23.
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3: Ah, quel maillot de bain je vais y mettre! C'est bien l'été, hein. On a des problèmes, c'est compliqué la vie. On se dit, quel maillot de bain on va mettre? C'est mon problème de la journée. Oh, c'est dur la vie, hein, en août. Je suis d'accord avec vous.

0: Aubert est juste une illusion. 8h13, non, c'est pas une illusion, on va jouer ensemble.
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0: 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Et puis, dans une petite minute, on va parler arnaque avec Audrazo autour de suppression de photos. Attention.
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0: Oui, l'été et toute l'année d'ailleurs. Ici Cotentin et son rendez-vous en Tiernac à 8h15. Bonjour Audrazo.
7: Bonjour Caroline.
0: Alors focus sur un mail que beaucoup ont déjà reçu et qui menace de supprimer toutes nos photos. Attention, hein, c'est un mensonge.
7: Nous avons bloqué votre compte. Voilà le mail qu'a reçu une auditrice. Vos photos et vidéos seront supprimées. Forcément, quand elle a lu ça, Monique a eu quelques sueurs froides. On lui dit que son espace de stockage est saturé. Mais l'adresse qui lui écrit ça est tellement fantaisiste. Et elle prend, me dit-elle, tellement peu de photos qu'elle n'y a pas cru bien longtemps. Alors, qui est l'expéditeur de ce message? C'est pas très clair. Tout en haut, il est question du service client Orange. Mais le mail mentionne aussi le centre d'assistance client Microsoft. C'est pas du tout la même chose. Et en fait, évidemment, ce n'est aucun des deux. Vous êtes plusieurs à m'alerter sur ces mails mensongers. Laurence, elle, a reçu avertissement final. Votre boîte mail a atteint 96% de sa capacité de stockage. Et on lui dit qu'elle ne pourra bientôt plus envoyer ou recevoir de messages. Laurence, elle aussi, a flairé l'arnaque.
0: Bon, et comme d'habitude, l'arnaque consiste à nous piquer notre argent.
7: Voilà, nos deux auditrices, on les incite en fait à cliquer sur un bouton pour obtenir plus d'espace de stockage. C'est écrit, c'est payant bien sûr, le site est frauduleux bien sûr, et cerise sur le gâteau, ils tentent aussi de récupérer vos identifiants et vos mots de passe. Là encore, pour en avoir le cœur net, petit coup d'œil toujours à l'adresse de l'expéditeur, l'adresse qui vous écrit. Dans le cas de Laurence, ça m'a fait sourire, j'avoue, c'est l'adresse d'une entreprise allemande qui fait du pain d'épices. Voilà, bon, c'est moins drôle pour l'entreprise qui, de toute évidence, s'est fait pirater sa boîte mail.
0: Oui, apparemment. Les pauvres. 8h16, disons pour les gens comme moi qui font autant de photos, je sais pas vous, hein, mais j'ai peut-être 10 000 photos à peu près sur mon téléphone. Oui, c'est possible, c'est faisable. Ah ouais, ouais. Bah, ça sature le téléphone, évidemment. Hein. Bon courage. C'est comme ça, hein. Les vacances, on garde plein de souvenirs. À 8h17, tiens, justement, c'est un titre parfait pour les vacances. Anastasia, I'm not alone.

fait du bien, ça bouge dès le matin. Anastasia avec I'm Out of Love à 8h20. Tiens, je vous permets de bouger vous aussi. Je vous offre ce matin vos deux entrées pour le planétarium Ludiver. Mais pour ça, il y a une petite condition. Il va falloir reconnaître ce bruit. Un bruit qui court, un bruit de l'été. Enfin, un bruit qui court un peu vite, quoique ça dépend.

0: Un bruit d'extérieur, en tout cas, pour sûr. Ah oui, c'est un bruit de l'été. Bonjour, Eric.
1: Bonjour.
0: Vous nous appelez d'où, Eric? Je vois pas d'où vous êtes.
1: Alors, je vous appelle, en fait, je suis de Fabrègues, à côté de Montpellier.
0: Ah, et vous êtes en vacances chez nous?
1: Je suis en vacances, oui, chez vous.
0: Ah, génial, vous êtes en vacances par où?
1: Ben, je suis à Cherbourg, à Cherbourg.
0: À Cherbourg, génial, pour combien de temps?
1: Et cœur de ville, jusqu'à la semaine prochaine.
0: Mais comment ça se fait que vous êtes remonté si haut?
1: Ah ben écoutez, moi j'ai fait mon service militaire quand j'étais jeune et j'adore la région et en plus j'ai ma cousine qui habite à Normandie.
0: Vous avez raison, et moi j'adore la montagne, ça nous fait finalement des points communs, tout ça. Alors, quel était ce bruit qu'on a entendu il y a une petite seconde, Eric?
1: Alors, moi je pensais à un tailleur.
0: C'est pas bête, c'est motorisé, mais c'est pas ça. Non, c'est pas ça. Mais ceci dit, c'est bien d'extérieur et quand on vit à la campagne, on a tendance à l'entendre, ce bruit, effectivement. Bah, bien vu quand même, Eric. Eh ben écoutez, profitez bien de vos vacances, on respire mieux quand même ici, même s'il fait voilà, même s'il fait chaud, on respire.
1: Merci beaucoup.
0: Eh ben profitez bien et puis merci pour votre accent, ça nous a fait du bien ce matin, Eric. On a voyagé grâce à vous. À bientôt, Eric.
1: À bientôt, au revoir.
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0: Et on voyage chez nous ce matin dans 50 raisons d'aimer la Manche avec des saveurs, des personnalités, le patrimoine qui s'inscrit aussi dans la vie quotidienne. Avec Manu Gouache, on va à 40 ans ce matin pour rencontrer Mama Barista sur la place de la République. Un endroit qui a ouvert ses portes en décembre dernier. Un endroit qui sent bon le café puisque c'est un coffee shop, une boutique où on déguste du bon café, où on torréfie les grains qui viennent d'ailleurs de plusieurs endroits sur la planète. D'ailleurs, quand on arrive, on tombe sous ces gros sacs de jute colorés, plein de grains de café encore vert et on est accueilli par Mama Barista.
4: Barista, c'est le terme italien de la personne qui sert le café, un peu comme un sommelier pour les vins. Et Mama, parce que mes enfants m'appellent comme ça. Et donc j'ai trouvé que Mama Barista, ça me convenait très bien.
5: Vous êtes installé ici dans cet endroit qui est un endroit qui est quand même magnifique. Ça fait très peu de temps que vous êtes ouvert. Est-ce qu'on peut parler de cet endroit? Parce que c'est marqué banque au-dessus.
4: Oui, tout à fait. Et j'ai vraiment insisté pour garder cette enseigne banque au-dessus de la porte parce que ce bâtiment est un lieu historique de 40 ans et c'était effectivement une ancienne banque avant d'être le lieu de la commandanture pendant la Deuxième Guerre mondiale. Ça a été également la mairie.
5: Ce bâtiment, il est là depuis
4: alors,
5: combien de temps?
4: On estime fin 18e siècle. C'était vraiment un bâtiment qui faisait partie des arcades à l'époque, comme il existe encore aussi autour de la place de la République. On m'a raconté que c'était la maison du gardien de la place qui à l'époque s'appelait la place royale.
5: Lui surveillait la place.
4: Un peu comme moi aujourd'hui.
5: Vous faites ça un peu, vous mettez aux fenêtres, vous regardez ce qui se passe dehors.
4: Il y a beaucoup de monde sur la place de la République aujourd'hui, il y a pas mal de monde. Ils sont un peu curieux hein, parce que voilà, c'est une devanture assez particulière. Et donc les gens se demandent, mais qu'est-ce qui est arrivé à la banque? Qu'est-ce qu'on y fait? Parce qu'on ne voit pas du tout à l'intérieur. On peut venir se cacher ici.
5: Vous avez des beaux meubles aussi. C'est quoi ce coffre-fort là?
4: C'est un ancien coffre-fort que j'ai trouvé en Bretagne. Ce n'est pas le coffre original de la banque, mais c'est un vrai vieux coffre de 1850 qui a été fabriqué à l'époque par l'entreprise Le Paul, qui est une des toutes premières entreprises de coffre-fort françaises. Et c'est une histoire fantastique parce que je voulais prendre un élément qui rappelle la banque.
5: On va le voir, venez.
4: Ouais. Et donc, en fait, j'ai trouvé un artiste breton.
5: On peut le toucher?
4: Allez-y, c'est ouvert. Et en fait, comme vous voyez, il a été entièrement restauré.
5: Ah, mais le mécanisme est tout neuf.
4: Tout à fait. Les serrures fonctionnent, les combinaisons fonctionnent. Et donc, j'invite tout le monde à venir déposer, mais pas retirer.
5: Une fois qu'on a mis les sous, vous les gardez?
4: Exactement.
5: C'est une bonne idée, ça. Ça va marcher. Hein.
4: Je trouve aussi, oui. Bon, comme vous voyez, il est encore un peu vide.
5: Mais pour le moment, les gens ne font pas encore confiance, non, j'ai l'impression. Non, non. Ah, ça va venir. Je pense que le concept est bon, donc ça va venir.
4: Il est magnifique.
5: Il y a aussi ça, là, parce que ça, c'est quand même super beau aussi.
4: Ouais,
5: La clé avec une espèce de...
4: Les petites dorures et les serrures encore à lettres, comme vous voyez. Donc, en fait, c'est un code à 4 lettres. Donc... bonne chance pour trouver la combinaison.
5: Vous la connaissez, vous?
4: Oui.
5: Mystère. N'en dites pas plus.
0: Ah oui, hein, si on donne le code à la radio, l'intérêt d'avoir un coffre-fort et de mettre des sous dedans est beaucoup moins évident. La banque, c'est donc le nom du coffee shop où vous croiserez Mama Barista et son coffre. Place de la République, à 40 ans, on y boit pas que du café et on peut aussi déguster de très très bons gâteaux. Je dis ça comme ça pour aller prendre le frais, par exemple, avec la famille, les petits-enfants, pourquoi pas. Allez, direction la route de Memphis, Eddie Mitchell.

0: Eddie Mitchell sur la route de Memphis. L'actu locale, c'est dans 2 minutes.
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0: Parce que 8h30 dans l'info d'ICI, Noah, des milliers de personnes ont pris la direction de l'île Tatillou hier.
5: Une première transhumance en musique sous un grand soleil et les pieds dans l'eau. Un concept original pour le Festival des Traversées Tatillou. Des concerts de musique du large sur l'île. Il faut s'y rendre à pied, à marée basse.
0: Eh bien, on s'y rendra, nous, dans 2 petites minutes. Reportage en longueur, mais pour l'instant, bientôt 8h30 sur votre radio ICI Cotentin. On fait le tour de l'actu en France et dans le monde. Le 90 secondes, et ce matin, c'est présenté par Valentine Lettès.
6: À toutes les casernes, appel à la grève des 9 syndicats de pompiers professionnels ce jeudi. Le manque de moyens et d'effectifs est devenu insupportable pour la profession au cours d'un été inédit sur le front des incendies. La preuve encore avec ces feux le long des plages du Nord. 1200 vacanciers ont évacué hier leur camping tout près du Touquet Paris Plage à cause des fumées noires dégagées par les dunes en flammes. Près de Rennes, l'incendie de Saint-Just est maîtrisé ce matin selon le maire, mais les pompiers redoutent la levée du vent et la montée des températures. 80 départements sont en vigilance orange canicule. Le pic de ce nouvel épisode brûlant selon Météo France. Des températures entre 35 et 40 degrés sont prévues aujourd'hui dans la plupart des régions. Trop chaud pour voyager sans clim. La SNCF supprime 6 trains entre Paris et Clermont-Ferrand ce jeudi. 7 suppressions demain à la veille du week-end du 15 août. La faute notamment aux climatisations vieillissantes à bord des rames corail. C'est justement l'un des grands atouts du cinéma cet été, ces salles climatisées. Les chiffres de fréquentation sont hallucinants selon la Fédération Nationale. Certains jamais vus depuis 25 ans. Portés par les succès de super productions américaines comme l'Odyssée de Christopher Nolan, mais aussi de films français, la Comédie Française notamment. Premier match et premier titre pour le Paris Saint-Germain, vainqueur hier soir de la Super Coupe d'Europe contre les Anglais d'Aston Villa, 2-1. Et ce, malgré une préparation écourtée pour cause de Coupe du Monde de foot.
5: Valentine Lettès pour l'information nationale. Dans l'info d'ici, c'est le grand festival de la fin de l'été dans la Manche. 32e édition des Traversées Tatillou. Et pour y aller, ça se mérite. Il faut d'abord traverser l'estran à marée basse avant de pouvoir profiter des musiques du monde. Et ça a du succès. Des milliers de personnes réunies hier pour la première transhumance entre Saint-Va-la-Hougue et l'île Tatillou. Benoît Martin.
7: Pieds nus, chaussés de tongs, de bottes ou de sandalettes en plastique, les festivaliers entament la première traversée de l'année, la première traversée tout court pour Anita et Jacques, portant du coin.
8: On a l'habitude de marcher sur notre plage de Nagville, Urville-Nagville. Eh bien, on s'est dit qu'on allait venir marcher là. Et avec l'ambiance qu'il y a tout autour, c'est formidable.
7: Dans la foule, des jeunes, des vieux, des familles, des amis.
9: Le cadre, l'échange, on est tous en... On est en famille, c'est un côté sympa et tout le monde est plutôt cool. Voilà, c'est le côté île aussi, c'est des paysans possibles.
7: Oui, la perspective de regagner cette île là-bas au loin derrière les parcs à huîtres, c'est aussi ce qui séduit ces vacanciers pour la deuxième fois.
10: On est venu il y a quelques années et là on est revenu cette année là, pour faire la traversée, refaire la traversée.
11: C'est sympa ce monde qui est réuni juste pour une traversée, c'est convivial.
7: Il y a comme un petit accent chantant.
12: Vous venez d'où ?
10: Des Landes.
12: Vous appréciez la fraîcheur peut-être ?
10: Oui, ça c'est sûr.
12: En plus on peut être au soleil sans avoir trop chaud.
11: Prendre une bonne claque.
7: La claque ici, on la prend grâce au paysage, à l'ambiance, à la découverte de nouvelles musiques, résume Samuel, venu de Rouen.
13: En fait, il y a un multiculturalisme, il y a des groupes qui viennent du monde entier, ça sent la mer. Et donc, c'est vraiment très, très agréable.
7: Au rythme des marées, les traversées vers Tatillou vont se succéder jusqu'à dimanche.
5: Des traversées pour assister aux représentations de groupes venus du monde entier. Mais malgré tout, la programmation du festival se veut durable, d'après Catherine Bruno-Rine. Elle est la vice-présidente du département chargée de la culture.
14: Cette année, on a travaillé comme l'année dernière avec le Festival Interceltique de l'Orient qui vient de se terminer. Ça permet de mutualiser les déplacements des artistes. Donc on est aussi dans cette démarche environnementale, puisqu'on est dans le Val-de-Serre et en particulier sur l'île Tatihou. On est dans un milieu très sensible. Et donc même s'il y a cette dimension culturelle, touristique, patrimoniale bien sûr, avec les tours UNESCO, on a aussi cette démarche environnementale, protection de la faune, protection de la flore, et on sait que tous les festivals travaillent dans cette direction, et voilà. Et donc nous, en mutualisant, ça permet de faire venir des artistes de l'étranger et puis d'amortir entre guillemets leur déplacement.
5: Programme chargé aujourd'hui, mis à part les concerts, vous pouvez vous initier dès ce matin à plusieurs types de danse. Il y aura même un stage de chant polyphonique entre 10h et 17h.
0: Et elle a une journée de 9h noire.
5: On a assisté à une opération de contrôle avec des agriculteurs de la Manche. Ils ont vérifié l'origine des viandes chez un grossiste à Cherbourg-en-Cotentin. Des actions aussi à Saint-Lô et à Vranches. On va aussi revenir sur cette opération de sauvetage au large d'Hauteville-sur-Mer. 4 personnes isolées par la marée hier.
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5: Prudence donc, Caroline, si vous profitez des grandes marées aujourd'hui.
0: Oui, effectivement, épisode de grandes marées, ce jusqu'à dimanche. On le rappelle, en général, on prend son téléphone, on le charge avant et on prévient ses proches qu'on part en mer, notamment pour aller chercher les petits poissons. Le beau temps est évidemment présent aujourd'hui, sec, bien ensoleillé. Nous restons en vigilance orange canicule et ce jusqu'à 6h demain matin. Globalement, on a un vent de nord à nord-est, 5 à 10 nœuds, soit force 2 à 3. Sur le nord cotentin, le vent est calme ou variable inférieur à 10 nœuds. La mer est plutôt belle, 90 17 donc pour les coefficients de marée ce matin et 100 dans l'après-midi. On est en marée haute à Granville dans 5 minutes, à Carteret ce sera dans 20 minutes et à Cherbourg ce sera à 10h20. Pour l'instant il fait 21 à Cherbourg, 22 à Granville dans l'après-midi, jusqu'à 38 pour Saint-Hilaire-du-Harcouët, jusqu'à 32 à 34 pour Cherbourg, 32 aussi pour Carteret et 30 à Granville. Prochaine manœuvre du pont tournant, si un bateau se présente à Cherbourg, ce sera à 9h20. Cherbourg où ça ralentit un tout petit peu dans la descente de la gare mais ça reste léger. Vous constatez quoi que ce soit à Cherbourg, Saint-Lô, Coutances, Granville ou Avranches, vous nous appelez au 02 33 23 13 23.
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0: Ah bah alors là, si je dis musique et bonne humeur, je dis karaoké dans la voiture. Avec Gold, laissez-nous chanter. Eh ben on vous laisse alors, allez-y. Bah je vais entendre ça par contre. Hein. Faites attention à pas casser les vitres quand même.

0: Des laissez-nous chanter à 8h41. Vous allez laisser chanter pendant 4 minutes quand même.
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0: J'ai une question pour vous et je suis sûre que vous n'avez pas la réponse. Que lave un raton laveur ? Ah oui, bah j'ai pas dit non plus que ma question était intelligente. Non, la question, elle a pour but de faire rire et surtout de faire travailler l'imagination de nos enfants de Tolva. Et vous verrez qu'au micro d'Yannick Leflot, ils en ont de l'imagination.
2: Mais je sais pas quoi demander aux scientifiques, moi.
3: Un raton laveur, tu peux aller dans la boue, tu peux aller n'importe quoi.
4: Il pue.
5: Ça pue ici.
3: Même si c'est nettoyé, il vit dans la rue, donc c'est sale.
6: Dans les égouts, par exemple, parce que les rats, eux, je sais pourquoi ils sont là, parce que les rats, eux, ils sont attirés par... Parce que des fois, les gens, eux, ils jettent pas leur nourriture à la poubelle, du coup, ils les balancent par la fenêtre, et du coup, les rats, ils sont attirés par la nourriture, et du coup, avec leur bouche, et ben, ils prennent la nourriture, et là, après, ils s'en vont et rentrent dans les égouts, et après, ça pue.
7: J'aime mieux vous dire que ceux qui se frottent les pattes, c'est les rats.
8: Ouais, mais là, c'est un rat. Là, je te parle de raton laveur.
9: Ils lavent les déchets en les mangeant.
7: Alors ça, c'est très tordu, mais bougrement intelligent.
10: Bah, il lave pas, parce qu'en fait, c'est juste son nom.
8: Bah, alors, pourquoi il s'appelle raton laveur ?
3: Mais je sais pas, faut aller demander aux scientifiques, moi.
9: Bah, parce que c'est un rat, bah, il se lave pas, comme les rats. Et raton laveur, c'est un râleur.
10: C'est un rat, mais il est beaucoup plus gros, et c'est pas tout à fait pareil.
8: Vous avez déjà vu à quoi ça ressemble, un raton laveur ?
3: Oui.
10: Ça a des trucs comme ça.
8: Ouais.
10: Leur queue, elle est noire et grise.
8: Ouais.
10: Leur corps, il est soit noir, soit gris.
8: Donc, c'est pas du tout un rat ?
10: Ah bah non !
11: Je vois pas la différence.
10: C'est un...
8: C'est un raton.
10: Un raton qui
8: lave.
10: Qui lave
8: quoi ? Moi, je me suis dit, ça se trouve, il y a des stations de lavage qui sont tenues par des ratons.
10: Qui lave les déchets ?
3: Ils nettoient les jambes des humains.
8: Tu t'es déjà fait nettoyer les jambes par un raton laveur ?
3: Bah non, parce qu'il n'y en a pas en Normandie.
0: Faut me prévenir hein, si ça lave les jambes. 8h43, bah alors, ton coiffeur, il est mort ? La fameuse blague pas drôle qu'on disait à une époque. Pas cool cette blague hein, quand même. Par contre, ce qui est cool, c'est notre bon plan dans une minute. On a trouvé des pistes coiffeurs moins chères près de chez vous.
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0: Eh bien tiens, on va démarrer la journée en faisant des économies, du moins on va essayer, avec Valère Coréard. Bonjour Valère.
16: Bonjour Caroline.
0: Alors aujourd'hui on va chez le coiffeur ?
16: Et on va répondre à Maëlle qui m'a écrit avec cette question. Je dois faire avec un budget très serré en ce moment suite à une reconversion professionnelle. Et forcément c'est sur des dépenses moins prioritaires que je fais des concessions. Le coiffeur par exemple. Mais je suis sûr que vous avez une astuce pour m'aider. Et j'en ai même plusieurs. Merci en tout cas Maëlle pour votre confiance, ça me touche évidemment. Et puis merci d'avoir pris le temps de m'écrire parce que comme je le dis souvent, ça va aider tout le monde. Donc pour le coiffeur pas cher, première chose à faire, les écoles de coiffure. Il n'y en a pas partout, c'est vrai, mais ça reste un super bon plan avec dans le meilleur des cas la gratuité. Et sinon 5-10 euros la coupe, c'est imbattable. Alors soyez rassurés, il y aura toujours un prof à vos côtés.
0: Et il y a aussi des salons de coiffure discount, c'est un bon plan aussi.
16: Oui, je confirme, hein, que ce soit des réseaux ou des indépendants, il y a des salons effectivement qui sont positionnés sur le prix avec des moins 30, des moins 50% par rapport au tarif moyen. Parfois, des salons proposent aussi des créneaux avec une réduction pour remplir, c'est en général plutôt en matinée. Il y a aussi des professionnels qui proposent des forfaits famille, des cartes de réduction. Ça vaut le coup hein, de demander, passer un petit coup de fil avant pour vous renseigner sur les pratiques commerciales. Enfin, certains coiffeurs à domicile pratiquent des tarifs très attractifs. Là aussi, faites une petite recherche sur Internet tête pour peut-être trouver chaussures à votre pied. En tout cas, j'espère que ces pistes vont vous aider. Et si j'ai oublié une astuce, que vous avez besoin d'un conseil, pensez à m'écrire par ici leséconomies@radiofrance.com.
0: Eh ben c'est bien noté. L'eau jusqu'aux chevilles. On va faire notre traversée dans quelques minutes. On vous donne le programme et les moments forts de cette nouvelle édition des Traversées Tatiou qui se tient en ce moment, le Festival des Musiques du Large. Pour l'instant, à 8h45, c'est le tout nouveau titre de Zazie.

0: Importe, une Zazie disco électro, ça change, ça fait du bien avec Peu Importe à 8h48. Ça se passe ici et comme chaque été, la pointe du Val de Cervi, une semaine au son des musiques venues du monde entier. Bonjour Stéphanie Barrier.
1: Bonjour Caroline et bonjour à tous. Depuis hier et jusqu'à dimanche, c'est en effet le retour du festival Les Traversées Tatillou, 32e édition. Nous serons d'ailleurs en direct demain entre 16h et 19h avec Lionel Robin. Bonjour Max Langlois.
2: Bonjour.
1: Vous êtes coordinateur général du festival. Les Traversées Tatillou, c'est une ouverture vers le monde avec des musiques traditionnelles. Certains concerts sont déjà pleins et ça, c'est une bonne chose pour vous en tant qu'organisateur. Quels sont les temps forts à venir sous le grand chapiteau qui est la scène principale?
2: Sous le grand chapiteau, nous aurons encore trois concerts. Donc ce soir, il est déjà complet en effet. Mais on en a encore trois, vendredi 14, donc avec un quatuor, le quatuor Lomax, qui vient du sud de l'Italie, des Pouilles, autour du chant polyphonique et des percussions. Et on a un deuxième concert un petit peu plus au nord, avec un mélange Suède-Belgique, avec les deux groupes Kongero et Ware. Et donc là, ce sera autour des chansons traditionnelles scandinaves. Samedi 15, nous accueillerons là des musiques du monde, avec l'ensemble Constantinople et Ablaï Sissoko, et suivi ensuite de Constantinople et du célèbre groupe de chant polyphonique corse Affiletta. Donc là, si vous voulez un petit peu de musique du monde, c'est vraiment l'endroit idéal. Et le 16, on terminera avec une dernière soirée au festival, avec un concert assis debout, donc là, très festif. On aura les Bretons d'Ébène qui vous feront danser juste avant les Rock Celtic de The Celtic Social Club. Donc là, ça va être un dimanche soir très, très dansant sous le chapiteau.
1: Ah oui, on fait confiance aux Bretons pour ça, il n'y a pas de souci. La nuit de bal, c'est samedi sur l'île, quel est le principe?
2: Oui, c'est ça. La nuit de bal, c'est une nuit mythique pour le festival. C'est vraiment, vous traversez donc le soir pour rejoindre l'île Tatillou. Ensuite, vous êtes captif de l'île toute la nuit. Et là, vous allez pouvoir danser donc au son de cinq groupes sur le parquet sous le chapiteau. Et vous retraversez à l'aube pour aller prendre une petite collation à la marina en face. Et bien sûr, on a l'association Arter qui propose la restauration toute la nuit auprès du chapiteau.
1: Il y a également sur Terre, à Saint-Val-la-Hougue, des concerts gratuits, des stages de pratique artistique aussi.
2: Oui, donc à Saint-Val, on a la scène à quai qui est sur le port de Saint-Val. Là, vous aurez deux concerts par jour, un en fin d'après-midi et un en début de soirée. Et là, vous allez avoir des musiques électro-normandes, traditionnelles canadiennes ou encore du Venezuela et de Grèce. Et là, c'est gratuit, donc n'hésitez pas à passer dans le bourg de Saint-Val. Et pour les stages, on a des pratiques instrumentales, de chant, de danse. Donc si vous avez envie de vous perfectionner, là c'est avec les artistes du festival. Donc n'hésitez pas à regarder sur le site internet et à vous inscrire directement sur les stages pour lesquels il y a encore des places.
1: Puis on va terminer avec quelques conseils très rapides, hein, s'il vous plaît, de sécurité qui concernent les marées, puis surtout la chaleur.
2: Pas de souci, c'est plutôt prenez votre crème solaire, une casquette ou de quoi vous couvrir la tête et puis surtout de l'eau pour vous hydrater régulièrement.
1: Merci beaucoup, la 32e édition des Traversées Tatillou, c'est jusqu'à dimanche. Votre radio ici que t'entends sera sur place demain entre 16h et 19h sur le port de Saint-Val-la-Hougue avec notre ami Lionel Robin et une partie de l'équipe. Merci Max Langlois, belle journée et belle fête surtout à Tatillou. Au revoir.
2: Merci à vous, bonne journée.
0: Merci beaucoup, 8h52. On va prendre un petit temps pour nous dans quelques minutes avec les applis de méditation qui changent les vacances. Pourquoi pas méditer,
1: vous? Ouais.
0: On respire. Carrément. Avec The Police. 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

0: 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À 8h55, c'est votre docteur Kerzé qu'on retrouve pour ses conseils santé. Ce matin, l'importance de la méditation qui peut changer vos vacances. Bonjour docteur.
1: Bonjour à toutes et à tous. C'est les vacances, enfin du temps libre, mais souvent on n'arrive pas à déconnecter. On en avait parlé, on pense au boulot, on regarde son téléphone, on court après les activités. Et si on profitait de ces journées plus calmes pour s'offrir une vraie pause, une pause mentale? On va parler aujourd'hui non pas du journal de gratitude, ça je vous avais indiqué comment on le faisait, mais plutôt des applications de méditation avec ces petit programme de 5 minutes seulement, parfait pour les vacances. Et moment idéal pour instaurer une nouvelle habitude bénéfique aussi, et contrairement à ce qu'on pense, méditer ne demande pas des heures assis en tailleur. Moi, je suis incapable de faire ça. Avec les bonnes applications, 5 minutes par jour suffisent pour ressentir des effets positifs sur le stress, le sommeil et l'équilibre émotionnel. Et ça, c'est scientifiquement prouvé. Des études ont montré que des séances courtes, régulières, peuvent réduire le taux de cortisol, l'hormone du stress. Ça améliore la concentration, la mémoire et ça aide à mieux réguler ses émotions. L'important, c'est la régularité. 5 minutes par jour valent mieux qu'une heure une fois par mois. Alors, il y a plusieurs options très accessibles. Petit Bambou, c'est l'application française de référence, très pédagogique. Des séances de 5 minutes et ça va vous aider à gérer le stress ou à vous endormir. Il y a une application qui s'appelle Insight Timer. C'est l'une des plus complètes et gratuites aussi. C'est des milliers de méditations guidées, certaines seulement de 5 minutes. Et puis, il y en a une autre qui s'appelle Calm. Calm sans le E à la fin. Elle est très connue pour ses paysages sonores apaisants et ses sleep stories, ses stories, ses histoires pour dormir. Toutes ces applications proposent des versions gratuites ou des essais, ce qui permet de tester sans s'engager.
0: Mais ok, mais on a souvent peur de ne pas réussir sa méditation. Quel conseil vous donneriez pour bien démarrer sans pression, surtout en vacances?
1: Lâchez-vous la grappe, lâchez prise, c'est la clé. Il n'y a pas de bonne ou de mauvaise méditation. Allez, trois petits conseils. On vise la régularité, pas la performance. Il n'y a rien à attendre, on se laisse porter. Ensuite, on commence vraiment petit. Avec 5 minutes, on n'a pas d'excuse. On installe une alarme pour se rappeler cette bulle de calme. C'est un cadeau qu'on se fait et on lâche prise sur le résultat. Votre esprit va vagabonder, il y a des pensées qui passent. C'est pas très grave, le but n'est pas de vider votre tête, mais d'apprendre à observer vos pensées sans les juger. L'application vous guidera pour revenir en douceur à votre respiration. Et si vous voulez lâcher votre téléphone, moi j'adore la box de méditation qui s'appelle Morphée. Elle est sans onde ni écran et il y a plus de 200 séances. Allez, bon été, bonne santé, à l'écoute d'ici bien sûr.
0: Et bonne méditation, merci docteur et à demain 6h-9h.
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3: C'est entre 9h et 10h. Bienvenue chez vous avec Aurore Lueloco. Bonjour.
4: Bonjour Caroline. On va s'intéresser à la météo. Alors forcément, hein, vigilance orange canicule, je vous le rappelle aujourd'hui. Météo, climat, prévision pour s'habiller. Caroline, vous demandez quel maillot de bain allez vous mettre donc aujourd'hui, hein, dans votre garde-robe. C'est vrai que vous avez le choix. Pour travailler aussi, il faut aménager un petit peu les choses, surtout quand il fait très très chaud et qu'il n'y a pas la clim. Naviguer, voler, la météo a toujours une place vraiment très importante dans notre existence et encore plus aujourd'hui. Yannick Leflot a reçu François Gouron de Météo France à l'occasion de la Journée mondiale de la météo. C'était le 23 mars dernier. On fera donc un point avec eux dans quelques minutes. Belle matinée, à demain Caroline.
3: À demain.
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4: Belle matinée, nous sommes le 13 août et il est 9h. Le journal présenté par Noah Marché. Bonjour Noah.
5: Bonjour Aurore, bonjour tout le monde.
4: Comment vont faire les jeunes agriculteurs qui vont s'installer?
5: L'inquiétude de la FDSEA de la Manche ce matin. La situation est déjà compliquée. Les abattoirs achètent la viande moins chère. Des opérations de contrôle hier à Saint-Lô, Avranches ou encore Cherbourg en Cotentin. Des agriculteurs ont vérifié l'origine des produits. Notre invité ce matin, c'était Rémi Pogam, secrétaire général de la FDSEA 50.
6: Aujourd'hui, la problématique pour nous, éleveurs, c'est qu'on a des bovins qui vont à l'abattoir avec une baisse de prix quotidienne. Et la baisse, elle est quand même une tendance mondiale, mais aujourd'hui, nous, on est plus impactés. Les abattoirs français nous disent qu'ils sont saturés, qu'ils n'ont pas la clientèle en face pour écouler la marchandise. La consommation de viande est quasiment stable. Il y a juste moins 0,9%, donc on peut parler quasiment stable. Mais aujourd'hui, notre prix de vente est concurrencé par le prix de vente de la viande irlandaise et allemande, comme on a pu le constater dans les différents commerces qu'on a démarchés aujourd'hui. Le prix de la viande baisse, c'est un revenu en moins pour les éleveurs. Demain, on est à l'aube quand même, dans les 5 ans qui viennent, à avoir énormément d'agriculteurs qui vont partir à la retraite. Comment voulez-vous que des jeunes puissent prendre la suite s'ils ne peuvent pas vivre de leur métier?
5: Rémi Pogam, secrétaire général de la FDSEA de la Manche. Son interview en longueur est à retrouver sur ici.fr. Ce sont les grandes marées en ce moment. La préfecture appelle à la vigilance après l'incident d'hier. 4 personnes isolées par la marée à Hauteville-sur-Mer. Un surveillant du littoral a donné l'alerte. La SNSM est alors partie les chercher avec un canot de sauvetage. Elles sont saines et sauves. Mais 66 personnes ont été piégées par la mer l'an dernier en tout. Dans le secteur allant du Mont-Saint-Michel au Cap d'Antifer en Seine-Maritime, parmi elles, une personne est décédée.
4: Et évidemment, les obsèques d'un auteur amoureux de la Hague, aujourd'hui on y pense.
5: Didier Decoing, enterré face à la mer à Auderville, où il avait une maison, fasciné par ce territoire. Il a même repris ce décor pour ses romans. On a appris sa mort la semaine dernière. Il est décédé à Villejuif à l'âge de 81 ans. Une action pour commémorer leur sacrifice. Les tombes de 6 soldats américains seront fleuries aujourd'hui. Ça se passe au cimetière américain de Saint-James. Ils sont morts il y a 82 ans pendant la bataille de la libération de la Normandie. L'association Les Libérateurs de Granville leur rend hommage.
4: Et une question ce matin, peut-on accueillir tous ces touristes en pleine crise sécheresse?
5: La question se pose en ce moment puisque la Manche attire des milliers de personnes au festival des Traversées Tatiou hier. Mais nos réserves en eau sont basses et il faut le prendre en compte pour Jean Morin, le président du conseil départemental.
7: Le tourisme, oui, avec certaines conditions. Aujourd'hui, l'actualité nous rattrape avec l'eau. Et on sait que certaines communes sont menacées de coupures directement. Donc il faut savoir que nous devrons nécessairement insérer cette préoccupation dans l'organisation même des événements et dans la vie de nos territoires. C'est qu'un jour nous pourrions avoir besoin d'eau et qu'on pourrait être en coupure sur nos réseaux. Parce que la Manche, quoi, qui aurait pensé ça à une certaine époque, j'étais présent bien entendu pendant la sécheresse 76, mais même 76, ça n'atteignait pas ça. Donc véritablement, la Manche peut contenir certaines réserves d'eau, mais pas à l'infini. Et ce n'est pas ce réservoir inépuisable que l'on pouvait imaginer il y a 20 ou 30 ans.
5: Des touristes et des manchois réunis pour voir l'éclipse hier soir, la lune qui croise le chemin du soleil. Des milliers de personnes près de la mer hier pour avoir le meilleur point de vue. Vous avez partagé ce moment avec votre radio locale, des photos de vous avec vos lunettes de protection ici. Elles sont à retrouver sur ici.fr. Vous allez peut-être bouger ce week-end pour le 15 août, mais ça va être compliqué. Sur la ligne Paris-Cherbourg, des perturbations à la SNCF. D'abord des travaux, pas de train entre Paris et Évreux, entre samedi midi et dimanche midi. Et puis, il y a cette grève, un mouvement social en région parisienne qui impacte aussi le trafic ici. Un train sur trois supprimé. Ça commence demain et jusqu'à dimanche.
4: Et plonger dans la peau d'un soldat, d'un moine ou d'un forgeron à l'époque médiévale.
5: Ça se passe aujourd'hui au Mont-Saint-Michel, une étape de la tournée Millennium jusqu'à dimanche prochain. Un événement en amont de l'année européenne des Normands, ce sera l'année prochaine. On va célébrer le 1000e anniversaire de la naissance de Guillaume le Conquérant. Deux nouveaux matchs de préparation pour les handballeurs de la JS Cherbourg. Les Manchois commencent par Tremblay aujourd'hui. Un vrai défi puisque c'est une équipe de Star League, l'équipe l'élite du handball. Demain, les Cherbourgeois jouent contre Ponto Combo. Là, c'est un club en Pro League comme nos Mauves. Dernier match amical dans une semaine, ça sera contre Saint-Malo jeudi prochain. Et la météo, Aurore ? Eh ben, du soleil.
4: Toujours la canicule, cette vigilance orange avec beaucoup de soleil qui chauffe déjà très fort à 9h ce matin. On note 26 degrés à Auderville, 27 à Réville, il fait 31 à Cherbourg. Donc imaginez les températures cet après-midi. On va grimper jusqu'à au moins 36 degrés. C'est annoncé par Météo France, d'où cette alerte donc canicule avec cette vigilance orange. L'indice UV donné par Soleil Info, il est de 6. Une protection solaire est donc indispensable pour éviter les coups de soleil. Et puis, notez qu'à Carneville, il fait déjà très chaud, 6-27 degrés, où se déroulera demain et après-demain l'événement Espoir Cancer au cœur du château de Carneville. Un festival musical et solidaire dont les bénéfices soutiennent l'association Unis pour Diego. Ne manquez pas demain soir le concert de Luc Arbogast et puis le groupe Manchois Courseval. Et le 15, la soirée hommage à Frank Sinatra, c'est à vivre avec votre radio locale ici Cotentin. Le pont tourne, on devrait tourner si un bateau se présente, entre au sort du port tout à l'heure à 11h20. Et quant au trafic, ça se passe plutôt bien pour l'instant. Que vous soyez à Avranches, Coutances, Granville, Saint-Loup ou Cherbourg, ça circule bien, pas de difficultés. Si en revanche, vous rencontrez un problème en chemin, pensez à nous le dire et à nous appeler au 02 33 23 13 23. Merci Noah.
5: À tout à l'heure, 10h.
4: 10h pour d'autres infos.
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4: Et voici Daniel Balavoine, Aimé. Et plus fort que d'être aimé. Belle matinée.

0: Ici Cotentin avec Daniel Balavoine. Aimer est plus fort que d'être aimé.
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0: Ce matin, on parle de météo, prévision pour s'habiller, travailler, naviguer, voler. Météo qui a toujours une place importante dans notre vie. D'où donc cette importance avec cette vigilance orange canicule de faire attention justement à vous. Yannick Leflot a reçu François Gourand de Météo France. C'était à l'occasion de la journée mondiale de la météo justement. C'était le 23 mars dernier.
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3: Alors là, je suis quasiment sûr que tout le monde va tendre l'oreille. Bienvenue chez vous, votre magazine qui va s'intéresser aujourd'hui au sujet principal de notre existence. Tout le monde en parle à un moment donné ou à un autre dans la journée. Au moins une fois par jour, j'ai envie de dire, et parfois plus, surtout quand on croise la route de quelqu'un à qui on n'a rien d'autre à dire. On va donc parler de la pluie et du beau temps. On va parler de la météo. C'est aussi un sujet très sérieux, en fait, la météo. Météo, climat, prévision pour s'habiller, pour travailler, pour naviguer, pour voler. La météo est plus ou moins essentielle, mais elle a toujours une place dans notre existence. Habituellement, la météo nous donne le temps qu'il va faire. Aujourd'hui, c'est nous qui allons interroger la météo. Comment ça marche? On va tâcher de tout vous expliquer avec François Gourand de Météo France qui est avec nous. Bonjour François.
4: Bonjour.
3: Alors je précise d'emblée que vous êtes plus météorologue que climatologue, hein, c'est bien
4: oui,
3: ça?
4: Absolument.
3: Parce que c'est pas la même chose. C'est quoi la différence?
4: Eh bien, en fait, si vous voulez, la météorologie, bah, c'est un peu le temps qu'il fait au jour, au quotidien. Une perturbation passe, il pleut aujourd'hui. Demain, il y a un peu plus de soleil, le temps est plus calme, il y a moins de vent. Ça, c'est la météo. Hein, c'est la suite des séquences, je dirais, de temps dans un laps de temps rapide. Et la climatologie, en fait, c'est quand on dézoome au niveau temporel, c'est-à-dire qu'on regarde un peu toutes les situations météo qu'il a faites pendant un temps long. Typiquement, il y a une convention en météo, en climat, en l'occurrence, c'est 30 ans. Donc, on prend 30 ans de météo dont on fait les moyennes, et là on dit le climat en gros c'est à peu près le temps qu'il fait autour de ces valeurs de température, de pluie, de vent sur une durée de 30 ans. Donc il y a vraiment quelque chose de plus tendanciel sur le climat et de beaucoup plus ponctuel sur la météo.
3: Le climat c'est le temps long, la météo c'est le temps court, et justement on va voir que c'est plus encore le temps court pour la météo, contrairement à ce que parfois on peut croire dans certaines des prévisions. On va y venir d'ici quelques instants. Comment est-ce qu'on établit une prévision? Quelle est là ou quelles sont les méthodes, s'il vous plaît?
4: Alors, pour établir une prévision météorologique, il faut déjà avoir un bon réseau d'observations. Donc, les observations météo, c'est tout ce qui est satellite, bien sûr. On y pense tout de suite, hein, depuis l'espace. Toujours plus nombreux ces dernières années, toujours plus sophistiqués. Mais il y a aussi toutes les mesures au sol, hein, les stations météorologiques. Il y a des mesures en mer, sur terre également. En mer, il y a des bouées. Sur terre, évidemment, il y en a beaucoup plus. Il y a des bateaux, il y a des avions qui sont équipés d'engins. Et puis, il y a aussi tout le réseau de ballons, sondes que l'on lâche dans pas mal de stations tout autour du monde. Donc c'est des ballons qu'on gonfle à l'hélium en général ou à l'hydrogène et auxquels on attache des sondes qui permettent de mesurer la température, l'humidité, le vent dans l'atmosphère au-dessus de nos têtes, hein, puisque l'atmosphère évidemment où se produisent les phénomènes météo, eh bien c'est disons 10-12 km d'épaisseur, hein, donc évidemment il faut avoir aussi des données en altitude. Donc finalement on part de toutes ces observations qu'on injecte dans des gros ordinateurs, des supercalculateurs qui vont ensuite eux simuler automatiquement l'évolution du temps, hein, avec les lois de la physique qui sont codées dans ces ordinateurs, et on va regarder jour heure après heure et jour après jour comment l'atmosphère se comporte avec toutes les données qu'on lui a données. Et donc on va avoir ainsi une prévision pour dans une heure, dans 6 heures, dans 12 heures, demain, dans 2 jours, dans 4 jours, jusqu'à une dizaine de jours typiquement. Et ensuite, bah, c'est nous notre métier, les ingénieurs prévisionnistes, d'analyser en fait tous ces résultats, parce qu'il y a plusieurs simulations différentes, donc on les compare entre elles. On a une expertise qui nous permet de connaître les biais, les forces, les faiblesses de chacune de ces simulations, et on essaie d'en tirer la meilleure prévision pour un lieu donné, pour un moment donné, du temps qu'il va faire. Et voilà, et c'est notre savoir-faire qui, je dirais, est dans l'interprétation, la lecture de toutes ces nombreuses cartes qui nous sont fournies chaque jour.
0: François Gourand de Météo France. Dans quelques instants, on verra quel est l'impact du climat sur la météo. La réponse dans quelques minutes. Restez avec nous. On va maintenant s'intéresser à une chanson de nouveauté, Tame Impala et Jenny.

0: Voilà, et Jenny Dracula, il est 9h18, soyez les bienvenus.
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0: Yannick Leflot a reçu François Gourand de Météo France à l'occasion de la journée mondiale de la météo, c'était le 23 mars dernier, et nous constatons, c'est vrai, quelques dérèglements climatiques.
2: François, est-ce que justement le climat, ce climat qui, dit-on, d'ailleurs vous pouvez peut-être nous le confirmer, ça se dérègle, est-ce que ça a un impact aujourd'hui sur ces nouvelles prévisions, les prévisions en 2026 ?
3: Alors oui, tout à fait. Hein. Le climat, il se réchauffe de manière très nette. Hein. On a, par exemple, établi très récemment à Météo France que le climat de la France en 2025, la température moyenne en France a dépassé de 2,5 degrés. Hein. La température qu'il faisait traditionnellement dans un climat de fin du 19e siècle. Donc c'est déjà un climat beaucoup plus chaud et qui continue à chauffer quasiment année après année à l'échelle mondiale et au niveau de la France, qui est quand même qu'un point parmi sur toute la Terre, c'est un peu plus fluctuant, mais globalement, la tendance est très nette également vers le chaud. Donc oui, ça a un impact sur les prévisions météo au jour le jour, parce que tout simplement, dans ce climat plus chaud, il y a des événements extrêmes qu'on n'avait pas l'habitude de voir. On a des températures, évidemment, on y pense tout de suite, dans un climat plus chaud, des températures plus chaudes régulièrement, des records de chaleur. Souvenez-vous, à Cherbourg ou dans le Cotentin en général, fin février, 21 degrés, vraiment une température extraordinaire qui n'avait jamais été observée depuis qu'on fait des mesures météo en février, par exemple. Donc ça, c'est des choses qu'on voit apparaître sur nos simulations numériques de météo du quotidien, des choses évidemment qui nous interpellent puisqu'on est dans des valeurs qu'on n'a pas l'habitude de voir pour la saison, en l'occurrence. Nos outils sont plutôt bons de prévision, ils savent quand même intégrer en fait ce climat qui change, et on voit des choses, alors en termes de température, mais aussi en termes de pluie intense, par exemple, des quantités de pluie qu'on n'avait pas l'habitude de voir et qui apparaissent sur nos écrans, donc ça se voit.
2: Ça veut donc dire que vos modèles, on va parler de ça, que vous utilisez pour établir le temps qu'il va faire, eh ben, change, évolue, prenne en compte pas à pas les changements justement du climat.
3: Oui, tout à fait. Ils intègrent ça. Ils nous permettent de donner. Alors, il y a deux types de modèles. Il y a les modèles climatiques qui, eux, étudient le temps long, le temps du climat, qui donnent des grandes tendances. Et puis, les modèles météo avec lesquels moi, personnellement, en tout cas, je travaille au quotidien. Et là, on voit, ces modèles, ils sont connectés, en fait, sur les grandes tendances données par les modèles climatiques. Et donc, ils intègrent cette atmosphère plus chaude. Et ça donne en cascade, je dirais, plein de conséquences qu'on voit apparaître et qu'on repercute ensuite sur nos prévisions.
2: Alors, justement, qu'est-ce qui change réellement dans le temps? Le temps court dans cette fameuse météo d'aujourd'hui.
3: Alors, ce qui change, donc, il y a évidemment ces records de température dont je vous parle, qui sont extrêmement nombreux dans le côté chaud et qui deviennent rares, voire rarissimes dans le côté froid, c'est-à-dire qu'on n'arrive plus à avoir des températures aussi froides que les hivers les plus froids d'antan. En revanche, on dépasse largement et régulièrement les températures les plus chaudes observées à peu près en chaque saison autrefois. Donc ça, c'est assez perceptible, je dirais, par tout le monde. Et puis, il y a évidemment le cycle de l'eau qui est très perturbé, donc des longues périodes de sécheresse inhabituelles, qui se mettent un peu en place à bas bruit, puisque la sécheresse, ça s'installe sur la durée, mais ça peut avoir des conséquences souvent l'été ou à l'automne, en fin de saison chaude, bien sûr. Et puis, à l'inverse, les pluies intenses, donc ça se voit sur des averses très fortes, avec des intensités de pluie étonnantes, qu'on avait plutôt, par exemple, pour le nord de la France, des choses qu'on voyait plutôt autrefois sur le sud de la France, qui apparaissent, où on peut donc avoir des inondations urbaines, notamment en milieu urbain, qui, évidemment, avec du ruissellement et peu d'infiltration qui se traduisent.
2: Donc ceux qui disent tout ça c'est qu'une vue de l'esprit, c'est comme ça, le temps change, il y a parfois des plus fortes, moins fortes, vous nous dites non, il y a un réel changement et on le mesure scientifiquement, on le vérifie scientifiquement.
3: Oui, absolument, c'est-à-dire qu'il y a toujours eu des événements extrêmes, bien évidemment, mais là on est en train d'appuyer vraiment sur l'accélérateur et on en dénombre en fait davantage qu'avant.
2: Allez, on va parler d'un autre sujet qui est toujours lié à la météo évidemment, c'est le temps de prévision, les délais en quelque sorte. À quel moment c'est fiable, à quel moment ça le devient un petit peu moins. Vous allez nous expliquer tout cela d'ici quelques instants.
0: C'est vrai que le temps change et on verra donc dans quelques minutes que la lecture des prévisions météo, c'est pas si simple que ça.
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0: Ici Cotentin avec Francis Cabrel, Petite Marie. Retrouvons Yannick Leflot maintenant avec son invité, François Gourand de Météo France.
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3: Allez, nous parlons de météo ce matin. C'est en effet la journée mondiale de la météorologie. On en parle avec François Gourand de Météo France. On vous a à peu près expliqué comment les choses fonctionnaient. On va aujourd'hui maintenant se rapprocher encore plus près de ces fameuses prévisions qu'on utilise nous tous les jours et que l'on voit, que vous voyez aussi peut-être sur vos téléphones. J'étais encore en train de regarder François sur mon propre téléphone. On arrive à quasiment 10 jours de prévisions. Ouais. Vous l'avez un petit peu évoqué tout à l'heure, mais vous avez aussi parlé de prévisions à 1h, à 6h, à 8h. Mmh. Voilà. Ouais. À quel moment c'est fiable, à quel moment ça le devient un petit peu moins, s'il vous plaît?
4: Alors, disons que si on regarde un peu les grands traits, on va dire que la météo aujourd'hui est globalement fiable à 2-3 jours, c'est-à-dire qu'en gros, on sait à peu près vous dire est-ce qu'il va pleuvoir, s'il va pleuvoir beaucoup ou pas beaucoup, est-ce qu'il va y avoir du soleil et les températures, voilà, ça marche assez bien. Maintenant, 4-5 jours, ce qu'on appelle les tendances, sont quand même de plus en plus fiables, hein, c'est-à-dire qu'assez souvent, dès le début de semaine, pour le week-end, vous commencez à avoir un assez bon aperçu au moins du début du week-end, et on va dire jusqu'à 6 jours, on a une tendance qui change pas trop, on va dire jour après jour. Après, quand on passe les 7-8 jours, là, c'est que ça reste quand même quelque chose de beaucoup plus changeant et beaucoup plus incertain. C'est quand même dur de s'y fier. Après, ça dépend des situations. Il y a des situations beaucoup plus stables en météo que d'autres. Hein. Des vagues de chaleur, par exemple, l'été, ça, c'est des éléments météorologiques beaucoup plus stables, qui bougent lentement, donc qui durent aussi plus longtemps. Voilà, au contrario, les averses, les grains, c'est quelque chose de très ponctuel. Donc, on peut vous dire s'il y a un risque, qu'il y a un grain chez vous, sur votre commune, sur votre toit, mais il peut très bien passer 5 km à côté, et ça, on n'est pas capable de dire plus, hein, jusqu'à une heure avant parfois. Hein.
3: Ouais. Alors justement, parlons de ce qui va bien, je trouve que c'est très très important, et ça va parler à tout le monde, toutes celles et ceux qui sont sur le département de la Manche, c'est la tempête Goretti, qui est passée il n'y a pas très très longtemps. Chapeau bas, messieurs. Vous nous avez dit, attention, première vague vers 18h, et le gros de la tempête vers 22h, c'est quasiment le scénario qui s'est déroulé, en fait. Hein. On arrive à être aussi précis, en fait, aujourd'hui?
4: Oui, effectivement. Depuis les quelques années récentes, là, les dernières versions de tous les modèles, hein, qui sont sortis, en effet, on a vraiment une précision à l'heure près. Alors, sur ces phénomènes violents, une tempête, c'est un phénomène d'assez grosse taille, hein, qui fait plusieurs centaines de kilomètres. Donc ça, c'est quelque chose qui se modélise assez bien. Les modèles voient ça assez bien. Et comme on fait nos prévisions heure par heure, on arrive à vraiment localiser la trajectoire et le passage de la tempête avec globalement la bonne intensité, effectivement. Ça, on y arrive assez bien le jour même et parfois même dès la veille, hein, avec cette précision-là. Donc, quelquefois, évidemment, les couloirs de rafales les plus forts peuvent être un peu décalés de quelques kilomètres. Hein, ça reste quand même toujours un peu incertain. Mais globalement, on a cette précision-là, en tout cas dans les ultimes heures, les 24 heures avant le phénomène. Ça, maintenant, on y arrive, en effet.
3: Oui, alors il y a forcément encore quelques petites zones d'incertitude, on l'a bien compris, mais forcément, c'est un phénomène 100% naturel, on ne maîtrise pas forcément tout. Est-ce qu'il y a des petites difficultés? J'ajoute juste ça par rapport à notre territoire un peu particulier, cerné par la mer. Est-ce que c'est un peu plus difficile de prévoir le temps qu'il fait sur des zones comme les nôtres, fortement soumises justement à la mer et à son climat? Est-ce qu'il y a une différence par
4: Alors,
3: rapport à ça?
4: Alors, je dirais pas spécial, pas forcément pour une tempête comme Goretti. Je vous dis qu'il y a un événement de grande taille,
3: beaucoup plus
4: grande que le département. Donc, de toute façon, ça balaye. Maintenant, c'est vrai que sur des effets un peu de brise côtière, même des petites averses qui peuvent se former justement à cause de brises locales, etc., qui sont pas forcément parfaitement vues par les modèles, hein, même les modèles les plus fins, les dernières versions, etc., aujourd'hui. Là, oui, on peut avoir encore des petites surprises. Ça peut jouer sur le temps qui se rafraîchit brutalement un peu plus tôt que prévu, le vent qui accélère un petit peu plus grâce à un effet de côtier, un effet de brise. Ça, effectivement, on peut encore avoir des choses qui sont assez mal modélisées, mais c'est plus des effets locaux et a priori pas des choses qui ont, en tout cas, des effets météorologiques dévastateurs.
0: Merci beaucoup, François Gourand de Météo France. Alors, quel est le rôle des satellites, hein, aujourd'hui, comment ça marche? Réponse dans un court instant. Voici Garou avec Seul. Belle matinée à vous, les 9h30.

0: Ici Cotentin avec Garouf, seul.
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0: Et l'association Tingalis organise la première édition du festival Jazz Villebaudon. C'est le samedi 29 août. À la Vaucelle, c'est à Villebaudon de 12h à 23h. Une journée placée sous le signe du jazz, du partage, de la découverte avec au programme conférence de Bertrand Richard consacrée aux femmes dans l'histoire du jazz. Il y aura des échanges aussi entre école de musique et conservatoire et des concerts réunissant Luma, Sophie Robic, Sylvain Dutullier et Chris Jennings. Le Thomas Mayras Trio et puis Martins Fons Diamonds Trio. Toutes les informations et le programme complet sont bien sûr disponibles sur le site de Tingalis. Programme jazz@villebaudon2026. Donc le rendez-vous est donné le 29 août à Villebaudon pour une journée de musique dans une ambiance 100% jazz. Vous aurez en plus de quoi vous mettre à l'ombre, donc pour plus de fraîcheur. Du côté de Kinéville, les membres de l'Amicale vous proposent leur fête communale les 14 et 15 août. Vous avez rendez-vous à l'église Notre-Dame avec une petite messe demain, vendredi à 18h30. Et puis la fête se poursuivra dès 15h avec le concours de château de sable sur la plage pour les enfants de 4 à 12 ans qui seront bien sûr inscrits en amont. Et puis à 18h30, apéro-concert, sans oublier le feu d'artifice à 23h pour clôturer la journée de samedi.
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0: Avec Blue Hotel, voici Chris Isaac.

0: Ici Cotentin avec Chris Isaac et Blue Hotel. Dernier moment avec Yannick Leflot. Il a reçu François Gourand de Météo France à l'occasion de la Journée mondiale de la météo. C'était le 23 mars dernier.
1: Mesdames, messieurs, nous parlons de nous, nous parlons de notre quotidien. Aujourd'hui, on parle du temps qu'il fait et qu'il va faire. Et on en parle avec François Grand, qui est avec nous de Météo France, pour justement expliquer, vous expliquer comment ça marche. Alors, les satellites, je voulais qu'on en parle, parce que nous vivons une période trouble, c'est un euphémisme, un peu compliqué en ce moment. Est-ce que ce contexte géopolitique a un impact, justement, sur l'usage même des satellites qui vous aident dans vos prévisions? On avait commencé par ça, je voulais avoir des précisions.
2: Alors, pour l'instant, j'ai envie de dire, parce que bon, vous voyez que la situation peut aussi évoluer avec le temps, jour après jour, mais jusqu'à ce jour, à ma connaissance, non ou très très peu. C'est-à-dire que les échanges de données venant des satellites sont encore disponibles, les satellites du monde entier, hein, voilà, avec une coopération internationale qui a historiquement toujours très bien marché, hein, même à l'époque de la guerre froide, entre l'Ouest et les Russes, je dirais, les échanges météorologiques fonctionnaient. Et pour l'instant, on a encore accès aux données de tous les satellites, en tout cas les satellites météorologiques, bien évidemment. Qui permet d'observer donc des phénomènes naturels, mais bon voilà, on ne sait pas ce qui peut se passer dans le futur, hein, mais c'est vrai que comme c'est notre principale source de données pour les fameux modèles, hein, en quantité de très loin, c'est aujourd'hui un élément crucial, et puis pour observer tout simplement ce qui est en train de se passer au niveau météo, hein, oui, on a besoin.
1: Au final, c'est malgré tout tout le monde utilise les infos de tout le monde d'une certaine façon, voilà.
2: Donc, exactement.
1: Donc c'est au final, en se privant de l'un ou en sanctionnant l'autre, voilà,
2: on risque de dégrader la qualité de l'autre.
1: Voilà. Donc on a forcément là, pour le coup, c'est une forme de solidarité qui fonctionne, oui, un peu à marche forcée. Et puis, alors, revenons maintenant au plus près. Oui. On a parlé des prévisions sur le long terme, oui, et les délais max. Au mini, aujourd'hui, est-ce qu'il y a des secteurs où la météo est vraiment devenue indispensable? Nous, sincèrement, on l'écoute ce matin, comme on le fait tous, pour savoir ce qu'on va mettre, pour savoir si on va en scooter ou en bagnole au boulot ou à vélo. Est-ce qu'il y a des secteurs comme... Alors, moi, je pense à la Formule 1, parce que je sais que le changement de pneus à un moment donné ou à un autre peut faire une course, l'agriculture, on en parle beaucoup, l'armée, est-ce que tout ça nécessite une météo très particulière?
2: Alors oui, tout à fait. C'est-à-dire que il y a de la météo, la théorie un peu générale, les modèles dont je vous parle. Mais après, il y a une manière d'analyser, de décliner toutes ces informations, hein, qui sont disponibles depuis les modèles, jusqu'à des métiers, en les adaptant, hein, soit en s'intéressant à certaines variables plus qu'à d'autres. La quantité de pluie, par exemple, pour les agriculteurs, évidemment, qui est cruciale. L'heure, le timing de la pluie. Vous parlez de la Formule 1, savoir à quel moment il va pleuvoir. Là, c'est crucial. Peut-être plus encore que la quantité, c'est de savoir le temps.
1: Bah oui.
2: Le timing, la chronologie. Donc oui, il y a des spécificités propres à chaque métier. Donc il y a une partie de mes collègues, hein, de Météo France et d'autres ailleurs, hein, qui vont décortiquer ces informations en connaissant parfaitement les besoins de ces différents métiers et en adaptant, je dirais, les informations qu'on peut donner à leurs besoins avec ce qui est aujourd'hui issu de nos modèles. Donc il y a tout un champ, effectivement, d'application de ces prévisions météorologiques dédiées aux différents corps de métiers et activités.
1: Ouais, c'est dire... Et je voulais insister sur ça, que la météo parfois est vitale pour certains. En fait,
2: absolument,
1: elle est indispensable aujourd'hui à l'exercice d'un métier ou d'une activité sportive.
2: Absolument, oui, tout à fait. Et bien, il y a des enjeux économiques, hein, de toute façon, derrière. Donc, il est crucial de pouvoir prendre les décisions avec les meilleures informations disponibles au moment où elles sont disponibles, hein. Donc, c'est ça le rôle de cet accompagnement, je dirais, qu'on peut avoir, nous, avec nos prévisions météo.
0: François Gourand de Météo France, invité de Yannick Leflot le 23 mars dernier. Et puis, concernant la météo, je vous rappelle, hein, que face à une sécheresse persistante et un manque de pluie, le préfet de la Manche a placé plusieurs zones du département en alerte crise, niveau maximal pour le Cotentin, le secteur Sienne-Sous, le territoire de la Vire, et ça depuis le 4 août. La baignade est interdite dans de nombreux cours d'eau du département jusqu'au 30 septembre. L'arrosage, le lavage, le remplissage, sauf dérogation, sont interdites par arrêté préfectoral. Et en cas de non-respect des restrictions, une amende pour les particuliers peut aller jusqu'à 1 500 €, qu'on se le dise. 9h45, les petits plaisirs de l'été arrivent avec Stéphane qui aime faire du longe-côte. Il nous en parlera dans quelques instants. Et puis la musique aussi avec Caroline Legrand. J'aurais voulu te dire juste après ceci.

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0: Merci Cotentin avec Caroline Legrand. J'aurais voulu te dire.
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0: Jetons-nous à l'eau maintenant avec ou sans combi. Vu les températures, ce sera sans combi avec Stéphane pour le Longe-Côte.
2: Et la mer a été très chaude, exceptionnellement chaude. Autrement, j'y rentre très très peu. Elle est encore un peu trop froide pour moi, pour me baigner. Mais là, cette année, on a de la chance. Bonjour, je m'appelle Stéphane. Mon petit plaisir de l'été, c'est de marcher au bord de la mer. Du plaisir, de la détente, de l'évasion, de la quiétude, de la sérénité. Et du vide dans la tête. Collignon, plage de Kerqueville, et puis également Urville, Nagville. Voilà. C'est les trois plages que je fais parce qu'elles sont bien du sable fin. Et je fais un peu de Longe-Côte, donc voilà. Parce que l'hiver, je marche très peu. L'hiver ici, c'est trop dur, quoi. C'est très gris, c'est très humide. Mais alors l'été, là, on a de la chance, on a un superbe été et on en profite. Voilà. Des vitamines et du plaisir. Je suis originaire de Caen à l'origine.
3: Mais donc vous montez sur Cherbourg que l'été ?
2: Ah non, je vis ici depuis 2017 et j'y resterai pour le moment, oui.
3: Vous allez vous baigner de temps en temps ?
2: Très rarement, mais cette année, oui. Parce qu'elle était chaude. Et la mer a été très chaude, exceptionnellement chaude. Autrement, j'y rentre très très peu. Parce que elle est encore un peu trop froide pour moi, pour me baigner. Quoi. Je suis pas du coin, donc c'est un peu trop froid. Mais là, cette année, on a de la chance. Il faut en profiter. Quoi.
3: Les auditeurs d'ici Cotentin, vous leur souhaiteriez quoi pour cet été ?
2: De très très belles vacances. Le meilleur des étés, c'est ici.
0: Et de bonnes baignades également. Merci Stéphane. On va continuer en musique avant de retrouver les conseils de notre vétérinaire dans quelques minutes. C'est toujours important de l'écouter d'ailleurs attentivement avec ses bons conseils, notre véto, justement sur les chiens qui mordent. Comment on réagit à ce moment-là? Plus de détails après donc cette chanson de Louane concernant justement chien. Mais c'est pas le même chien, écoutez.

0: pour votre chien et la personne en face est parfois paniquée, à juste titre. Mais il faut garder la tête froide car la morsure d'un chien, c'est un acte grave et c'est encadré par la loi. Première chose, sécurisez la situation. Éloignez votre chien, isolez-le, mettez une laisse ou une muselière si nécessaire et ensuite proposez à la personne mordue de l'accompagner chez un médecin. Même une petite morsure va probablement s'infecter et prenez ses coordonnées car il y aura une suite.
1: Alors justement, que doit faire le propriétaire du chien ? Après, est-ce qu'il faut prévenir quelqu'un ?
0: Et oui, en cas de morsure, un chien doit obligatoirement être vu par un vétérinaire sanitaire. C'est souvent votre vétérinaire habituel, mais il faut vérifier qu'il soit habilité à faire ce qu'on appelle une surveillance mordeur. C'est 3 visites vétérinaires à 15 jours d'intervalle. Le but, s'assurer que le chien ne présente aucun signe de rage. Même si la rage a disparu en France, la procédure est obligatoire. Et si vous ne le faites pas, vous êtes en infraction. Par ailleurs, la morsure doit être signalée à la mairie qui pourra décider de faire évaluer comportementalement votre chien par un vétérinaire. Il y aura 4 niveaux de dangerosité et selon le classement, des mesures peuvent être imposées. Port de la muselière, formation pour le maître, voire déclaration en préfecture.
1: Alors, est-ce que le chien peut être euthanasié si la morsure est jugée grave ?
0: Alors non, l'euthanasie, ça n'est pas du tout automatique. Elle peut être demandée en cas de danger grave avéré, mais elle reste vraiment exceptionnelle. On prend en compte le contexte. Est-ce que votre chien a mordu sans raison ? Est-ce qu'il était provoqué, blessé, effrayé ? Un chien qui mord une fois n'est pas un chien dangereux. Mais il faut réagir. Rééducation, comportementaliste. Il ne faut pas laisser passer l'incident comme si de rien n'était. Car un chien qui a mordu peut recommencer. Et puis n'oubliez pas, en cas de morsure, vous êtes responsable civilement. Votre assurance peut prendre en charge les frais médicaux de la victime, mais il faut que le chien soit déclaré sur votre contrat.
1: Merci beaucoup, docteur Pierre Fabien, pour tous ces détails très très importants, surtout si ça vous arrive, donc vous saurez quoi faire. Il est 9h56, dans quelques instants, l'info locale dans la Manche à 11h avec Noah Marché.
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0: Ici Cotente avec Vicon Hills et 74-75. Que vous soyez à la maison, dans votre voiture ou tout simplement au travail, soyez les bienvenus. On passe la matinée ensemble.
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0: Excellente matinée, bonnes vacances. Il est 10h. 10h, voici les infos présentées tout de suite par Noa Marchi. Bonjour.
2: Bonjour Aurore, bonjour tout le monde. Les pompiers demandent plus d'effectifs. Jour de grève nationale aujourd'hui. Le ministre de l'Intérieur va recevoir les syndicats ce midi. Le nombre de missions augmente, mais le nombre de pompiers actuels ne suffit pas. Des incendies d'ampleur partout en France. Plus de 100 000 hectares brûlés depuis le début de l'année. Des pics de chaleur jusqu'à 40 degrés aujourd'hui. 80 départements sont en vigilance orange canicule aujourd'hui. La Manche en fait partie. Le reste de l'Hexagone est en jaune. Les prix de la viande en baisse et les abattoirs sont surchargés. Pour la FDSEA de la Manche, c'est aussi lié aux importations de l'étranger. Le syndicat a mené des opérations de contrôle des origines des viandes hier. Des actions à Saint-Lô, à Vranches et Cherbourg en Cotentin. Des coefficients supérieurs à 100 pendant 3 jours. Journée idéale pour aller à la pêche à pied ou en balade. Des grandes marées qui vont durer jusqu'à lundi. La préfecture appelle à la vigilance. 66 personnes se sont retrouvées encerclées par la mer l'année dernière sur la zone du Cross-Géobourg. 4 nouvelles personnes secourues hier justement. Elles se sont retrouvées piégées par la marée à Hauteville-sur-Mer. La SNSM les a ramenées sur la plage indemne. Des meubles et des objets de décoration de l'Antiquité au XXe siècle. Si vous avez envie de chiner, ça se passe au Salon des Antiquaires aujourd'hui. 19e édition au château de Croville-sur-Douve, près de Saint-Sauveur-le-Vicomte. 25 antiquaires, vous avez jusqu'à dimanche pour en profiter. Vérifiez vos horaires de train si vous voyagez ce week-end. Des travaux et une grève vont perturber le trafic sur la ligne Paris-Cancherbourg. D'abord, ce chantier du RERE autour de Mantes-la-Jolie, circulation interrompue entre Évreux et Paris à partir de samedi midi et jusqu'à dimanche midi. Et puis, une grève s'est rajoutée. 2 trains sur 3 circulent. Ça commence demain et jusqu'à dimanche. Les handballeurs de la JS Cherbourg affrontent l'élite aujourd'hui. Match amical contre Tremblay, équipe de Star League. Demain, les Mauves enchaînent contre Ponto Combo, club de Pro League. Et concernant la météo, on le disait, vigilance orange canicule aujourd'hui avec des températures en hausse.
0: Exactement, Noa, avec du soleil au programme, évidemment. Le vent, il est faible, les températures, on note déjà qu'il fait 28 degrés à Coutances, 32 à Saint-Lô, 23 degrés à Granville, 31 à Cherbourg, 26 degrés à Auderville et 27 à Carneville, où se déroule d'ailleurs demain l'événement Espoir Cancer au cœur du château de Carneville, un festival musical et solidaire dont les bénéfices soutiennent l'association Unie pour Diego. Alors ne manquez pas, demain soir, le concert de Luc Arbogast et le groupe Manchois Courseval avec votre radio locale ici Cotentin. Compte à l'indice UV, pardon, donné par Soleil Info, il est de 6, donc il faut forcément protéger toute la famille. Une protection solaire est indispensable pour éviter donc les coups de soleil et rester à l'ombre, hein, entre 12h et 16h, c'est mieux. Puis, bien sûr, utiliser une bonne crème solaire avec un bon indice de protection 50 et plus, c'est ce qu'il faut pour les petits notamment. Et vous-même également, surtout si vous avez la peau très claire. Mais bon, avec cette canicule, vaut mieux se protéger et protéger toute la famille avec cet indice-là. Le pont tournant à Cherbourg devrait manœuvrer si un bateau entre ou sort du port. Ce sera 11h20 tout à l'heure. Quant au trafic, que vous soyez à Avranches, Coutances, Granville, Saint-Loup ou Cherbourg, dites-nous comment ça circule. Ça a l'air d'être plutôt tranquille en ce moment. Mais si vous rencontrez le moindre souci en chemin, vous nous appelez au 02 33 23 13 23. Merci beaucoup, Noa. Belle journée à vous.
2: Belle journée.
0: Merci. Et puis prochain point avec l'info à 11h.
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0: Voici Étienne Dao, le grand sommeil.

0: Ici Cotentin avec Étienne Daho et le grand sommeil.
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0: Heureuse de partager cette matinée avec vous. Il est 10h08 et dans quelques instants, notre rendez-vous solidaire avec Corinne Pourchaud, la présidente de cette association Un Espoir pour les Chatons du Cotentin, une association basée à Fierville-les-Mines, qui existe depuis 2021 et qui sauve les chatons trouvés ou les chats errants. Ils ont d'ailleurs aussi besoin de vous pour quelques dons. On en reparlera avec elle, puisque pour s'occuper des petits chatons, il faut pas mal de choses. Donc, on en parlera avec des petits chatons du Cotentin qui sont trouvés donc dans la région. Vous avez aussi des questions, vous pouvez nous appeler si vous avez besoin de dons également pour votre association. On est là auprès de vous, votre rendez-vous solidaire tout proche de vous dans quelques instants également avec cette association. Pour nous contacter, c'est le 02 33 23 13 23. En attendant, voici la nouvelle chanson de Charlotte Cardin, The Way We Touch.

0: Ici Cotentin avec Charlotte Cardin, The Way We Touch.
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0: Ici Cotentin, solidaire avec Corinne Pourchaud, la présidente de l'association Un Espoir pour les Chatons du Cotentin, basée à Fierville-les-Mines, est avec nous ce matin. Bonjour Corinne.
2: Bonjour.
0: Et bienvenue. Alors, une association qui existe depuis 2021, comment elle est née cette association?
2: Alors, elle est née, en fait, parce qu'il y avait pas mal de chats errants, en fait, sur Fierville-les-Mines. Et j'ai voulu faire quelque chose pour eux. Voilà, c'est comme ça que tout a commencé.
0: Mmh. Alors, évidemment, beaucoup de chats se promènent, sont sans propriétaire, errants, comme vous venez de le dire. Et donc, l'association fait aussi le trappage, hein, stérilise justement les chats errants.
2: Voilà, c'est ça. On fait du trappage de chats errants. Les personnes nous signalent des chats, en fait, qui viennent manger chez eux ou qui sont de passage chez eux. Et nous, on intervient. En fait, on met des trappes. Et ensuite, on les emmène chez le vétérinaire pour qu'ils soient stérilisés. Et on les remet sur site.
0: D'accord. Voilà. Alors, on peut aussi les adopter si on le souhaite ou pas auprès de vous?
2: Alors, les chats errants, en principe, c'est très très compliqué parce que, ben, vu leur vie de errance, ils sont pas du tout sociables, ou c'est des cas très exceptionnels. Mais quand il y a des chatons, on trappe les chatons et là, on peut les sociabiliser. Donc, je les mets en famille d'accueil et on les sociabilise et ensuite, on les propose à l'adoption.
0: D'accord. Alors, on peut adopter un petit chaton au bout de combien de temps? Quand vous l'avez attrapé?
2: Alors, au bout de 3 mois, en principe, tout est OK. Le petit chaton est sociable. Et il a fait donc son puçage électronique, qui est maintenant obligatoire. Puçage électronique, test leucosphéline HIV et un certificat de bonne santé. Mmh. Et le vaccin, c'est à la demande des personnes, parce que c'est pas encore devenu obligatoire. Donc, c'est les personnes qui choisissent s'ils veulent faire le premier vaccin et ensuite ils refont un mois après, ou s'ils ne veulent pas de vaccin.
0: Alors, c'est vrai qu'un bébé chat, ça boit toutes les 2 heures, hein, jour et nuit, jusqu'à c'est un mois, voire plus. C'est beaucoup, beaucoup de temps, hein, à accorder aussi.
2: Oui, oui, oui. C'est vrai que là, il y a 3 semaines, on a récupéré 5 chatons qui avaient environ 3 semaines. Ouais. C'est un monsieur qui se promenait, en fait, il se promenait à vélo. Il a entendu du bruit dans un fossé et des bruits bizarres. Donc, il s'est arrêté et il a trouvé 5 chatons. Voilà. Donc là, c'était des chatons pas errants. Hein. Ils étaient abandonnés. Donc, ce sont des humains qui les ont abandonnés, ouais, qui les ont enlevés de leur mère et qui les ont mis dans un fossé. Et grâce à ce monsieur, ils ont pu être sauvés. Donc, on les a tous les 5. Hein. Mmh. Et on les nourrit encore au biberon parce qu'ils ont 1 mois et demi. Donc, on va commencer un petit peu la bouillie, mais pour l'instant, ils préfèrent encore le biberon. Mais bon, ils étaient amenés à mourir dans des circonstances atroces parce que en pleine chaleur, hein, déshydratés, sans maman. Et puis, à la nuit, il y a quand même plein de chats, enfin pas de chats, mais de renards qui rôdent. Mmh. Voilà, plein de choses qui fait que voilà.
0: Vous avez besoin de dons, hein, de lait maternisé, d'allaise, des petites couvertures, des croquettes, tout ce qui sert à des chatons. Donc vous qui nous écoutez, voilà, si vous désirez faire un don, c'est possible. Comment on fait d'ailleurs pour terminer, Corinne Pourchaud?
2: Eh bien écoutez, on peut nous joindre par téléphone. Vous avez mon numéro
0: de
2: téléphone.
0: Donc on passe par ici Cotentin, 02 33 23 13 23. Voilà.
2: Voilà. Sinon, nous avons une page Facebook. Il faut taper Un Espoir pour les Chatons du Cotentin. Et puis, voilà.
0: Vous aurez les infos.
2: Vous marquez la demande dessus. Voilà.
0: Ouais. Merci beaucoup, Corinne Pourchaud, présidente d'Un Espoir pour les Chatons du Cotentin à Fierville-les-Mines. Et vous ferez plein de câlins aux petits chatons que vous nourrissez. À bientôt.
2: Merci beaucoup.
0: Au revoir. Merci. On continue en musique avec Que je t'aime maintenant. Voici Johnny Hallyday. Pour nous contacter, c'est le 02 33 23 13 23 si vous désirez plus d'informations.

0: avec Johnny Hallyday, que je t'aime. La musique revient avec Kids Stand on the World. Et puis l'office de tourisme Grandville Terre et Mer avec Émilie Vornière sera là, chargée des expériences à l'office de tourisme Grandville Terre et Mer d'ailleurs, pour nous parler de l'exploitation d'Émilie et Pascal Marin. Ils sont exploitants agricoles donc à la ferme du manoir d'Anctoville-sur-Bosque, et ils vous proposent différentes animations. On y revient dans quelques minutes pour occuper comme ça toute la famille pendant les vacances.
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0: Kids et Stand on the World. Soyez les bienvenus, il est 10h25.
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0: Et on part du côté de Granville, à quelques kilomètres de Granville d'ailleurs, où se trouve une ferme, la ferme du manoir d'Anctoville. Émilie Vornière, vous êtes chargée des expériences à l'Office de tourisme Granville Terre et Mer. Bonjour.
3: Bonjour.
0: Et vous allez nous parler de cette superbe demeure, hein, la ferme du manoir d'Anctoville, une belle demeure puisque ça date du XVIIIe siècle. C'est vrai qu'on en prend plein les yeux et puis on peut aussi s'immerger dans le quotidien donc d'Émilie et Pascal Marin qui sont exploitants agricoles.
3: Oui, tout à fait. Alors malheureusement, Émilie Pascal ne pouvait pas vous répondre directement ce matin, étant donné qu'ils étaient en pleine traite.
0: D'accord.
3: Donc juste pour revenir un peu sur l'histoire du site, effectivement, c'est le manoir d'Anctoville, donc Anctoville-sur-Bosque, qui est situé à 6 kilomètres de Granville. Mmh. Ce manoir, en fait, a notamment appartenu à Jacques Le Campion, qui était un négociant granvillais et qui a été également président de la Chambre de commerce. Et le manoir était, de fait, sa demeure de campagne, et c'est ce type de demeure est localement appelé également Granvillière.
0: Mmh. Alors, c'est vrai que ce manoir et sa ferme sont désormais séparés. Émilie et Pascal sont les propriétaires exploitants agricoles actuellement, et ils proposent justement de venir avec eux pour voir un petit peu quelle est leur vie avec la traite, etc. On peut vraiment les accompagner lors de ces jours.
3: Oui, complètement. Donc le séjour, en fait, il propose également des chambres d'hôtes, donc vous pouvez passer deux nuits dans cette chambre d'hôtes, et vous êtes invité à suivre les différentes étapes, avec notamment participer à la traite des vaches, donc vaches exclusivement normandes, et également ensuite participer aux soins des veaux, selon la saison également, à la taille des pommiers ou ramassage des pommes, enfin voilà, vraiment en fonction de la saison, des différentes tâches, et sachant que, en tant que client des chambres d'hôtes, vous bénéficiez également des produits locaux, des produits de la ferme, pareil en fonction de la saison, le petit déjeuner notamment accompagné en ce moment de prunes par exemple, également du jus de pomme fermier, et aussi dégustation proposée des différents produits, et notamment de la tomme qui est fabriquée sur place avec le lait des vaches normandes.
0: Alors les vaches normandes que vous pouvez donc approcher, puisque finalement, quand on retrouve Émilie, on peut aller chercher les vaches dans le champ. Hein, ça c'est sympa, à travers les chemins creux d'Anctoville sur Bosque. C'est vraiment un bon moment à passer avec eux. Alors si on souhaite découvrir un peu plus avec de plus de détails et puis réserver aussi notre séjour, comment on fait ?
3: Alors, contactez pour le coup la ferme du manoir d'Anctoville, Émilie et Pascal, et possibilité également d'accéder à la réservation sur le site internet, notamment de l'Office de tourisme Granville Terre et Mer, dans la rubrique hébergement et chambres d'hôtes, où il y a la possibilité de réserver les chambres.
0: tourisme-granville-terre-mer.com pour en savoir plus. Merci beaucoup. Émilie Vornière, chargée des expériences à l'Office de tourisme Granville Terre et Mer. Je vous souhaite un très bel été. Merci beaucoup.
3: Merci
0: à bientôt.
3: Au revoir.
0: Au revoir. Voici la langue de chez nous. Yves Duteil.
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0: Ici Cotentin avec la langue de chez nous. C'était Yves Duteil.
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0: La communauté d'agglomération du Cotentin recrute toute l'année, dans de nombreux domaines d'ailleurs, enseignement musical, petite enfance, bâtiment, eau et assainissement, animation juridique, comptabilité ou encore encadrement. Elle propose des emplois permanents, remplacements, premières expériences et évolutions pro dans un territoire de 129 communes entre mer et bocage. Alors vous qui avez envie d'envoyer une candidature spontanée, si vous êtes à la recherche d'un emploi, votre profil sera donc étudié. Alors n'hésitez pas à consulter les offres et candidater sur recrutement.lecotentin.fr. Et puis enfin, la préfecture de la Manche interdit jusqu'au 30 septembre la baignade et la navigation dans les fleuves et rivières du département. L'interdiction de faire donc du kayak, canoë, paddle, bateau à moteur. Certaines portions restent autorisées, notamment sur la Douve en aval du pont de Néou, permettant comme ça au club et puis aux bases nautiques de Saint-Sauveur-le-Vicomte, Picauville et 40 ans de poursuivre leurs activités. Alors attention, en cas de non-respect, l'amende peut atteindre 1500 euros et 3000 euros en cas de récidive.
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0: Voici Bernard Lavillier et Nicoletta tout de suite avec Idée Noire. Belle matinée.

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0: Ici Cotentin avec Bernard Lavillier, Des Noirs et bien sûr Nicoletta avec cette superbe chanson. 10h37, j'espère que vous êtes bien réveillés. Bonne grâce matinée à ce que je vois, vous en profitez de vos vacances, vous avez bien raison. Mais gagner une petite côte de bœuf, ça peut être bien aussi, même au réveil. Une côte de bœuf offerte par Ici Cotentin et la Fédération des Bouchers et Charcutiers Traiteurs de Normandie. Restez à l'écoute, je pense que c'est dans quelques instants. C'est pas de la tarte avec Yannick Leflo, c'est maintenant qu'il nous propose une petite recette très sympathique, une mousseline de poisson. Prenez quelques notes.
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3: Je vous ai déjà parlé de crème brûlée pour lesquelles il faut des jaunes d'œufs. Que faire avec les blancs? Alors, on a évidemment les meringues qui viennent à l'esprit tout de suite, mais je vais vous donner aujourd'hui une autre idée avec du poisson. Sachez que les blancs d'œufs se conservent plusieurs jours au frigo sans problème. Vous pourrez les utiliser donc au bout de quelques jours, si vous avez décidé de les garder, pour réaliser une mousseline de poisson. C'est une recette que je me suis amusé à faire au départ avec des chutes de poisson, alors du poisson plutôt blanc. J'en avais trop, il était cuit, je me suis dit qu'est-ce que je vais en faire, et je suis parti sur ça. Alors, vous pouvez aussi acheter 250 grammes de poisson, comme du cabillaud par exemple, ça marche très bien, et vous allez le faire cuire dans une casserole avec 25 centilitres de crème liquide, dans laquelle vous allez mettre aussi du curry, du sel, du poivre. Quand votre poisson est cuit, vous allez l'effeuiller avec une fourchette. J'aime bien garder un petit peu de la chair du poisson, mais si vous voulez un résultat plus lisse, vous pouvez passer votre mélange au mixeur plongeant pour obtenir une crème onctueuse en quelque sorte. Vous faites refroidir tout ça. Quand c'est prêt, vous allez sortir des ramequins qui vont au four, vous allez le beurrer légèrement. Je place parfois dans le fond de ces ramequins quelques morceaux de tomates confites que j'ai coupées finement. Ça va apporter un petit peu de texture à tout ça. Ensuite, j'ajoute le mélange crème poisson à 3 blancs d'œufs. J'ajoute aussi de la ciboulette ciselée et je remplis mes ramequins aux 2/3. Je les place au bain-marie. Pensez à mettre de l'eau chaude, ça fait gagner du temps. Et couvrez vos ramequins avec une feuille de papier cuisson pour éviter que le dessus de votre préparation en fait, ne dessèche trop. Et vous placez au four environ 40 minutes à 170 degrés. Voilà, il n'y a plus qu'à.
0: Ah, et puis il n'y a plus qu'à gagner une côte de bœuf maintenant aussi. Merci Yannick. Côte de bœuf offerte par Ici Cotentin et la Fédération des Bouchers, Charcutiers, Traiteurs de Normandie. Pour gagner cette côte de bœuf, c'est maintenant ou jamais, en répondant à cette question. Dites-moi, qu'ajoute Yannick Leflo dans le fond de ses ramequins pour apporter de la texture? Des carottes ou des tomates confites? Carottes ou tomates confites? Qu'est-ce qu'il ajoute Yannick Leflo dans le fond de ses ramequins pour apporter de la texture? À vous de jouer maintenant. Soit carottes, soit tomates confites. 02 33 23 13 23.
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0: Ici Cotentin avec John Lennon et Woman. Anne-Marie Marchezieux, Marchu, pour ceux qui patoisent, est avec nous ce matin. Bonjour Anne-Marie.
1: Bonjour.
0: Comment ça va?
1: Ça va très bien.
0: Bon, bah super.
1: Un peu chaud, mais bon.
0: Ah bah oui, forcément, là, faut mettre le ventilo, fermer les volets, boire, et pas attendre d'avoir soif pour boire de l'eau, vous savez. Il faut vraiment s'hydrater. C'est très très important quand il y a la canicule comme ça.
1: Oui.
0: Alors, vous allez peut-être vous régaler, si vous répondez correctement à cette question. Qu'est-ce qu'il ajoute, Yannick Leflot, dans le fond de ses ramequins pour apporter de la texture? Des carottes ou des tomates?
1: Tomates.
0: Oui, des tomates confites. Bravo, vous gagnez une côte de bœuf offerte par Ici Cotentin et la Fédération des bouchers charcutiers traiteurs de Normandie. Oh là là, vous allez vous régaler, Madame Marie.
1: Ah oui.
0: Ça va de bien. Bon, bah régalez-vous bien. Vous vous mettez des frites. Quel accompagnement vous faites vous généralement avec la côte de bœuf?
1: Avec des frites.
0: Ah bah les bonnes frites maison, hein?
1: Ah oui.
0: Ah bah c'est super. Passez un bel été à Marchezieux et merci donc d'avoir joué. Alors, pour toutes celles et ceux qui appellent et qui arrivent, eh bien trop tard. Je suis désolée pour vous, mais c'est vrai que c'est ça le jeu, hein.
1: Ma pauvre
0: Lucette, c'est ça, hein, n'est-ce pas? Faut être très rapide, certes, et avoir la bonne réponse. Et puis, bien sûr, on rejoue demain avec grand plaisir pour que vous puissiez tenter à nouveau votre chance. En tout cas, c'est Anne-Marie qui repart avec cette côte de bœuf. À bientôt, Anne-Marie.
1: Merci.
0: Bonne journée.
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0: On va aller se promener maintenant, hein, même s'il fait un peu chaud, on met le chapeau, on met tout ce qu'il faut sur son visage en tant que crème solaire aussi, c'est bien, hein, 50 et plus c'est pas mal parce qu'il fait vraiment très très chaud. Clémence Castel est équipée, notre double gagnante de Koh-Lanta, elle nous emmène au Havre de Surville maintenant.
3: Bonjour à tous, j'ai testé pour vous la balade au Havre de Surville. Aujourd'hui, direction la côte ouest du Cotentin, une des balades nature les plus insolites et les plus mémorables que j'ai jamais faites. Ce n'est pas une marche comme les autres, ici on retire ses chaussures, on enfile un short et on traverse les pieds nus un estuaire sauvage entre terre et mer. Le Havre de Surville, c'est le plus petit des 8 havres de la côte ouest de la Manche, seulement 1 km de profondeur sur 500 mètres de large. Mais ce qu'il perd en superficie, il le gagne en beauté et en biodiversité. Cet estuaire où se mêlent les eaux douces d'un ruisseau et les eaux salées de la Manche est un écosystème unique et contient une faune qui change avec les marées. Ici, chaque mètre carré de sable a son habitant. J'ai testé la traversée du Havre. Pendant 2h30, notre guide nous a amenés dans 2,5 km d'exploration à travers le Havre, les pieds dans l'eau, le nez dans les plantes. On goûte les plantes du sel, la salicorne a un goût vraiment surprenant, on observe les oiseaux aux jumelles et on apprend à lire le paysage. C'est une expérience multisensorielle géniale. Le sable frais sous les pieds, l'eau tiède des mares, la brise, les sons de la nature. Les enfants adorent, surtout quand ils réalisent que la vase cache de petits crabes et des coques. Les adultes, eux, redécouvrent ce plaisir de marcher pieds nus dans la nature, de ralentir et d'observer. Mon conseil, prévoyez des vêtements que vous n'avez pas peur de mouiller et des jumelles pour les oiseaux. Et restez attentifs aux horaires des marées, la traversée se fait à des moments précis du cycle. Le Havre de Surville est l'un de ces endroits qui vous rappelle que les plus grandes émotions naturelles se cachent parfois dans les plus petits espaces. Très belle journée à tous et surtout n'oubliez pas, les plus beaux voyages commencent bien souvent tout près de chez vous.
0: Et l'été, c'est ça aussi, profiter de la nature, être en famille, se promener, partir en pique-nique, c'est peut-être ce que vous avez prévu tout à l'heure d'ailleurs. Faut occuper les petits, hein, avec de bonnes chaussures de randonnée, le chapeau, la crème solaire et puis le pique-nique donc à préparer avec eux, c'est très sympa aussi, profitez-en bien. Et allez faire un petit tour au Havre de Surville, vous en prendrez certainement plein les yeux si vous êtes de passage dans notre région et en vacances. On va continuer en musique avec Christophe Maé maintenant et cette magnifique chanson, il parle de sa maman et de toutes les mamans dans cette chanson, écoutez bien les paroles, voici La Lune. Belle matinée et bonnes vacances.

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1: Ça, c'est bien vrai. Une mère, on n'en a qu'une. C'était Christophe May avec La Lune. Soyez les bienvenus, 10h50. On va s'intéresser maintenant à quelques tendances, comme chaque jour, avec Muriel Jourdan. C'est tout de suite.
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1: Et on se penche d'ailleurs avec vous, Muriel, sur une pratique qui consiste à ne pas répondre à quelqu'un, le fameux ghosting.
4: Ouais, vous avez vu ça, il y a de plus en plus de gens qui pratiquent le ghosting. Vous savez, cette attitude qui consiste à disparaître du jour au lendemain, paf, comme ça, sans prévenir. Le silence absolu, un comportement considéré comme toxique et lâche, et qui touche aussi le monde du boulot, hein. Plein de gens motivés se prennent des vents de la part de l'entreprise pour laquelle ils postulent, et vice-versa, parce qu'il paraît que de jeunes trentenaires qui cherchent du boulot ne donnent plus suite à l'employeur potentiellement intéressé.
1: Alors donc le ghosting, c'est un fléau, aussi bien dans la relation amicale qu'amoureuse, et donc professionnel.
4: Oui, et qui est toujours très mal vécu par ceux et celles qui le subissent. Parce que quand l'autre ne donne plus de nouvelles, le problème, c'est qu'on n'a aucune info nécessaire pour décrypter cette situation et la comprendre. Surtout, n'allez pas croire que seuls les jeunes savent ce que signifie le mot ghoster. Madame, quel âge avez-vous ?
5: 72 ans.
4: Alors, ça veut dire quoi, ghoster ?
5: Ghoster, ça veut dire qu'on a plus, on enlève tout contact avec la personne avec qui on a des liens sur Facebook, je l'ai entendu à la télé une fois, donc j'ai compris ce que ça voulait dire.
4: Elle a raison, hein. Le ghosting, on en parle vachement dans les médias.
6: Souvent, on peut couper le portable ou mettre en mode avion ou bloquer les numéros.
7: Ce cabinet de recrutement constate une augmentation du phénomène de ghosting. Les candidats ne donnent plus de nouvelles au cours du processus de recrutement.
4: Pour les besoins de cette enquête, je pars vous interroger sur le ghosting qu'on pourrait traduire par fantomiser quelqu'un. Sur mon chemin, je croise quelques gens qui confient avoir déjà ignoré volontairement quelqu'un après un rencard raté, par exemple.
8: Ouais, ça m'est déjà arrivé. Et une odeur corporelle dérangeante au restaurant. Et du coup, je me projetais pas d'aller plus loin. C'était vraiment pas possible.
9: Est-ce que ça vous est déjà arrivé de ne pas rappeler quelqu'un après un rendez-vous ?
8: Oui.
9: Comment vous faites dans ces cas-là ? Alors, vous ignorez les SMS, comment ça se passe ?
10: Un peu de la lâcheté, ouais, de l'ignorance, plutôt que dire clairement les choses, ouais, je pense.
9: Est-ce qu'à un moment, vous culpabilisez un peu ?
10: Pas du tout.
4: Bah dis donc, ils ont pas l'air d'être désolés, hein. Ça rappellerait presque le responsable mais pas coupable de 1992, prononcé par l'ancienne ministre des Affaires sociales, Georgina Dufoy.
11: Cette responsabilité, elle est très directement sur mes épaules aujourd'hui. Donc je me sens tout à fait responsable. Pour autant, je ne me sens pas coupable.
4: J'espère que vous n'allez jamais sortir cette phrase si vous décidez de ne jamais vous pointer à un rendez-vous. Hein. Bref, le ghosting, c'est une tendance dont on se passerait bien parce qu'elle peut faire des dégâts psychologiques, sauf si c'est un moyen de se protéger face à des relations toxiques ou menaçantes. Bon, je vous laisse parce que moi, ce soir, j'ai un date avec Casper le fantôme. Je sais pas trop ce que ça va donner, cette histoire.
1: Ouais, bah, ça peut être bien aussi. Hein. Vous nous direz. Merci Muriel Jourdan. Le ghosting, rien de tel que finalement de parler pour s'expliquer, non ? Ça peut être une petite idée. La suite en musique avec Rick Astley, Never Gonna Give You Up. Et puis, les infos de 11h arrivent, ainsi que Stéphanie Barrier qui va vous proposer de jouer à L'été sera chaud, l'occasion pour vous de vous amuser et de gagner de très beaux cadeaux dans quelques instants. Restez à l'écoute.
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0: Ici Cotentin avec Rick Astley, Never Gonna Give You Up. Elle est en forme, Stéphanie Barrier. Elle a vu l'éclipse hier, elle est toute contente. Bonjour. Comme vous peut-être d'ailleurs.
1: Oui. Bah, c'était génial.
2: C'était un peu un moment hors du temps.
0: Oui.
2: Alors beaucoup ont été un petit peu déçus parce qu'on n'avait pas évidemment cette obscurité qu'on
1: 80,
2: a eue
1: bah oui,
2: en 99. Mais
1: oui.
2: Enfin, ça prouve que le soleil, alors qu'il lui reste que 6%,
0: Il est balèze quand même, le soleil. Non, mais c'est vrai que c'était une belle expérience.
2: Ouais,
0: des expériences, vous en avez à faire aussi sur notre radio locale ici Cotentin, comme
2: sûr.
0: Christelle Descordreville. Alors, elle a joué avec vous hier.
2: Ah oui, c'est vrai.
0: Alors,
2: oui.
0: Elle est arrivée il y a une semaine dans notre
2: incroyable.
0: Région. Elle nous écoute déjà. Merci d'ailleurs de votre fidélité, Christelle. Elle a choisi la base nautique avec vous.
2: Alors, on y va, on écoute.
3: Donnez-moi le plus grand nombre d'objets ou de matériel que l'on peut trouver dans une base nautique.
4: Dans une base nautique. Pagaie, gilet de sauvetage, bouée, canoë, char à voile, ancre, bouée d'amarrage, voile, mât, paddle, kayak.
2: Top. Ah oui, elle était au taquet, hein, Christelle. C'était comme ça. Elle a gagné. Non, elle n'a pas gagné.
0: Bon, et alors aujourd'hui, alors qu'est-ce qu'on gagne?
2: Oh, je ne sais pas si je vais vous le dire.
0: Ah bon?
2: On a deux places pour la visite du musée Herborn à Sainte-Mère-Église, deux places pour la visite de la batterie d'Asville également. Ça, ce sont des lieux incontournables, hein, évidemment, de notre département. Surtout si vous aimez, ma foi, faire du tourisme historique.
0: Eh bien, profitez-en pour jouer.
2: Ça marche. 02 33 23 13 23 pour vous inscrire dès maintenant si vous le souhaitez. C'est Isabelle qui vous répond. Eh ben, vous à demain 9h.
0: À demain.
2: C'est noté. Au revoir.
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2: Une très belle fin de matinée à toutes et à tous. Il est 11h. Et 11h, on vous propose tout de suite un point sur l'actualité.

0: avec Antoine Vandendrich.
1: Vigilance orange canicule maintenue aujourd'hui dans toute la région Normandie. On attend jusqu'à 35 degrés à Saint-Lô, 38 à Alençon et Lisieux, où nous avons rencontré des habitants dans le quartier prioritaire de Hauteville. On en reparle dans le journal de midi. 7 hectares de végétation ont brûlé à Bellengreville hier après-midi aux portes de l'agglomération cannaise. Un important panache de fumée visible de l'autoroute A13. Une quarantaine de pompiers ont été dépêchés sur place pour venir à bout de l'incendie. Les pompiers sursollicités cet été sur tout le territoire qui sont en grève aujourd'hui. Ils appellent à la mobilisation nationale pour demander plus de moyens humains et financiers. À Caen, un rassemblement est prévu à 14h devant la préfecture. 4 personnes isolées par la marée sauvées hier après-midi dans le secteur d'Hauteville-sur-Mer sur la côte ouest du Cotentin. Un surveillant du littoral a donné l'alerte au Cross Jobourg. Les 4 personnes récupérées ont été débarquées sur la plage sans besoin d'assistance médicale. Attention, les grandes marées ont débuté hier jusqu'à lundi avec un pic de coefficient supérieur à 100. Les obsèques de Didier Decoin, aujourd'hui à Hauteville. Une cérémonie dans l'intimité familiale. L'écrivain est pris Goncourt amoureux de La Hague, où il possédait une maison et décédé la semaine dernière à Villejuif, où il était hospitalisé. Il était âgé de 81 ans. Les tombes de 6 soldats américains vont être fleuries aujourd'hui au cimetière américain de Saint-James dans le Sud-Manche. Action commémorative dans le cadre des Fleurs de la Mémoire. Ces 6 soldats ont perdu la vie il y a 82 ans lors de la bataille de libération de la Normandie. En sport, première victoire pour les handballeurs cannais. Hier soir, premier match de préparation face à un de leurs futurs adversaires en Star League, ce sont Rennes. Les Vikings se sont imposés 41-36. Second match de préparation demain face à Dunkerque. De son côté, la JS Cherbourg se prépare pour la saison de Pro League. Match face à Tremblay cet après-midi, un club de l'élite du hand français. Depuis hier, les Cherbourgeois sont en stage à Créteil. Et puis, on va pousser derrière la cannaise Flavie Renoir ce soir. Elle s'aligne au départ du 3000 mètres steeple au championnat d'Europe d'athlétisme en Angleterre avec des ambitions de médaille. Alors, on suivra la course. C'est aux alentours de 21h30. Tout de suite, la météo. Et la météo, on l'a dit, ça va être chaud.
0: Ah oui, hein, la Manche est placée en vigilance orange hein, pour phénomène de canicule. Le temps est ensoleillé hein, jusqu'à ce soir avec un vent généralement faible. Et en effet, les températures cet après-midi seront comprises entre 30 et 33 degrés sur les côtes du Cotentin. Ailleurs comprises entre 33 et 36 degrés. On aura 31 degrés à Croville-le-Sur-Douve hein, où le château accueille son 19e salon des antiquaires avec des professionnels venus de toute la France. C'est jusqu'au 16 août. Et ça commence aujourd'hui. Vous trouverez des bijoux, des tableaux, des sculptures, du linge, du mobilier, des objets d'art dans la salle du château à Croville-sur-Douve. Et c'est avec votre radio, ici, Cotentin. La route,
1: qu'est-ce que ça donne?
0: Ben oui, posons-nous la question, en effet, Antoine. La route, ça va bien. Franchement, pas de difficulté. Le pont tournant n'est pas bloqué. Voilà. Hier, on a eu quelques petits soucis.
1: Une petite panne du pont tournant.
0: Voilà. Alors, vous savez, quand il y a une panne du pont tournant à Cherbourg, ça crée de réelles difficultés de circulation est-ouest, ouest-est, évidemment. Là, on n'a pas de soucis, tout fonctionne, tout est devenu normal. Tiens, d'ailleurs, en parlant du pont tournant à Cherbourg, il risque de manœuvrer peut-être à 11h20 si un navire se présente. Voilà. Si jamais ça coince, un petit coup de fil à Isabelle, 02-33-23-13-23. Quant à vous, Antoine, je vous libère, mais vous revenez à midi.
1: Tout à fait, tout à l'heure.
0: Tout à l'heure.
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0: La musique, Julien Clerc avec Partir. Et ensuite, je sais très bien, on va partir, nous, d'ici 5 minutes. C'est dans notre camping ici Cotentin, où on vous attend nombreux, voilà, pour tenter de

0: sur la radio Ici Cotentin avec Partir.
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0: Bon, ben c'est parti, on va avoir besoin de 4 candidats aujourd'hui au 02 33 23 13 23. À gagner 2 places pour la visite du musée Arborne à Sainte-Mère-Église. L'Arborne Muséum ou musée Arborne est un musée consacré aux soldats venus par planeur et aux parachutistes américains des 82e et 101e divisions aéroportées. Ces divisions qui furent larguées évidemment sur notre sol lors du débarquement dans la nuit du 6 juin 44. Et puis on va continuer dans ce... Comment dire ? Oui, c'est... Comment vous dire ? C'est historique quoi. Disons que c'est du... C'est de la balade historique. Voilà, c'est du tourisme historique. Et vous êtes nombreux à aimer ça, hein, d'ailleurs. Hein. Donc, on rajoute 2 places également pour la visite de la batterie d'Ainsville. Alors, ça, c'est pareil. Si vous n'avez pas encore fait, faut y aller. Hein. Une batterie qui est un ancien site défensif allemand, hein, toujours de la Seconde Guerre mondiale, qui a été transformé en musée et qui propose énormément d'activités également. L'idée, c'est plutôt de faire ça en famille. C'est plutôt chouette. Hein. Alors, comment ça marche, l'été sera chaud, si vous venez d'arriver je vous explique. Il y a chaque jour, visiter notre camping ici Cotentin avec 4 lieux associés à 4 défis et vous avez 15 secondes pour nous donner un maximum de réponses. Pour les meilleurs scores, une place en finale juste avant midi avec comme chaque jour une question qui départagera les 2 candidats. Je vous rappelle qu'en cas d'égalité, ce sont les premiers arrivés qui seront sélectionnés pour la finale. Allez, je vous donne les lieux. On va partir au Boulodrome, on sera sur le parking, on prendra la direction de la Supérette et on louera quelques vélos également aujourd'hui. 02 33 23 13 23, vous avez tous les éléments en main, il n'y a plus qu'à venir. A tout de suite.
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0: Edwin Collins, A Girl Like You, sur votre radio Ici Cotentin. Belle fin de matinée à tous.

0: Tous, A Girl Like You sur la radio ici Cotentin.
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0: Allez, on va jouer avec Christian qui est à Bricbec. Bonjour Christian. Vous êtes là Christian ou vous n'êtes pas là? Christian. On a perdu Christian. Que se passe-t-il? Christian. Toujours pas de Christian. C'est embêtant. Ah, je crois qu'Isabelle va tenter de rappeler Christian. Vous savez, ça arrive, ça. Vous nous appelez, il n'y a pas de souci, vous entendez la radio au téléphone. Tout se passe bien, mais on n'a pas le retour. Et donc, du coup, nous, on ne vous entend pas. Ça arrive hein, de temps en temps, hein. Faut pas vous inquiéter. Hein. Je vous rappelle ce qui a gagné. Tiens, j'en profite puisque j'ai un peu de temps. On a deux places hein, pour la visite du musée Airborne à Sainte-Mère-Église. Également des places pour une autre visite, hein, celle de la batterie d'Asville. Alors Christian, vous êtes de retour avec nous. Bonjour.
2: Bonjour.
0: Ah, bonjour. Il y a eu un petit couac au niveau du téléphone, mais vous êtes là, donc tout va bien. Est-ce que vous avez regardé l'éclipse hier?
2: Oui, je suis allé la voir à la plage.
0: Oh, bah, ça devait être sympa.
2: En dessous de Port-Bail, juste sur les dunes.
0: Oh là là, ouais. Et alors?
2: Allez, bon, on était équipé de lunettes, on a vu le début et la fin. Bon, ça, c'était presque 100%, mais 94%, je crois, ou 96%.
0: Ouais, c'est ça, ouais, 94, il me semble. Hein. C'est ça?
2: Oui.
0: Bon, bah, c'est mieux que rien, on va dire. Ça nous est quand même un drôle d'effet, quoi. C'est toujours surprenant.
2: Ben, oui, c'est...
0: Ah, puis c'est des moments qu'il faut vivre, ça, qu'il faut vivre ensemble, hein, c'est sûr, hein, ça fait des souvenirs. Bon.
2: Ah oui.
0: Surtout à l'endroit où vous étiez, ça devait quand même être assez magique. Hein. Ah
2: oui.
0: Ouais, vraiment. Bon, on va jouer. Je vais vous proposer de vous diriger vers le boulodrome ou alors vers le parking à la Supérette, où vous préférez peut-être louer un vélo dans notre camping.
2: Louer un vélo dans votre camping?
0: Oui, vous avez le choix. Ou vous allez au boulodrome, ou au parking, ou à la supérette, ou à la location de vélo. Qu'est-ce qu'on fait? Où est-ce qu'on va dans notre camping?
2: La location de vélo.
0: Ah ben voilà, bon, très bien, location de vélo. Je vais vous poser une question, d'accord Christian? Suite à cette question, vous aurez 15 secondes pour me donner un maximum de réponses. Ça va pour vous?
2: Ça va.
0: Alors on y va. Donnez-moi, vous allez voir, il n'y a rien de compliqué. Hein. Donnez-moi le plus grand nombre d'objets ou de véhicules avec des roues. Je vous écoute.
2: Une poussette, un lourdeau, une voiture, une moto, un vélo, une trottinette, un skateboard, un avion.
0: Top. Alors, j'ai un problème.
2: Ah.
0: Est-ce qu'une poussette et un landau, c'est pas un peu la même chose?
2: Ah ben, un landau, c'est pour mettre une nacelle pour un bébé qui dort, et puis
0: pas
2: une poussette,
0: fou.
2: C'est pour le promener assis.
0: Oh purée, vous êtes champion, vous, des poussettes et des landaux. Hein. Et moi, je suis bien nul, alors.
2: Je suis papy.
0: Ah, mais tout s'explique. Alors, dites donc, 1, 2, 3, 4, 5, 6, 7, 8 points, Christian. Ouh, c'est bien parti cette affaire. Alors, pour rassurer les autres candidats, parce que là, avec votre score, vous allez faire peur à tout le monde, le boulodrome, le parking, la supérette, on est sur le même type de questions. Voilà, à chaque fois. Donc, je dis ça, je dis rien. Merci beaucoup, Christian. Et peut-être à tout à l'heure pour la finale, ok?
2: Ok, peut-être à tout à l'heure. Merci.
0: Mais je vous en prie, pour jouer avec nous. Ça va, Jonas, de couper les gens comme ça? Alors, il faut que je vous dénonce celui qui réalise cette émission, parce qu'il fait ça n'importe comment, donc on va y aller, hein, c'est Jonas Georges. Voilà.
3: Ah, je savais que je ne serais pas épargné par...
0: Jamais je ne serais épargné. Jingle!
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0: Eh oui, avec des places hein, pour aller visiter le musée Airborne à Sainte-Mère-Église ainsi que la batterie d'Asville. Jérémy Frérot avec Frérot tout de suite.
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0: Jérémy Frérot, bah on se moque de moi parce que j'ai dit Jérémy Frérot avec Frérot. Bon, dites-moi, est-ce que c'est la chaleur qui vous assomme ou êtes-vous 02 33 23 13 23 pour jouer avec nous à l'été sera chaud. Christian à Brickbeck a totalisé 8 points tout à l'heure. Je vous rappelle qu'il y a à gagner des places pour la visite du musée Airborne à Sainte-Mère-Église, des places également pour la visite de la batterie d'Asville. C'est un truc qu'il faut voir absolument. 02 33 23 13 23 pour jouer avec nous. Il vous reste quelques minutes pour vous inscrire. C'est Isabelle qui décroche.
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0: Ah, le kirikiki, hein, on l'attend hein, quand même. Hein. Les négresses vertes avec Voilà l'été sur la radio ici Cotentin.
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0: C'est vrai qu'il fait chaud. Ça, c'est sûr que là, pour le coup, alors aujourd'hui, ça va être la journée la plus chaude de la semaine. C'est pas pour rien qu'on est placé en vigilance orange pour phénomène de canicule. Du coup, ah bah, vous fondez comme des bonbons Haribo, les amis. C'est pas possible, ça. Hein. 02 33 23 13 23 pour jouer avec nous. Je vous rappelle peut-être, bah oui, les cadeaux qu'il y a à gagner. Hein, 2 places pour la visite du musée Herborn. C'est à Sainte-Mère-Église. C'est vraiment un très, très grand musée. Si vous ne l'avez pas encore fait, bah, ce serait pas mal, voilà, d'y penser à un moment ou à un autre. Surtout que les places sont valables un certain temps, hein, en plus. Hein. Et puis on rajoute pour ce tourisme historique, en quelque sorte, autour de la Seconde Guerre mondiale, 2 places pour la visite de la batterie d'Asville. Vous savez, c'était une batterie qui était un ancien site défensif allemand. Hein. Elle a été transformée en musée et il y a pas mal également d'activités autour de ça. Et c'est vraiment chouette pour les enfants. 02 33 23 13 23 pour jouer avec nous, l'été sera chaud. Donc des lieux associés à des défis et vous avez 15 secondes pour nous donner un maximum de réponses. Il nous reste encore 3 lieux à visiter de notre camping, le boulodrome, le parking et la supérette. Allez, en attendant de vous retrouver, on va écouter Gloria Gaynor avec Never Can Say Goodbye. On y va.
2: Gloria Gaynor.
0: Ah oui, hein. Ça m'a resté un peu dans la tête, ça marche bien.

0: Never Can Say Goodbye, c'était Gloria Gaynor sur la radio ici Cotentin. Il est 11h34.
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0: La 84e, vous rendez compte ? 84e exposition d'art présentée par les artistes Grandvillers se tient jusqu'à dimanche. Salle de RL, l'aquarelliste Anne Baron est l'invitée d'honneur de cette nouvelle audition. Une soixantaine d'artistes, sculpteurs, peintres, aquarellistes présenteront leurs œuvres au grand public. Donc la salle de RL à Grandville est ouverte tous les jours de 10h à midi et demi, de 14h à 19h. L'entrée est libre. Et maintenant, un rassemblement international, alors ça c'est chouette, de sidecar à Sotva, c'est jusqu'à dimanche. Oh, ça plaît aux enfants aussi beaucoup. Hein. Quelques 200 sidecars de tous les coins de France et de l'étranger sont attendus par les organisateurs de ce grand rendez-vous. D'ailleurs, il n'y aura pas de circuit, mais des modèles d'exception seront exposés, notamment des véhicules des années 60 à 80. Et puis, ce jeudi 13 août, il y a un marché semi-nocturne au stade de Sotteval de 16h à 21h. Une buvette et de la restauration seront également proposées sur place. Et puis demain, le groupe Rusted donnera un concert à 20h30. Puis vous pourrez admirer les sidecars lors d'une grande exposition samedi 15 août. Il y aura même une école de moto de la Hague qui aura d'ailleurs un stand. Voilà, si vous êtes intéressé par le monde des deux roues. C'est donc à Sotteva jusqu'à dimanche.
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0: Notre camping est ouvert. Il est ouvert. Il est pour vous au 02 33 23 13 23. L'été sera chaud. À chaque lieu de notre camping, un petit défi y est associé. Vous avez 15 secondes pour nous donner un maximum de réponses. À gagner des places pour la visite de la batterie d'Asville, mais aussi des places pour le musée Airborne à Sainte-Mère-Église. Vous venez jouer avec nous ? 02 33 23 13 23.

0: Qu'est-ce que t'es belle ? C'était Marc Lavoine avec Catherine Ringer sur la radio Ici Cotentin.
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0: L'été sera chaud, notre camping est à visiter. À chaque fois, quatre lieux associés à quatre défis. Vous avez 15 secondes pour nous donner un maximum de réponses. Pour les meilleurs scores, une place en finale. Ça va pas tarder, juste avant midi, avec une question qui départagera les deux candidats. Je vous rappelle qu'en cas d'égalité, décidément, j'y arrive pas aujourd'hui. En cas d'égalité, ça ne veut pas. Ce sont les premiers arrivés qui seront sélectionnés pour la finale. On a eu Christian tout à l'heure qui a joué avec nous de Brickbeck, qui a totalisé 8 points. Christian s'est orienté vers la location de vélo et je lui ai demandé tout simplement de nous donner le plus grand nombre d'objets ou de véhicules avec des roues. Il s'en est très bien sorti d'ailleurs, notre ami Christian. Donc, il nous reste le boulodrome à visiter, le parking ou encore la supérette. Rien de compliqué à chaque fois, je vous l'assure. Deux places pour la visite de la batterie d'Asville, batterie qui est un ancien site défensif allemand de la Seconde Guerre mondiale transformé en musée. On rajoute également deux places pour la visite du musée Herborn à Sainte-Mère-Église. Un musée qui est dédié à ces parachutistes américains des 82e et 101e division aéroportée qui furent largués sur en Normandie, sur notre département et ainsi que sur le Calvados lors du débarquement dans la nuit du 6 juin 44. On fait du tourisme historique aujourd'hui en quelque sorte sur votre radio. 02 33 23 13 23. On vous attend et je crois que le numéro, on va vous le redonner là avec la grosse voix. On y va.
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0: A tout de suite, 11h41.
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0: Feels Like I'm Falling in Love. C'était les Coldplay sur votre radio ici Cotentin.
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0: Avec Béatrice qui nous rejoint. Bonjour Béatrice.
2: Bonjour,
0: ah,
2: tout le monde.
0: Ah, Saint-Valaougue, Béatrice.
2: Oui, c'est ça.
0: Oh, dites donc, Tati You est pas loin de vous, hein.
2: Ah oui.
0: C'est la fête en ce moment, hein.
2: Tout à fait.
0: C'est la fête à Saint-Va et c'est la fête à Tati You pour les traverser Tati You, bien sûr. Vous y allez, hein, vous traversez ou pas?
2: On va aller voir. Moi, bon, il y a déjà été, mais bon, c'est joli à voir déjà.
0: Oh, oui, c'est, puis, ne serait-ce que la traversée à faire, c'est rigolo déjà. Bah oui, pour aller jusqu'à Lille, bah on sort les tongs, on sort les bottes, on sort ce qu'on veut, mais c'est marrant. Ça me fait un peu penser au passage du Gouas. Vous connaissez le passage
2: oui,
0: du Gouas? Voilà. Sauf que là, il n'y a pas de route, hein, mais tant mieux, hein, d'ailleurs. Hein. Tant mieux.
2: Ah non, mais il y a une petite route quand même. Hein.
0: Oui, oui, ça fait un sentier. Enfin, voilà, j'appelle ça. C'est pas une route qui est bitumée, quoi. C'est ce que je veux dire.
2: Ah non.
0: Pas comme le Gouas. Voilà. Bon, bah merci d'être là, Béatrice. Parce qu'ils ont tout chaud. Hein, mais sans vous, je me sentirais un peu seule, hein, quand même. Hein.
2: Oui, c'est pour ça que j'ai dit, tiens, je vais.
0: Ah bah, vous avez raison, vous avez raison. De toute façon, vu que vous êtes deux, vous partirez, quoi qu'il en soit, en finale avec notre ami Christian. Donc vous avez une chance sur deux pour récupérer les cadeaux.
2: Bah
0: du
2: oui.
0: Jour. Mais ça ne va pas nous empêcher de jouer. Qu'est-ce qui vous ferait plaisir, d'aller plutôt vers le parking, vers la supérette de notre camping ou au boulodrome, dites-moi?
2: Oh, la supérette.
0: Ah, vous avez eu raison de choisir la supérette.
2: Parce qu'il y a peut-être du frais dans les...
0: Il y a peut-être...
2: Tout ça.
0: Il y a peut-être du quoi?
2: Frais.
0: J'ai pas entendu.
2: La fraîcheur.
0: Ah, du frais. Bah, je peux vous mettre la tête dans le frigo si vous voulez. Ça me dérange pas, moi. Hein. Enfin, c'est pas très agréable, hein. Quand même, Béatrice. Alors, vous allez voir que la question est d'une difficulté. J'espère que vous êtes prête. Ok, on y va? Je vous pose la question, mais ensuite, vous avez 15 secondes. Allez, donnez-moi le plus grand nombre de fruits et légumes qu'on peut trouver dans une supérette, par exemple.
2: Alors, des oranges, des bananes, des pommes, des poires, des citrons, des courgettes, des poireaux, des carottes, des melons, des abricots, des prunes, des navets...
0: Les choux, savez-vous planter les choux d'ailleurs en ce moment?
2: Ouais.
0: Qu'on plante les choux. Mais enfin,
2: framboises,
0: bon, là...
2: des cerises,
0: ouais,
2: tout,
0: ouais. Ouais. Bon, ben... je vais vous embaucher, moi, c'est pas possible ça. Vous avez explosé le score, même les records. 1, 2, 3, 4, 5, 6, 7, 8, 9, 10, 11, 12. J'ai même arrêté de compter au bout d'un moment, hein, parce que.
2: Oui, c'était facile aussi.
0: Mais je l'avais dit en début d'émission qu'il n'y avait rien de compliqué là. J'ai pas réussi à vous accrocher avec ça, mais bon, vous avez bien fait de nous appeler, Béatrice. Et vous savez quoi, Béatrice, vous allez rester avec nous.
2: Oui.
0: On va rappeler Christian pour la finale, qui lui a quand même totalisé 8 points. Donc, oui, c'était bien aussi. Hein. Il démérite pas. Hein. Et là, on tente de joindre nos amis de la SNSM. Si je me retourne vers Isabelle, nos amis de la SNSM, et on devrait nous diriger vers la plage Saint-Germain-sur-Aye. On verra ça juste après Gérald Blanchard. À tout de suite, Béatrice.

0: génial hein, ce titre de Gérard Blanchard, Rock Amadour hein, sur la radio ici Cotentin. Allez, je vous l'avais promis, on file sur la plage de Saint-Germain-sur-Ré avec le chef de poche adjoint, Toby. Bonjour Toby.
1: Oui, bonjour Stéphanie.
0: Vous êtes, alors comment on dit, Descours ou Descours, Toby, votre nom de famille?
1: Descours avec un S.
0: Ah, avec un S, du centre de formation et d'intervention des Bouches-du-Rhône et vous êtes chez nous. Sur la plage de Saint-Germain-sur-Ré. Alors, quelle est la couleur du drapeau? Couleur, enfin pas couleur de l'eau, parce que elle est toujours belle, la couleur de l'eau chez nous. Hein.
1: Oui, bah le drapeau est vert aujourd'hui.
0: Oui.
1: Et la mer est très calme.
0: Ah, très très bien, c'est bien ça. Et alors, dites-moi au niveau des températures, ça donne quoi?
1: Alors, donc on a la température de l'eau qui est à 22 degrés. Mmh. Et la température de l'air, bah à l'ombre on est à 26, et au soleil on est plus vers 32-34.
0: Bah ouais, bon, bah les conseils hein, évidemment, c'est de bien se protéger du soleil, bien sûr, et puis de faire en sorte de pas avoir trop chaud, et l'idée c'est de piquer un petit plongeon, voilà, comme ça peut soulager de ces grosses chaleurs. Merci beaucoup très cher Toby, à bientôt, vous avez été parfait, au revoir.
1: De rien, merci, au revoir.
0: On va marquer une pause et puis ensuite on retrouve Béatrice et Christian.
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0: Nos deux finalistes du jour, Béatrice et Christian. Christian,

0: ce fil, ok ? Là, voici cette question, mais avant cela, Christian, Béatrice, qu'est-ce que je raconte ? Ah oui, Béatrice qui a tout explosé au niveau des scores, oui, alors attention, là, on a un génie, on a déjà eu un génie hier, mais là, on a un grand génie, là, un très grand génie. Béatrice, est-ce que vous prenez ou vous laissez la main ?
1: Oh, je vais laisser la main.
0: Vous laissez la main. Christian, voici la question. Béatrice, vous enchaînez ensuite. En 2023, combien d'habitants et d'habitantes ont compté dans le département de la Manche ? Ah ouais, c'est pas facile. Alors, vous me dites quoi ?
2: Dans la Manche ?
0: Bah oui, dans tout le département. Hein.
2: Ah, je dirais 800 000.
0: 800 000 pour vous et pour vous, Béatrice ?
1: Oh, je vais dire moins 700 000. Enfin, 750, voilà.
0: Allez, 750 000. Bon, ok. Bravo, Béatrice. Désolée, Christian. Je suis navrée.
2: Oui, oui.
0: Puisque la bonne réponse est 497 522 selon les sources INSEE parues en décembre 2025.
1: Ah, oui.
0: Donc, on est à peu près 500 000 voilà, habitants dans la Manche.
2: D'accord.
0: Voilà. Je suis désolée, Christian. Merci beaucoup. Vous revenez quand vous voulez. On vous fait de gros bisous. À très bientôt. Quant à vous, Béatrice, félicitations et on vous repasse. Isabelle pour les modalités.
1: D'accord. Merci.
0: Voilà, je vous en prie. Bravo, très chère Béatrice. Allez, on va écouter Alain Souchon avec Allô Maman Bobo.

0: Monsieur Alain Souchon, s'il vous plaît, avec le titre « Allô maman Bobo » sur la radio ici Cotentin. Dans 30 secondes, il est déjà installé, on va le retrouver pour les informations. Mystère, je ne vous dis pas qui.
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0: Il est midi. Antoine van Dendrich pour les informations.
2: La vigilance orange à la canicule continue aujourd'hui dans toute la Normandie. On attend de fortes températures, jusqu'à 35 dans la Manche, 38 dans l'Orne et le Calvados. D'après l'Observatoire national des inégalités en France, 37% des ménages les plus modestes déclarent endurer en été une chaleur excessive dans leur logement. C'est deux fois plus que les ménages les plus aisés. Illustration à Lisieux, dans le quartier prioritaire de Hauteville. Près de 8000 habitants résident dans des immeubles construits dans les années 70. Certains passent leur journée dehors, tellement il fait chaud à l'intérieur.

0: certains quotas.
1: Dominique est assis devant la supérette du quartier sur une jardinière en pierre à l'ombre, un t-shirt blanc, beaucoup de transpiration. Dominique ne reste pas dans son appartement dès qu'il fait plus de 30 degrés.
2: C'est compliqué. Faudrait qu'on puisse avoir des volets au carreau de la salle, mais on n'en a pas. On n'a que les doubles vitrages. Donc quand ça cogne, malheureusement, c'est toute la chaleur qui revient.
1: L'homme de 57 ans explique pudiquement qu'il trouve aussi refuge sous l'abribus en bas de chez lui.
2: C'est bien, ça rafraîchit un peu, mais il faudrait que ce soit dans les appartements.
1: Et même si les volets de sa chambre restent fermés la journée, les nuits de Dominique sont courtes. Se faire à manger est aussi une épreuve.
2: Dans la cuisine, on ne peut même pas y aller parce que l'air chaud rentre. Donc ce qui fait qu'on suffoque à moitié. C'est pratiquement meilleur dans les escaliers que dans les appartements. Des fois je m'assois dans l'escalier puis je regarde mon téléphone. C'est ce qu'il y a de plus sympa à faire parce que sinon c'est transpirer.
1: Dominique habite au troisième étage de son immeuble sans ascenseur.
2: Alors je fais une petite pause à l'arrivée à chaque palier parce que c'est plus possible à cause de la chaleur et... C'est plus tenable.
1: Ce demandeur d'emploi en situation d'invalidité attend la rénovation de son bâtiment prévu avant 2031 dans le cadre du nouveau programme national de rénovation urbaine.
0: Conséquence de la chaleur aussi, les incendies à Bellengreville, aux portes de l'agglomération cannaise. 7 hectares de végétation sont partis en fumée, des panaches visibles de l'autoroute A13. Une quarantaine de pompiers sont venus à bout du feu. Les pompiers, justement, qui réclament auprès de l'État plus de moyens humains et financiers après un été qui est encore très éprouvant. 9 syndicats appellent à la grève et à la mobilisation aujourd'hui. À Caen, un rassemblement est prévu à 14h devant la préfecture. Les représentants nationaux des pompiers seront reçus au même moment au ministère de l'Intérieur. Prudence, en ce moment, ce sont les grandes marées. Elles ont débuté hier jusqu'à lundi prochain avec un pic de coefficient supérieur à 100. Aujourd'hui jusqu'à samedi, le préfet maritime met en garde les usagers de la mer, en particulier les promeneurs et ceux qui pratiqueront la pêche à pied. Hier, justement, 4 personnes ont été isolées dans le secteur d'Hauteville-sur-Mer, sur la côte ouest du Cotentin, récupérées par le canot de sauvetage de la SNSM, débarquées sur la plage sans besoin d'assistance médicale. C'est une étude novatrice engagée dans les marais du Cotentin. Cet été, le groupe ornithologique normand est associé à un programme d'études pour mieux comprendre une espèce d'oiseau migrateur, le phragmite aquatique. C'est un passereau qui niche dans les plaines humides d'Ukraine, de Pologne ou de Biélorussie et qui va vers l'Afrique en passant par le Cotentin et ses marais. Ces oiseaux sont suivis à la trace grâce aux technologies modernes pour comprendre pourquoi l'écosystème de nos marais est essentiel pour eux. Marc Savigny est gestionnaire de la réserve naturelle régionale de la Tote dans les marais.
3: Nous, on est impliqués dans une action de télémétrie. C'est-à-dire on va équiper les oiseaux avec des micro-émetteurs qui vont être captés par des réseaux d'antennes qui vont permettre de trianguler leur position, si vous voulez, de façon automatique. Donc ça permet de savoir comment l'oiseau utilise le marais, où il est lorsqu'il se nourrit, où est-ce qu'il va quand il dort, etc. Chose qu'on pouvait pas faire auparavant, quoi. Donc ça nous intéresse de savoir où l'oiseau... comment l'oiseau utilise le territoire. Est-ce que ça représente un intérêt d'avoir des zones non fauchées au mois d'août? Est-ce que ça présente un intérêt d'avoir des zones en eau, etc. Donc essayer de valider ou en tout cas d'étudier le rapport des oiseaux avec les aménagements qu'on a pu faire au fil du temps.
0: L'étude prendra fin dans les marais du Cotentin au terme de cet été. Et tout de suite, la météo. La météo, qu'est-ce que ça va donner?
4: Oui, merci. Il fait chaud, Antoine. Alors, j'étais en train de regarder les prévisions de Météo France pour la semaine prochaine. Eh bien, j'ai le plaisir de vous annoncer. On nous annoncerait de la pluie avec des averses.
0: Enfin.
4: Voilà, donc ça devrait s'arranger à partir de la semaine prochaine, mais effectivement aujourd'hui, vous allez un petit peu suffoquer. Donc pensez à bien vous protéger du soleil. Il est midi 5, on retrouve le best-of d'Otaquet.
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7: Bonjour, bonjour. J'espère que vous allez bien et que vous avez pu observer l'éclipse solaire d'hier soir. C'était très chouette. Nous sommes ensemble jusqu'à 13h pour profiter des meilleurs moments d'Otakel avec Valérie Damido et Eric Bastien. Aujourd'hui, nous apprendrons grâce à Esther comment ne pas faire la queue et passer devant tout le monde. Nous découvrirons grâce à Sandrine qu'en cuisine, rien n'est simple. Et nous rigolerons avec Christian, tombeur dans sa jeunesse, ce qui lui a posé des petits problèmes au travail.
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0: seront en concert en octobre à Paris, Caleb et Naudet, Les Innocents, un homme extraordinaire sur votre radio ici. Et ceux qui sont extraordinaires, ce sont les candidats d'Otaquet, bien sûr, Dominique d'ici Berry, avec une histoire de doudou, et Esther d'ici Saint-Étienne-Loire, et son audace pour passer devant tout le monde. Cela a beaucoup plu à Valérie Damido et Éric Bastien.
1: Alors, mon ami Dominique, qui joue avec ici Berry, qui habite à Saint-Denis-de-Jouet, qui est peintre en bâtiment. Alors, il paraît qu'une fois, il t'est arrivé une aventure, et tu vas m'expliquer parce que j'ai un petit doute. Tu es en vacances à Royan avec ta fille, qui a 4 ans, et tu perds ton petit doudou, enfin, elle perd son petit doudou.
2: Oui.
1: Et donc, tu fais le chemin inverse avec ta chérie pour retrouver le doudou. Et là, tu la vois à l'intérieur d'une voiture sur un tableau de bord.
2: C'est ça, c'est tout à fait ça.
1: Et alors, que se passe-t-il?
2: Bien, on essaye de contacter le propriétaire du véhicule pour récupérer le doudou. Et mission impossible. Et donc, ma femme a essayé d'ouvrir la porte à tout hasard et c'était ouvert. Donc, on a repris le doudou et on est reparti.
1: Bon, maintenant, tu peux l'avouer, il y a prescription, ta fille est beaucoup plus grande. T'as pété la vitre.
2: Non.
1: Bon, si.
2: C'était ouvert.
1: Hein?
2: C'était ouvert
1: en 2016? Il y a des gens qui laissent leur voiture ouverte à la plage?
2: Apparemment.
1: T'as pété la vitre? Non, mais tu peux le dire. Moi, j'aurais pété la vitre. Hein. S'il y a le doudou de ma fille à l'intérieur, j'en ai rien à foutre, hein, je te le dis. J'aurais mis mon nom, évidemment, avec mon numéro de téléphone. Mais d'ailleurs, que faisait le doudou dans une voiture?
3: On a toute l'équipe de 90 minutes enquête qui est sur le coup. Hein. On est au courant de tout. Hein. La vitre, on est au courant, Dominique. Hein, donc.
1: Il y a des images de la plage à Royan.
3: On a des preuves.
1: Alors, tu es un petit peu... tu adores taquiner tout le monde, y compris ta sœur.
3: On a des preuves. Le 90 minutes enquête aussi. Hein.
1: On a les envoyés spéciaux sur les batailles de coussins. Il paraît que quand t'étais petite, t'as fait une bataille de coussins avec ta sœur. Et du coup, elle a voulu éviter ton coussin dans la tronche. Et puis, elle a baissé la tête. Et du coup, elle s'est tapée où?
2: Dans le lit. Dans le bois de lit.
1: Et alors, qu'est-ce qu'elle est arrivée, cette pauvre gosse?
2: C'est terminé. Une dent en moins.
1: Ta mère, elle a dit quoi?
2: Je me rappelle plus. Mais sûrement pas quelque chose de gentil. Je pense pas.
1: Tu te rappelles pas si t'as eu une punition?
2: Oh, sûrement, je pense que oui.
1: Tu te rappelles pas de la punition?
3: Je te rappelle de pas grand-chose.
1: Oui, j'ai l'impression.
3: On a le témoignage de Monsieur Occhio, de son prénom Pin. Pinocchio, qui était sur l'oreiller, il s'en souvient encore.
1: Alors, mon petit chou à la crème, voici le moment où tu peux marquer 5 points de plus. Ça m'arrangerait que tu marques. Écoute, c'est une question parfaite. C'est une question fastoche. Tiens, un petit... Écoute bien. Poum. Oh là!
3: Oui, c'est rapide.
1: Oh, c'est rapide! J'ai pris la balle dans la tronche. On va parler de golf. Combien y a-t-il de trous dans un parcours de golf standard? Combien y a-t-il de trous dans un parcours de golf standard? Top chrono, 10 secondes.
2: Non, j'en ai aucune idée.
3: Oh là là!
1: Ah, réfléchis, c'est fastoche.
2: Je veux dire.
3: Quand je pense que Esther a travaillé dans un golf.
1: Bah oui, c'est pour ça que c'est pas elle qu'on pose la question. 18 trous, il y a aussi des parcours à 9 trous, mais c'est 18 trous, mon chat. Oh là là. Bah il va te rester que le bingo si tu veux gagner, hein.
3: Bon Esther, ça aurait été bien cette question pour toi, mais on va voir dans un instant. Ouais, non, on va voir dans un instant. Alors Esther, à Firmini, je me suis laissé entendre que tu étais assez culottée. Et que tu détestais attendre, mon Esther, et que tu te débrouillais toujours pour passer devant tout le monde.
4: Oui, c'est vrai.
3: Ouais, tu veux l'exemple du concert de Grégoire? Madame Esther Boulette au premier rang. Alors comme ça, on a profité d'une dame en fauteuil. La dame, elle attendait devant l'entrée qui était fermée. Et toi, t'as dit, comment ça se fait qu'on laisse cette dame en fauteuil comme ça, ne pas passer? Et t'as utilisé ça pour rentrer avec elle.
4: Eh oui. Oui, mais d'empêche, on a eu les meilleures places.
3: Ah bah oui, tu m'étonnes. Oui, t'es rentrée, t'as dit qu'elle t'accompagnait, tu t'es installée. Et alors, attends, il y avait 12 places au premier rang. Il paraît que t'as mis des foulards sur tous les 12 premiers rangs.
4: C'est vrai. Mm-hmm.
3: Pour réserver pour les copains et la famille.
4: Voilà, pour ma famille.
3: Ah d'accord, ok. Et après, attends, c'est pas fini. Après les dédicaces, t'es passée devant tout le monde en faisant croire que ta fille était enceinte. Non mais c'est limite quand même, hein.
4: Ah bon?
1: T'es une petite coquine.
3: Quand même, c'est un peu...
4: Ma fille, quand je lui ai raconté, elle me dit, bah, j'espère que t'as pas dit ça, hein. Parce que les gens, ils vont dire, bah, dis donc, cette culottée, là.
3: Ah oui, oui, les culottées.
4: Ah bah, oui, on peut rien, hein.
3: Non, mais on aime les gens qui ont de l'audace. Mais là, je trouve que, quand même.
1: De l'audace, toujours de l'audace.
3: L'audace, là, Esther. Bon,
4: c'est
3: voici.
4: Pas méchant.
3: Oui, non, c'est pas méchant.
1: Non, bah non, on n'a pas dit ça.
3: Et que ça donne pas d'idée aux autres non plus.
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0: Vous écoutez ici Les Oies Sauvages, version Yann Muller. Valérie Damido et Eric Bastien sont maintenant avec Isabelle d'ici Roussillon et Jérôme d'ici Dromardèche. Tous deux vont nous raconter comment ils ont rencontré leur chérie. Et le moins qu'on puisse dire, c'est que dans un cas, ça a été très rapide, contrairement à l'autre.
1: Isabelle, hein, on n'a pas parlé de la rencontre avec Patrick, son chéri. Eh oui, parce qu'ils se sont rencontrés à la sortie d'une boîte de nuit. Hein. Alors, ben, ça fait 44 ans, hein, donc on a pris un tube bon, de 1982, ça ne me rajeunit pas, mais c'est à peu près ce que je dansais. Alors, tous les jeunes du coin, comme tous les jeunes de l'époque, hein, avaient l'habitude de se retrouver devant la boulange pour taper les pains au chocolat en sortant
2: bien,
1: de boîte.
2: Délicieux.
1: Et voilà, et alors vous êtes vus la première fois sur le parking. Et alors là, coup de foudre absolu, puisque vous êtes mariés 6 mois après. Qu'est-ce que c'est que ce coup de foudre? Il était si beau, il sentait le sable chaud? Raconte.
3: Oui, tout à fait, c'était ça.
2: Ah ouais, il sentait le bitume avec le parking plutôt, hein, le sable chaud.
3: Non, mais la place était après.
1: Oui, n'intervenez pas dans les histoires d'amour, vous êtes.
2: Oui, c'est vrai.
1: Alors donc, tu l'as vu, il t'a plu, et pof, t'avais 17 ans.
3: Ouais.
1: Et alors, c'était.
3: Ouais, en effet.
1: 6 mois plus tard, le mariage, c'est dingue.
3: Oui. Et ça dure depuis 44 ans.
1: Mais c'est dingue. C'est lui qui t'a demandé?
3: Un peu forcé quand même.
1: Ah pourquoi?
3: Parce que à l'époque, ma mère devait repartir. Elle avait posé une disponibilité dans la région où nous étions natifs.
1: Ouais.
3: Et la disponibilité venant à sa fin, il fallait qu'elle revienne dans la première région pour reprendre son poste, sans quoi elle le perdait. Donc, au moment de partir, elle a posé un petit ultimatum à mon mari, à mon futur mari, en lui disant, ben, je reprends ma fille. Ou si je la laisse, il faudra qu'elle soit mariée.
1: Oh la vache! Ah bah il était très amoureux alors, dis donc.
3: Alors il a choisi le mariage.
1: Oh là là, c'est trop mignon. T'as toujours ta robe de mariée ou pas?
3: Ben non, puisqu'elle n'était pas à moi.
1: Ah, on t'a prêté la robe. D'accord, ok.
3: Très ouais.
1: Bien. Oh, bah, écoute.
3: Ouais, à l'époque, mes parents n'avaient pas suffisamment d'argent pour financer la robe.
1: Eh ben donc,
3: et donc, c'est ma cousine qui s'est proposée de me prêter sa robe et j'ai eu sa robe. J'ai détesté, mais bon.
1: Bon, tu t'es mariée, c'est déjà bien. Bon, ma chérie, je te propose de marquer 3 points de plus avec la question à choix multiples. Je te pose la question, il y a 4 pardon, et tu me donneras ton choix. Tiens, je te fais écouter Bilal.
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1: Alors, attention, on va parler de royauté. Quel roi français détient le record du règne le plus long? Henri IV, Louis XIV, François Ier, Bastien 37. Quel roi français? J'ai même pas, mais bien sûr, ça s'apprend à l'école, ça. Mais il a régné sur la France pendant 72 ans, pépère. Alors, il est monté à 5 ans sur le trône, pauvrette. Eh ben, bravo, ça te fait 3 points de plus, tu as 4.
2: Jérôme, t'es mon roi, t'es ma team, t'es mon champion, toi, mon Jérôme. T'es mon poulain, toi, mon Jérôme. Eh oui. On va parler de la rencontre, parce qu'on a aussi parlé de la rencontre avec Isabelle. Bah, la tienne aussi, elle est quand même assez jolie et sympathique. Alors, c'est Nathalie. Et cette rencontre, elle s'est faite lors d'un voyage scolaire. Ça veut dire que vous étiez jeune, hein, déjà. Vous aviez quel âge?
5: 12 ans.
2: 12 ans. Vous vous rencontrez au fond d'un car. Le bus, la sortie scolaire.
1: Mais oui, le
2: mais
1: fond
2: attends,
1: du car.
2: Mais quand t'en as 12 ans, tu t'es dit quoi quand t'as vu cette petite fille?
5: Que, je sais pas, il y avait quelque chose. J'ai dit, c'est elle ou c'est pas elle. Voilà.
2: À 12 ans?
5: Alors, moi je suis assez comme ça.
2: Ah mais je vois ça, alors il se dit ça, ok, les filles faisaient un peu de bruit, la remarque, elle semblait être rigolote. Bon, le souci c'est que les années passent, et le bus est arrivé à destination et vous ne voyez pas pendant très longtemps, hein, il me semble, hein, très très longtemps.
5: Oui, il me semble 5, à peu près 5 ans.
2: Non mais ça veut dire que pendant 5 ans, tu continues à penser à elle.
5: Oui.
2: Alors que t'as 12 ans, donc t'as déjà 17 ans, tu penses encore à elle.
1: C'est trop mignon.
2: Attends, c'est pas fini, il la cherche. Partout, il n'y a que la vérité qui compte, et ça n'existait pas à l'époque. Il la cherche, il ne la trouve pas, et c'était pas là, Bataille et Fontaine. Elle habitait à 70 km de chez toi, donc tu pouvais la chercher, mais c'était pas très loin, mais pour toi, pour l'enfant que t'es, c'était quand même loin, quoi. Tu pouvais pas savoir.
5: Oui, il n'y avait pas les moyens modernes qu'on a maintenant, hein, les réseaux sociaux.
2: Et un jour, en mobylette, il la croise sur le bord de la route. Attends, tiens-toi bien, Valérie. Il la reconnaît, donc on est des années après, il ne s'arrête pas.
1: Mais pourquoi?
2: Mais qu'est-ce qui se passe?
1: Pourquoi tu t'es pas arrêté?
5: Parce qu'elle n'était pas toute seule, elle était avec sa grand-mère.
2: Et alors ?
1: Et alors ? 5 ans que tu la cherches ?
5: Et alors, après, je suis allé dans le village où j'avais un copain et je lui ai dit « Est-ce que tu connais Nathalie ?» Et il me fait « Mais c'est elle qui passe là en bas. »
2: Oh là là !
5: Ah oui, d'accord, elle est dans ce village, donc.
2: Et vous avez fini par vous parler, l'histoire est folle quand même. Hein. Ça fait 40 ans qu'ils se connaissent, donc ils avaient 12 ans. Ça fait 30 ans qu'ils sont mariés, c'est les noces de perles depuis cette balade dans le bus.

0: Titre mythique du film Dirty Dancing, The Time of My Life, Bill Medley et Jennifer Warnes. Une sortie, une activité, une découverte dans votre région, c'est votre agenda de l'été, près de chez vous, dans 30 secondes sur votre radio ici.
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0: Et pour la musique, Alain Bachung à présent, avant de retrouver les meilleurs moments d'Otaka avec Valérie Damido et Eric Bastien, Osez Joséphine sur votre radio ici.

0: Alain Bachung dans la playlist d'ici, Osé Joséphine. Passons maintenant quelques minutes avec Christian d'Issy-Berry, un tombeur de première dans sa jeunesse, ce qui lui a posé quelques soucis, et Sandrine d'Issy Saint-Étienne-Loire. Elle, elle a des problèmes en cuisine, une catastrophe. Si elle vous invite à manger, refusez. Heureusement, elle en rigole avec Valérie Damido et Eric Bastien sur votre radio ici.
1: Dis donc Christian.
2: Oui.
1: J'apprends que quand t'étais jeune, t'étais un peu comme dans la chanson. Un tombeur. Il paraîtrait... j'ai des informations. Il paraît que quand t'étais jeune, tu devais régulièrement changer de boutique parce que t'avais souvent des aventures avec la femme de ton patron.
2: Ben, oui, ça c'était... Mais c'était pas moi qui attaquais.
1: Ouais, enfin... T'étais
2: madame, hein.
1: Oui, oui, bien sûr, tu te laissais faire. T'étais une victime.
2: Ah ben sûrement, oui.
1: Oh, ben sûrement, qui me dit celui-ci.
3: Il est chaud là-bas à Limousin, là.
1: Mais bien sûr, mais il séduisait les femmes de ses clients quand il était chauffeur-livreur. Un séducteur, je vous dis. Et alors, dis donc, je vois que t'es divorcé, mais que quand même t'aimerais bien rencontrer une chérie.
2: Une compagne, oui, une chérie, bon, c'est un grand mot.
1: Bah attends, ça veut dire un coup, quoi, tu veux juste... parce que là, moi je dis gentiment une chérie, toi tu me fais oui, enfin bon...
3: La compagne,
1: oui. Quand même. Oui. Ouais, d'accord, il veut un coup, le gars. Bon.
3: Non, il veut du love.
1: Ah, il veut du love, ouais, c'est ça, ouais, t'as raison. Allez, mon petit séducteur, je fais un petit appel dans la région. Tu habites dans le Limousin, t'as envie de t'amuser avec Cricri, vas-y, appelle-nous 0810 055 056. Écoute bien, c'est la question à choix multiple. Je vais te poser la question, te faire des propositions de réponse. Et à mon top chrono, t'auras 10 secondes pour me donner la réponse. Tu as une ambiance.
3: Ah,
1: ça c'est l'arrivée de Eric Bastien.
3: Ça me rappelle mon arrivée, ça. Ah oui.
1: Ça c'est...
3: C'est quand je gagne tout, ça.
1: Ah, c'est quand il met pas ses lunettes et qu'il se cogne dans la porte, surtout.
3: Alors, avez-moi.
1: Écoute bien la question, mon petit cri-cri. Quel est le nom de l'astronaute française qui a récemment rejoint la Station Spatiale Internationale? Alors, comment s'appelle l'astronaute française qui vient d'arriver à la Station Spatiale Internationale? Claudie Aigneret, Samantha Cristoforetti, Sophie Adenau ou Dora Bastien?
3: Bien sûr.
1: Alors, qui est l'astronaute qui a rejoint la station? Claudie Aigneret, Samantha Cristoforetti, Sophie Adenau, Dora Bastien. Top chrono, 10 secondes.
2: Sophie Adenau.
1: Et c'est une bonne réponse.
3: Bravo.
1: Elle est anciennement pilote d'essai de l'armée de l'air.
3: Bien
1: et
3: sûr.
1: Elle a été sélectionnée en 2022. Bravo, ça te fait 3 points de plus, tu as 4.
3: Bon, alors 4, ça veut dire qu'il est à égalité avec Sandrine. Vous me confirmez là, du coup?
1: Absolument.
3: On est sur du 4-4.
1: Ouais, 4-4.
3: C'est un 4-heures, ça, non? Le 4-4, non?
4: 4-4.
3: Oui, 4-4, oui, voilà, c'est ça. Je vois qu'on a les mêmes rêves, hein, d'ailleurs, Sandrine. Oh, on était fait bon. Pour teamer ensemble.
1: Ah. Et ça y est, voilà le séducteur des bacs à sable de Radio France qui ramène sa petite fraise.
3: Ah, moi, là, je suis là, en mode séducteur. Hein, Bonsoir, Sandrine. Ah, bonjour,
4: bonsoir,
3: cette fois-ci.
1: Alors, elle est...
3: Oui,
1: est...
3: je sais, Sandrine est en couple.
1: Voilà.
3: Oui.
4: Ouais, je suis prise.
3: Et Sandrine est avec Mickaël. Et je vais vous dire, oui. C'est pourquoi elle est avec Mickaël. Parce que Mickaël, il cuisine super bien. Alors, heureusement, parce que Sandrine... Et là, on va se mettre du cauchemar en cuisine. Parce que Sandrine, c'est le cauchemar. C'est elle, le cauchemar.
1: Ah.
3: Pareil que t'es une calamité en cuisine. Raconte-nous.
4: Moi, c'est une catastrophe, hein, je rate tout. Hein. Même les desserts où tu as 1, 2, 3 en étape, j'arrive à rater la deuxième. Hein.
1: Mais pourquoi? Parce que tu oublies les trucs ou?
4: Ah ben j'ai oublié d'y mettre sa faire chauffer. Moi, je t'ai mis dans le saladier, je t'ai mis dans le four et c'est tout.
3: Ah non, mais attends,
4: il y a la casserole avant, tu sais, comme il faut délier. C'est pas fait.
3: J'en ai une autre. Ouais, là, on est énorme. Elle nous fait des omelettes aux pommes de terre sans faire cuire les pommes de terre.
1: Ah merde!
4: Oui, j'ai mis en dernier dessus. C'était joli, hein?
3: Bien sûr. Avec la peau.
4: C'est
3: et
4: dur
3: tout.
4: À digérer.
3: Voilà. Oh, c'est pas fini. Vous pouvez continuer avec le générique de cauchemar en cuisine. Mais il va adorer Philippe Etchebest. Pour le flan tout prêt, qu'est-ce qu'on oublie? Il est prêt.
4: Ben, c'est ça, j'ai oublié de faire cuire, mais j'ai fait des endives aussi au jambon. Personne m'a dit qu'il fallait faire cuire les endives.
1: Ah, d'accord.
4: J'ai mis avec le jambon et la béchamel.
3: En fait, tu sors le truc du plastique et tu le mets sur la table, toi. Et tu dis pas qu'il faut cuisiner un peu. Ah non, mais elle est formidable. Bon, alors, nous allons jouer tout de suite.
1: Oui, on va jouer parce qu'on a déjà une minute de retard.
3: Exactement,
1: hein.
3: On est bien. Alors voici cette question, on est en France et on oublie tout, les vacances.
5: Vacances,
3: du tout.
5: Je m'en vais en
3: l'air. Bah oui, c'est bientôt Pâques en plus. Hein. Vacances, j'oublie tout. En France, de quelle année datent les congés payés? Quand est-ce qu'ils sont apparus, ces congés payés? En 1929. Ou bien en 1936. Ou alors en 1968. Ou en 1969, année érotique, mais sans l'argent qui va avec. Top chrono.
4: Les congés payés, moi j'aurais dit...
3: 29, 36, 68, 69, année érotique. Allez, vite, vite.
4: Je vais dire 36.
3: 36, oui. Ils sont instaurés par le gouvernement du Front Populaire. On est en 36, c'est Léon Blum. La loi qui accorde, à l'époque, 2 semaines de congés payés

0: Le dernier titre de Céline Dion, écrit par Icar. Bonjour, pardon, merci, sur votre radio ici. Je vous propose maintenant de jouer au quiz musical avec nos candidats. Rémi d'ici Brézizel et Laetitia d'ici Armorique. Comme c'était le 1er avril, Valérie Damido et Eric Bastien avaient choisi des chansons décalées à deviner sur votre radio ici. Allez-vous trouver les interprètes ?
1: Au taquet, avec Valou et Chonchon des Bois.
2: Très bien, on peut le remettre celui-là.
3: On l'adore.
2: On peut le remettre s'il vous plaît, qu'est-ce que c'est que ça ?
1: Au taquet, avec Valou et Chonchon des Bois.
3: Oh, il nous a fait des petites surprises,
2: trop
3: on l'adore.
2: Merci Alain, c'est Alain la voix de
3: Laetitia. Je sais, c'est Alain, merci Alain, j'aime bien les surprises moi. Alors, est-ce que tu aimes chanter ma petite Laetitia ?
4: Pas trop.
3: D'accord, est-ce que tu t'y connais un peu en musique ? Parce que là, notre Chonchon des Bois nous a fait une spéciale, évidemment, 1er avril,
2: bien
3: donc
2: sûr.
3: Avec des chansons que tu sais même pas que c'est des chansons tellement c'est rigolo.
2: Ça pourrait être une farce, quoi.
3: Ouais, ça pourrait être une farce, mais c'est des vraies chansons. Hein. C'est des tubes, tout le monde les connaît. Donc, il y a une chanson après l'autre. Si tu me trouves les deux, tu marques 2 points. Attention,
4: d'accord.
3: Première chanson.
5: C'est

0: génial.
1: Alors c'est qui chante 10 secondes.
2: Alors là, je ne...
0: Ah, c'est l'orchestre, le gars. Eh ouais.
1: Oh, ma chérie, tu te rappelles pas de lui, c'est Rémi Bricca. Il avait... une batterie devant, plein d'accessoires pour chanter. Il avait plein d'animaux, une colombe sur lui, c'était l'homme orchestre.
0: Et il se produit toujours.
1: Mais je sais, Rémi Bricca.
2: Oui, mais je suis trop jeune pour ça.
0: Oh non.
1: Alors, le Tussia, quand même... T'as l'âge de Chonchon des Bois, il connaît bien Rémi Bricca.
0: Bien sûr, c'est un ami.
1: Bon, alors, deuxième chanson, est-ce que tu vas trouver ? C'est très facile aussi. C'est qui, tu m'as dit ?
2: Jordi.
0: Ah oui.
1: Oui, genre d'être un bébé. Dur d'être un bébé. Fais pas ci, fais pas ça. Ce pauvre enfant qu'on a trimballé dans le monde entier, il avait même pas 4 ans, il était tellement mignon.
0: C'est pour ça qu'à l'époque, les gens ont pensé que c'était une blague, hein, mais non, c'était vraiment un vrai business.
1: Il a bien chanté. Moi, j'aimais bien. Il avait son autre chanson, c'était comment
0: Dur d'être un bébé, non ?
1: L'autre chanson, c'était sur sa copine. Alison, c'est ma copine à moi. Alison,
0: elle est calée. Elle est plus coquine.
1: Voilà, un truc comme ça.
0: C'est ça, ouais.
1: Bah, Laetitia, ça te fait un point.
0: Quel âge il a aujourd'hui ?
1: Ah,
0: il a bien 40 ans.
1: Elle a bien 40 piges, ouais.
0: Ouais, 35, quelque chose comme ça. Bon, Rémi, tu les avais ? Rémi Bricca, il porte le même prénom que toi, tu l'avais ou pas ?
3: Non, je ne l'avais pas, non.
0: Tu ne l'avais pas ? Ah ok, un peu dur de
3: l'avoir. J'avais pensé à Claude François.
0: C'est un festival aussi, c'est vrai. Bon, mon Rémi, Rémi qui est en Bretagne, rappelons-le, qui nous a présenté son Kigarfarz. Ça va, je gère. Choucroute bretonne.
3: Oui, c'est bon.
0: Allez, on y va. Pour le 1er avril, on est encore une fois sur des chansons drôles, rigolotes, des blagues, mais qui ont bien marché. À toi de reconnaître qui chante ceci.

0: années 80. Là. Allez, top chrono, on y va. Rémi, qui chante?
1: Aucune idée.
0: Oh non. Générique de la classe, notamment avec Fabrice sur FM.
2: Bah t'as qu'à lui donner toutes les...
0: Non, mais il l'a pas.
2: Enfin, écoutez...
0: C'est vrai, ça a failli.
1: Non.
0: Bézu à la queue leu-leu. Bézu, il avait un béret, le gars, tout le temps. Tu vois pas dans la classe, non?
1: Non.
0: Ah, on est au cœur. Ah, pile les années 80, il y avait Pompon, c'est... Voilà, les artistes. Bézu. Ben oui, Vincent Lagaffe, tout ça, enfin bon... ça ne fait pas nos affaires, Rémi, mais on va tenter de jouer avec un autre artiste que tu peux reconnaître, qui a fait une petite blague, j'en dis pas plus. Allez, on écoute.

0: tasse les bananas. Qui chante?
1: C'est toujours une colle.
0: Ah oh là là. Cuitasse les bananas. Il y a même Julien Doré qui l'a repris très récemment en duo avec lui. C'est Philippe Risoli qui présentait Millionnaire.
2: Les bananas.
0: Bien sûr.
2: Elles sont flocos. Les patatos.
0: Ah là là là.
2: Eh ben, ça nous fait un... Ah bah oui, alors...
0: C'est le flop.
2: Là. Eh oui, là, c'est un flop. Hein.
0: Ah oui, non, ah oui. Ça n'a pas été pour l'avril.
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0: Paul Young, Your Song sur votre radio ici. Allez, dans une poignée de secondes, Valérie Damido et Eric Bastien seront avec Jocelyne d'ici Isère, qui nous racontera le premier rendez-vous avec son mari, et Gaëtan d'ici Provence qui lui partagera sa rencontre avec Patrick Fiori. À tout de suite sur votre radio ici.
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3: Alors notre Jean-Pierre, il paraît que tu l'as rencontré grâce à ta meilleure amie à base de c'est un rendez-vous arrangé.
4: Oui.
3: Eh oui, parce que il y avait un contrat. Hein, la copine, elle avait dit si ça match entre Jocelyne et Jean-Pierre, eh ben vous devez m'offrir une bouteille de champagne tous les ans jusqu'à la fin de mes jours. C'est ça ?
4: C'est ça.
3: Alors c'était où le premier rendez-vous ?
4: Bah alors, on s'est rencontrés en groupe dans un restaurant chinois. Mmh. Et le premier rendez-vous, on est allé au théâtre, à Voiron, à côté de chez nous. Et la pièce de théâtre, c'était Le Tombeur avec Michel Leb.
5: Tout un signe.
4: Voilà, tout un signe.
3: Et alors, qu'est-ce qui s'est passé ? Il te ramène en voiture, le JP ?
4: Voilà, il me ramène en voiture et on discute. Et voilà, au bout d'un moment, j'en ai un peu marre. Et je lui dis, écoute, demain, je vais au travail. Donc, je lui fais un bisou et hop, voilà. Et puis après, on s'est revus.
3: Attends, tu raccourcis tout, là. Et vas-y, oui, que l'autre, il racontait sa vie. Il parlait de cosinus et de sinus et de machin. Que l'autre, elle actait à côté, elle voyait l'heure passer. Dis donc, demain, je me lève, je vais au garage. Elle lui a sauté dessus, elle lui a roulé un patin.
5: Oui.
4: Voilà. C'est l'algèbre, sinus, cosinus, tangente. Et moi, j'ai craqué, quoi.
3: Oh, bah, t'as pris la tangente, j'ai envie de te dire. Oui. Hein. Allez, hop.
5: Voilà. C'était comme ça, là.
3: Roulage de pelle et compagnie. Alors, ça fait quand même 38 ans que vous êtes ensemble.
4: Non, 36
5: ans de pelle.
3: Et dis donc, c'est. Et alors, 36 ans, c'est quoi de... C'est les noces de quoi?
4: De mousseline.
3: De mousseline, c'est mignon. Oh là là là là là. Eh ben c'est très
4: on
3: mignon.
4: On connaît plus 38 et ça fait 36 ans qu'on est mariés.
3: Oh my god. Alors attention, là tu vas pouvoir marquer peut-être 3 points de plus. C'est la question à choix multiple. Je pose la question, je te propose des réponses. T'as 10 secondes à mon top chrono pour me dire laquelle. T'as une petite ambiance. Alors c'est la BO du dessin animé Rio. Pourquoi ? Parce qu'on va parler de perroquets. Écoute bien. Dans le langage courant, quel objet désigne un perroquet ? Alors, un support pour parapluie, une lampe de bureau, un porte-manteau sur pied ou Eric Bastien qui répète toujours tout ce qu'il dit. Allez, c'est quoi ?
4: Porte-manteau.
3: On n'a même pas besoin. Allez, voilà, elle est formidable. Et évidemment que c'est un porte-manteau sur pied. Exactement, avec plusieurs patères, la forme recourbée des crochets comme les becs. Ça te fait 3 points de plus, tu as 6, ma chérie.
5: Gaëtan, il habite Toulon. Bah dis donc, t'es en voisin si tu gagnes le voyage à Marseille, là, c'est quand même pas très loin.
6: Oui, c'est ça. Et puis en plus, je l'ai rencontré récemment, Patrick Fiori.
5: Eh oui, alors justement, je voulais qu'on parle de ça. On va écouter Patrick Fiori pour te faire plaisir. Tu reviens. Alors, raconte-nous un peu, parce que toi, t'aimes bien rencontrer les artistes, les acteurs, t'as parlé de Plus belle la vie tout à l'heure. Quid de cette rencontre avec Patrick Fiori ?
6: Oui, ben j'ai vu sur les réseaux sociaux d'une radio qu'il allait passer en interview. J'ai contacté la radio pour savoir si ça serait possible d'aller assister à l'émission.
5: Okay.
6: J'y suis allé, j'ai rencontré Patrick Fiori qui est très très sympa.
5: C'est vrai, je te confirme, super sympa. T'as fait les photos, le selfie, les autographes.
6: Photos, autographes et tout. Oui, vraiment quelqu'un de qui est vraiment super avec proche du public.
5: Bon, je te souhaite de le voir à Marseille puisque le concert est à Marseille et qu'il en fait partie.
6: Mais de toute façon, il m'a dit que je serait invité quand il passerait à Toulon.
3: Mais tu es gentil.
5: Oh, t'es un privilégié. Hein. On va jouer avec plaisir pour t'offrir 3 points de plus. Et pour cela, nous avons un extrait. Est-ce que tu veux appuyer sur le bouton vu que t'es technicien de radio amateur et que tu en fais sur une radio ?
6: Ben oui,
7: c'est bon, j'appuie. Okay. Je suis malade.
5: Trop fort.
7: C'est ça, je suis malade.
3: Ça, c'est la chanson d'Éric Bastien quand il a un rhume le matin.
5: C'est ma sonnerie portable. Très clairement.
3: Je rappelle à tous hein,
5: oui.
3: que Éric Bastien est hypochondriaque.
5: Oui.
3: Chaque matin, il arrive à Radio France avec une valise
5: Bien
3: de
5: sûr.
3: Médicaments.
5: On vous mettra la valise qu'on avait à l'Alpe d'Huez il y a un an.
3: Exactement.
5: Moitié médicaments, moitié caleçon. En quelle année la carte vitale, la fameuse carte verte, là, a-t-elle été mise en circulation dans notre pays, donc en France? En quelle année? Est-ce qu'elle a été mise en circulation en 1988, 1990, 1998, ou c'est bien plus ancien, 1789? Top chrono, parce que ça saignait à cette époque-là, il y a besoin de la carte vitale.
6: Ah oui. Alors je pense que c'est 88.
5: 1988?
6: Oui.
5: La carte vitale a été mise en circulation en France en 1988. C'est une très bonne réponse.
3: Non.

0: titre dont Mylène Farmer a écrit les paroles, c'était en 1985, Plus grandir. Et c'est déjà la fin des meilleurs moments d'Otake avec Valérie Damido et Éric Bastien. Nous recommençons demain, il sera question de tortues, d'un hôtel un petit peu horrible et de feria sur votre radio ici. Bonjour Hélène Ferry.
1: Bonjour Catherine, bonjour tout le monde.
0: À suivre à partir de 13h, une édition spéciale sécheresse.
1: Oui, quand on voit tous ces incendies, quand on voit les champs, les cultures grillées et les rivières à sec, on a beaucoup de questions, on a besoin d'explications, on va en parler avec nos invités et puis nos reportages partout en France.
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0: Merci d'écouter votre radio ici, il est 13h.
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0: Édition spéciale sécheresse avec Emeline Ferry jusqu'à 13h30 sur votre radio ici.
1: La vague de chaleur qu'on vit actuellement va dépasser aujourd'hui la durée de la canicule de 2003 et on en subit les conséquences. La forêt qui brûle, les rivières à sec, les cultures grillées et l'eau qui devient une ressource de plus en plus rare. Des reportages partout en France avec notre micro ici. On va décrypter, vous expliquer cette sécheresse exceptionnelle et on interrogera nos invités, l'hydrologue Yves Tremblay et Julie Hédé qui vient de lancer une pétition citoyenne à la recherche de solutions face au dérèglement climatique. Il y a urgence et on en parle maintenant. On démarre cette émission avec ceux qui la constatent au quotidien, cette sécheresse. Les pompiers mobilisés plus que jamais face au risque d'incendie. 50 départements sont placés en risque feu de forêt aujourd'hui. Quand les sols sont craquelés, les arbres trop secs, les champs complètement grillés, quand la moindre étincelle peut provoquer un brasier, les pompiers sont en alerte et ils fatiguent. Ils sont appelés à la grève aujourd'hui pour dire leur épuisement, mais surtout pour demander davantage de moyens humains.

0: et financier. Écoutez ces témoignages de pompiers professionnels en Savoie par Anna Bonne-Mazou-Carrère.
1: Lettré tiré, Valentin termine sa garde. Depuis le centre d'appel cette nuit, il a mobilisé ses collègues pour des interventions en sous-effectif. Et ça n'est pas la première fois.
2: La semaine dernière, sur des feux de végétaux, on a appelé les pompiers de l'Ain.
1: Devoir compter sur les départements voisins ce début août pour laisser souffler un peu les collègues envoyés en renfort dans le Var.
3: Et ça, c'est ancré, ça devient du systématique.
1: Mais pour Mohamed Laradji, pompier dans la vallée de la Maurienne et vice-président du syndicat national des sapeurs-pompiers professionnels, la solidarité nationale ne provoque pas le manque d'effectifs. C'est déjà le quotidien.
3: Il nous manque des pompiers, il nous manque des véhicules en très bon état. On propose même à des agents de mettre des masques filtrants plutôt que des cagoules. Elles n'ont pas les capacités pour filtrer tout ce qui est nocif. Aujourd'hui, les pompiers ne travaillent plus en sécurité.
1: 4 morts chez les pompiers depuis le début de l'été, dont un en Savoie.
2: Et c'est pas l'étiquette de héros qu'on peut nous donner dans les médias qui va pouvoir arranger la colère ou la fatigue des agents. En fait.
1: En seulement 6 ans chez les pompiers, Valentin ne donne pas cher de sa profession face aux incendies, aux inondations aggravées par le dérèglement climatique.
2: Et à l'essoufflement des sapeurs-pompiers et de notre modèle de sécurité civile. Dans le quotidien, on est surtout inquiet pour la population. Est-ce que demain, on sera capable de secourir tout le monde en tout point du département et dans des délais qui sont corrects?
1: Pour la seule Savoie, il manque plus d'une vingtaine de sapeurs-pompiers professionnels.
0: Les syndicats de pompiers sont reçus d'ailleurs en ce moment par le ministre de l'Intérieur, Laurent Nunez. Une illustration très concrète de la mobilisation des soldats du feu. Direction le Pas-de-Calais, de très nombreux pompiers mobilisés depuis hier après-midi sur les dunes du littoral près du Touquet où plusieurs feux se sont déclarés. Un camping a été évacué, 1200 personnes mises à l'abri. Bonjour Nicolas Joly.
4: Bonjour.
0: Vous êtes sur place pour ici, aux côtés des pompiers qui luttent toujours pour maîtriser les flammes.
4: Oui, et qui lutte avec difficulté. Je suis au poste de commandement. C'est là où les opérations sont coordonnées, là où les hélicoptères décollent. Un avion Dash est aussi intervenu tout à l'heure vers 11h30. Et ça, c'est exceptionnel dans le Pas-de-Calais. Un coup de main bien utile, car ici, les pompiers manœuvrent difficilement dans les dunes et sur ces chemins forestiers sableux, comme le rappelait tout à l'heure le colonel Thierry Darras, des pompiers du Pas-de-Calais.
5: On est obligé de laisser les véhicules à distance, d'établir des moyens incendie de très longue distance. Donc ça éprouve les personnels. Et pour cela, nous avons mis en œuvre un secteur dédié au soutien du personnel, à la fois pour les ravitailler et également les reposer. Et nous avons des médecins, des infirmiers qui sont présents pour se préoccuper de leur état de santé. Actuellement, nous n'avons aucun blessé. C'est important de le rappeler. Nous travaillons dans des conditions de sécurité et nous faisons en sorte que cela soit pérenne.
4: Le dernier point indique que 180 hectares ici ont été parcourus par les flammes. Le feu n'est pas fixé, mais il évolue peu. Et pourtant, 3 facteurs jouent contre les pompiers en ce moment. La sécheresse, évidemment, les températures élevées aussi, mais surtout le vent, un adversaire redoutable dans le combat contre les flammes. Plutôt calme ce matin, mais qui devrait monter, commencer à souffler encore un petit peu plus fort en début d'après-midi. Enfin, concernant les causes de l'incendie, une enquête est en cours.
0: Et vous le constatez, Nicolas, sur place, les touristes, les habitants sont assez déconcertés par ces feux qui désormais n'épargnent plus personne.
4: On est tranquille nulle part. C'est un petit peu le sentiment qui règne ce matin pour ceux qui se sont réveillés au son des sirènes ou des hélicoptères qui survolent encore l'incendie. Lucie est venue en vacances des Vosges et elle ne pensait pas voir ça en arrivant ici.
6: Franchement, on s'y attendait pas du tout. Hein. On s'est dit, ouais, c'est ça, c'est le nord, il va faire bon, il va faire frais. Et en fait, non, bah, ça touche toutes les régions, quoi. Ouais, on y échappe nulle part. Et du coup, on peut se mettre un peu à la place des gens qui ont vécu ça en Gironde, justement, pire que ça, quoi. Et ouais, une grosse pensée pour eux, quoi.
4: Heureusement pour elle, elle est touriste, les vacances ne sont pas finies, elle aura d'autres occasions de se faire des souvenirs. Mais pour les habitants du coin, les gens qui vivent ici, c'est évidemment différent. Joël habite là depuis les années 70, il n'a jamais vu un tel incendie. Et pourtant, ça lui rappelle des mauvais souvenirs.
7: On a une maison qui a brûlé le 15 août l'année dernière. Donc là, ça nous fait quand même penser à des mauvais souvenirs. Parce que hier, quand on a ouvert la maison, ça sentait un petit peu la fumée à l'intérieur. Donc ça nous fait penser un petit peu le malheur qu'on a eu le 15 août l'année dernière.
4: On les sent encore d'ailleurs les fumées là.
7: Ouais, jusqu'à maintenant on les sent, mais vers l'esplanade c'est encore pire, l'esplanade ça se sent beaucoup, beaucoup, beaucoup.
4: Et Joël, lui aussi, a le sentiment que où qu'on se trouve, on ne peut plus échapper aux incendies en France.
0: Nicolas Joly, en direct.
7: Non, on pensait qu'on était à l'abri, parce qu'ici, il fait comme moins chaud, moins de canicule que dans le sud. Mais des fois, je me pose la question s'il n'y a pas des petits voyous qui mettent le feu un peu partout, parce qu'il y a plusieurs départs de feu, donc c'est louche quand même.
4: sur, comme on le disait, une enquête est en cours et c'est elle qui devra déterminer les causes de cet incendie.
0: L'inquiétude des habitants à votre micro, Nicolas Joly, en direct du Pas-de-Calais. Des incendies qui ravagent donc nos paysages, parfois d'une ampleur exceptionnelle.
8: Et oui, on pense évidemment à la Gironde, au Var, à l'Aude, à la Drôme, dont les forêts ont été très touchées cet été.
0: Et à ces chiffres très préoccupants, évoqués hier par la ministre de la Transition écologique, les deux tiers du pays concernés par des mesures de restriction d'eau, près de 70 départements en situation de crise, c'est le niveau le plus élevé face à la sécheresse. On va faire le point avec notre invité Yves Tremblay, hydrologue, directeur de recherche à l'IRD, l'Institut de Recherche et Développement de Montpellier. Bonjour.
9: Bonjour.
0: Et merci beaucoup d'être avec nous, Yves Tremblay. Le constat, il est assez terrible. Des canicules à répétition, un manque de pluie, le dérèglement climatique qui s'accélère et la sécheresse qui s'intensifie. Elle est particulièrement sévère cet été.
9: Oui, en effet. Alors, on accumule un peu tout cette année. Rappelez-vous, en février, on a eu aussi des inondations très importantes causées par des pluies très fortes. Et ensuite, on a enchaîné directement par un printemps plutôt sec et surtout plusieurs épisodes caniculaires dès mois de mai. Ce qui est assez inédit, donc tout ça combiné fait que malgré les pluies qu'on a eues au printemps et cet hiver, au début du printemps, et ben en fait le niveau en eau dans les sols, dans les aquifères, dans les rivières est exceptionnellement bas.
0: On a encore le souvenir de 2022, c'est pire encore aujourd'hui ?
9: Oui, on a dépassé le record des sécheresses de 1976, de 2022, notamment au niveau de l'humidité du sol, au niveau de l'assèchement des cours d'eau. Dans les nappes, c'est un peu plus mitigé puisqu'on a eu certaines régions qui ont été bien arrosées, donc ça permet de remplir les nappes. Mais oui, on est en train de battre des records, notamment en termes de sécheresse des sols. Et malheureusement, on en a parlé juste avant dans votre reportage, ça entraîne des feux de forêt un peu partout en France.
0: Oui, Yves Tremblay, vous restez avec nous. J'aimerais vous faire écouter un reportage. Vous l'évoquiez, un exemple du drame qui se joue dans nos rivières. Il y a 1373 cours d'eau à sec aujourd'hui, ou quasiment à sec, d'après les derniers chiffres publiés par l'OFB, l'Office français de la biodiversité.
8: Et on le voit en Vendée notamment.
0: La Fédération de pêche organise régulièrement des pêches de sauvetage des poissons. Leïla Meshaouri, nous sommes avec vous sur la commune du Poiré-sur-Vie.
10: On est sur un petit cours d'eau qui s'appelle La Vie, qui porte assez mal son nom, je dois dire, cet été, parce qu'il est très asséché par endroits. Ça forme une multitude de petites mares où l'eau stagne, elle ne s'écoule plus.
11: On aimerait bien qu'il y ait de la vie dans la vie. Alors moi je suis Arnaud Tanguy et je suis le directeur administratif et technique de la Fédération de Vendée pour la pêche et la protection du milieu aquatique. Tu as une belle anguille, regarde. Et en sauvant ces poissons, on va pouvoir après les remettre dans un endroit où il y a plus d'eau et on peut espérer que ça revienne coloniser quand il y aura plus d'eau.
10: Il y a quoi là ?
12: Chevesnes, anguilles, ablettes, bouvières, goujons.
10: Julien Folly est chargé d'études à la Fédération de pêche de Vendée.
12: Les poissons n'ont aucune chance de survie dans ce genre de petites mares. Les températures, elles montent très fortement. On peut atteindre les 30 degrés. L'eau, elle est croupie. Il n'y a plus d'oxygène.
13: Là, tu vas avoir du gros poisson sous la racine.
14: Oh, l'anguille !
13: Hop, y en a une autre.
10: Plusieurs riverains sont venus participer au sauvetage du jour. Ce sont eux qui ont alerté la Fédération de pêche.
15: On disait qu'on n'avait jamais vu la rivière aussi basse.
11: Ce qui est inquiétant, c'est que l'été n'est pas fini.
10: Une cinquantaine de kilos ont été pêchés ce matin. Ça représente des dizaines d'espèces, des centaines de poissons sauvés. Peut-être une goutte d'eau dans l'océan, mais ces mêmes pêcheurs recommenceront l'opération demain ailleurs.
0: Leïla Meshaouri, ici Loire-Océan, des cours d'eau à sec dans tout le pays et l'alimentation en eau potable qui devient aussi une préoccupation. Elle est sous tension actuellement dans plusieurs territoires. C'est ce que disait donc la ministre de la Transition écologique qui a reçu hier les acteurs de la gestion de l'eau pour une réunion de crise. On va faire un point avec Morgane Guillaumard. Bonjour.
16: Bonjour.
0: 43% des petits cours d'eau présentent des ruptures, d'écoulement, voire carrément sont carrément sans eau. Et les nappes phréatiques atteignent elles aussi des niveaux anormalement bas. Expliquez-nous concrètement, qu'est-ce que ça veut dire ?
16: Concrètement, la quasi-totalité des nappes phréatiques en France sont en baisse à cause du réchauffement climatique, du manque de pluie et des fortes chaleurs. Alors je suis allée voir la carte de France sur le site Info Sécheresse qui répertorie l'état de la ressource en eau. Et je vous donne quelques exemples assez alarmants. Le niveau est très bas dans 8 départements, dans le centre du pays, le Limousin notamment, mais aussi dans l'Est, en Haute-Marne. Et voilà un chiffre assez parlant. À la pointe de la Bretagne, dans le Finistère, fin juillet, le déficit était de 80% dans le nord du département et de presque 100% dans le sud par rapport au normal de saison. Et le reste du pays était aussi dans une situation critique puisque 60 départements voient leur nappe phréatique atteindre un niveau bas ou modérément bas. Le problème, c'est que l'accès à l'eau potable, eh bien, il est principalement assuré par ses réserves souterraines, ce qui a de graves conséquences puisque des coupures coupures au robinet ont lieu en ce moment pour plus de 40 000 personnes. Plusieurs dizaines de communes sont donc ravitaillées en eau par camion. Monique Barbu appelle à renforcer les contrôles de police pour faire respecter les arrêtés sécheresse. Ces arrêtés qui concernent 70% de la France et qui mettent en place des mesures pour réduire justement l'usage de l'eau. Il est interdit par exemple d'irriguer les grandes cultures agricoles ou bien les jardins potagers. Pas le droit non plus de laver sa voiture, son bateau, sa terrasse, sa toiture ou les murs de sa maison. Interdit aussi d'arroser les pelouses et les terrains de foot, sauf pour les clubs professionnels. Et plus globalement, il est demandé de limiter autant que possible sa consommation. En cas de non-respect de ces règles, l'amende peut aller jusqu'à 1500 euros.
0: Merci beaucoup Morgane Guillaumard. Je reviens vers vous, Yves Tremblay, notre invité hydrologue. Je le rappelle, vous êtes toujours à nos côtés pour cette émission spéciale. Ce constat qu'on vient d'entendre, il est particulièrement inquiétant. Comment on en est arrivé là ? Ces canicules et le manque d'eau, c'est l'effet clairement du dérèglement climatique ?
9: Oui, c'est une signature de ce qu'on observe depuis des décennies. Alors, il y a deux choses. Il y a la variabilité naturelle du climat. C'est plutôt normal qu'il fasse chaud et sec en été. Là, on est tous d'accord là-dessus. Par contre, là, il fait anormalement chaud et anormalement sec. Donc, c'est qu'on atteint des températures extrêmes. On a dépassé, je crois, le record des 46 degrés en 2019 en France, si je me trompe pas trop loin de chez moi en passant. Là, on a vu des températures caniculaires. Oui, à côté de Montpellier, c'est ça. On a vu des températures. Et cette hausse des températures est, elle, directement corrélée à l'intensité des sécheresses. Ça veut dire quoi ? Ça veut dire aussi que si on réussit à réduire nos émissions dans les années à venir, on peut aussi réduire la violence et la gravité de ces épisodes de sécheresse.
0: On ne pouvait pas anticiper tout ça. Ça fait longtemps qu'on en parle de ces phénomènes, effectivement, du dérèglement climatique. Et les années se succèdent et la sécheresse s'amplifie.
9: Alors oui, on peut pas dire que les gens n'étaient pas au courant, en tout cas nos pouvoirs publics. Ça fait à peu près 30 ans maintenant que les rapports du GIEC avaient très très bien prévu les températures, les sécheresses et les impacts qu'on observe aujourd'hui. Donc là, l'information, elle est là. C'est pas un problème d'information. Si les scientifiques comme moi viennent vous parler, c'est pour répéter souvent la même chose en boucle depuis des années. Donc maintenant, il est temps effectivement de prendre des mesures un petit peu ambitieuses et dans tous les secteurs. On a des moyens d'action. La France, c'est un pays développé, c'est un pays riche. On n'est pas du tout impuissant face à ce qui se passe. On peut mettre en place des mesures assez radicales, finalement, pour modifier nos systèmes agricoles, sécuriser nos ressources en eau. Donc voilà, maintenant, au niveau des territoires, il faut quand même donner un message positif, c'est qu'au niveau des territoires, moi, je constate que les gens, les mairies, etc., les communes, les départements, elles sont très au courant de ce qui se passe au niveau
0: dans ces communes qui sont concernées. On va voir comment on se mobilise.
8: Yves Tremblay, quand on voit les sols, les rivières, toute la biodiversité qui souffre, on se demande quand est-ce que ça ira mieux. Il faut de l'appui très vite, je suppose.
9: Alors malheureusement, c'est pas au milieu du mois d'août qu'on peut attendre des pluies intenses sur des longues périodes. C'est plutôt quand les épisodes de l'automne vont arriver, donc en septembre, octobre. Donc, malheureusement, là, on est dans une situation assez catastrophique et il est à fort à parier en fait que ça continue de s'aggraver dans les jours qui viennent jusqu'à la fin août, notamment puisque c'est pas des orages isolés, ce qu'on a d'habitude au mois d'août, c'est des orages qui vont durer quelques heures. C'est pas des orages isolés qui vont permettre de rétablir le niveau d'eau, notamment dans les sols ou dans les cours d'eau.
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8: Vous écoutez ici les 13h15, émission spéciale consacrée à la sécheresse et ses conséquences partout en France avec vous, Émilie Ferry.
0: Je voudrais qu'on s'arrête sur ces chiffres quand même donnés hier par Monique Barbu, la ministre de la Transition écologique. Chiffres assez vertigineux, plus de 40 000 personnes en France concernées par des coupures d'eau au robinet. 97 communes alimentées carrément par des camions-citernes ou des bouteilles d'eau. C'est le cas dans le village du Soulier, dans l'Hérault. Plusieurs hameaux privés d'eau potable et donc ravitaillés avec une citerne. Bernard Rouanet, le premier adjoint de la commune, n'en revient pas.
17: On s'aperçoit chaque année qui passe, là, ça devient de plus en plus important. Parce que bon, des problèmes d'eau, il y en a tout le temps eu, mais c'était en principe à partir du 15 août, voire au mois de septembre. Tandis que là, cette année, ça a commencé début juillet. Principalement, c'est ces trois hameaux. Voilà.
18: Il y en avait eu autant l'année dernière?
17: Oui, mais l'an dernier, on avait commencé plus tard à alimenter en eau. Et en plus, alimenter, ça veut dire que les sources de surface ne donnent pas suffisamment. Donc, avec une citerne, il faut alimenter les bassins. Comme je vous dis, heureusement qu'on a le forage.
18: Et heureusement que vous avez la citerne.
17: Et heureusement qu'on a la citerne. On est parti au moins de novembre. Enfin, tout dépend le temps qu'il va faire.
18: Voilà, il faudrait que ça tombe suffisamment pendant plusieurs jours pour réalimenter ces sources de surface.
17: Exactement. Mais il ne faudrait pas des orages, il ne faudrait pas des grosses.
0: L'eau qui manque au robinet, ça va devenir de plus en plus fréquent et pour plus en plus de monde.
9: Alors, il faut relativiser. Là, on parle de 40 000 personnes. Alors, je conçois, c'est catastrophique pour eux. Ça doit être vraiment pas pratique de pas avoir l'eau à la maison. Mais on est quand même 69 millions d'habitants en France et ces coupures d'eau touchent principalement les petits hameaux, les petits villages qui sont alimentés par un captage ou un puits. Et effectivement, comme l'expliquait le monsieur juste avant, quand l'eau est trop basse, on peut plus pomper. Donc, effectivement, on peut s'attendre à une extension de ces coupures d'eau, mais plutôt dans des petits villages, des zones isolées. Donc ça veut dire qu'il faut mettre en place peut-être des réseaux pour pouvoir sécuriser ces zones. Mais on peut pas s'attendre à une baisse généralisée à grande échelle de l'eau potable, enfin l'eau du robinet pour être concret. Il y a quand même des cours d'eau qui permettent d'alimenter aussi pour les grandes villes. Donc voilà, il y a pas de risque à très grande échelle à ce niveau-là.
0: Donc pas de message alarmiste sur ce côté-là. Les communes concernées, elles ont l'habitude, effectivement, on l'entendait, et elles vont devoir s'adapter. Il y a un autre point que j'aimerais aborder avec vous, Yves Tremblay, l'agriculture, qui est le secteur qui consomme le plus d'eau aujourd'hui en France. Et forcément, c'est l'un des secteurs qui souffre le plus quand on en manque.
9: Oui, alors même avant l'eau, les fortes températures toutes seules, ça fait beaucoup de mortalité sur beaucoup de plantes, notamment tout ce qui est maraîchage, les salades, etc., ça n'aime pas trop. Et alors effectivement, l'eau, 60% de l'eau consommée en France est dédiée à l'agriculture et l'irrigation. Et en fait, dans ce chiffre-là, même, il faut quand même préciser qu'il s'agit d'un très petit nombre de cultures, notamment le maïs, consomme une grande partie de cette eau, principalement dans la façade ouest et le sud-ouest de la France. Donc oui, ça veut dire qu'en fait, il faut réfléchir maintenant sérieusement à l'avenir, comment rationaliser cet usage de l'eau. Certainement pas aller vers une fuite en avant en disant il fait de plus en plus chaud et donc on va de plus en plus arroser. On comprend bien que cette équation ne tient pas dans un contexte de raréfaction de la ressource disponible, avec beaucoup plus d'évaporation, notamment au niveau des sols et de la végétation. Donc le bilan est négatif. Je crois qu'on a perdu à peu près 15% de ressources en eau renouvelable ces dernières décennies. Mmh. Donc ça veut dire quoi? Ça veut dire optimiser les pratiques d'irrigation, repenser l'implantation de certaines cultures dans certaines régions. C'est évident qu'avec le climat qui change, on ne pourra plus cultiver les mêmes choses au même endroit. Il faut rappeler, par exemple, qu'à Paris, on attend le climat de Marseille dans quelques décennies. Donc, c'est des changements assez radicaux.
0: Mais aujourd'hui, les témoignages d'agriculteurs qui souffrent de ces canicules, de cette sécheresse, ils s'accumulent. On les a regroupés sur ici.fr. Il y a beaucoup de témoignages à lire. Ce que nous vivons est une véritable catastrophe. Ça, c'est ce que dit le président de la FNSEA, Arnaud Rousseau.
8: Effectivement, c'est très très compliqué en ce moment, vous l'avez dit, pour les agriculteurs, notamment pour les maraîchers.
0: Surtout ceux qui n'ont pas de système d'irrigation. On part dans les Hauts-de-France, à quelques kilomètres de Lille, dans une exploitation d'une cinquantaine d'hectares, dont 2,5 consacrés au maraîchage. Et c'est un reportage d'Odile Senelard.
19: Quand Marc-Antoine Dutoit observe ses tomates sous serre, le constat s'impose.
20: Si vous pouvez remarquer les fleurs grillées, ça c'est une tomate qui poussera jamais. Quand il fait 35 degrés dehors, dans la serre, vous imaginez un petit peu la température et les plantes ne peuvent pas résister.
19: On sort de la serre, un peu plus loin, des rangées de salades et c'est la même chose.
20: Avec la chaleur, elles montent tout de suite. Si on ne les récolte pas suffisamment tôt, en sachant qu'il faut récolter en fonction aussi de la demande, ça c'est un produit qui va être perdu.
19: Il estime à environ 20 à 30% la perte de production en maraîchage liée à l'épisode de chaleur et de sécheresse.
20: Les calibres sont plus petits, les plantes souffrent, en fait elles se protègent. La perte de légumes, c'est du temps qu'on a passé qui est perdu, et des produits qu'on ne peut pas vendre, voilà, forcément c'est toujours impactant et puis pas forcément valorisant.
19: Avec ses deux frères avec lesquels ils gèrent l'exploitation, ils avaient anticipé la hausse des températures et ils ont donc investi il y a 5 ans dans un système d'irrigation désormais indispensable, mais il faut aujourd'hui aller encore plus loin.
20: On essaye tout de même de trouver des nouvelles cultures, on s'est un peu lancé dans le melon, la pastèque, qui sont sont des cultures qui résistent un petit peu mieux aux fortes températures. On essaye de se lancer un petit peu dans le kiwi aussi, c'est des plantes qui sont un peu plus résistantes.
19: Outre la partie maraîchage, les grandes cultures de l'exploitation souffrent elles aussi, avec notamment un rendement en très forte baisse attendu sur les pommes de terre.
0: Vous entendez la détresse des maraîchers, Yves Tremblay, hydrologue, notre invité. Évidemment, tous les agriculteurs ne sont pas concernés dans la même mesure, mais c'est difficile à entendre, peut-être pour tous ceux qui nous écoutent, quand on leur dit il faut tout changer dans votre façon de faire.
9: Oui et non. En fait, il y a quand même pas mal de pistes, notamment liées à l'agroécologie, liées à la rationalisation des usages de l'eau, qui en fait vont nous garantir à l'avenir déjà une agriculture qui permet d'en vivre, tout simplement, de pas avoir à chaque fois une catastrophe comme ça qui impacte de plein fouet toutes nos productions. Et en fait, ce qui est dommage, c'est qu'on entend souvent des mesures, en disant, là, on a entendu très récemment parler de la FNSEA qui réclame des aides massives, etc. Mais en fait, on ne va pas à chaque fois qu'on a une sécheresse développer des milliards d'euros juste pour mettre des rustines, pardonnez-moi l'expression, mais en fait, ce qu'il y a besoin, c'est un changement radical de système pour nous permettre d'être plus résilients. Enfin, il faut se rappeler quand même qu'il y a de l'agriculture qui est faite dans des climats beaucoup plus chauds que chez nous, donc ça veut bien dire que ça peut fonctionner. Simplement, il faut mettre en relation notre nouveau climat avec ce qu'on pourra produire en face au niveau agricole de manière réaliste et non pas en mettant tout un système sous perfusion avec des bassines, des barrages, etc. Alors qu'on sait par ailleurs que l'eau disponible suit une tendance à la baisse, on aura de moins en moins d'eau mobilisable de toute façon.
0: Eh bien, un grand merci Yves Tremblay pour toutes vos explications. Vous êtes, je le rappelle, hydrologue et directeur de recherche de l'IRD de Montpellier, Institut de Recherche et Développement. Merci beaucoup et bonne journée.
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8: Il est 13h22, émission spéciale consacrée à la sécheresse avec vous, Émeline Ferry, et ses conséquences partout en France.
0: Oui, on le constate tous, ce manque d'eau, quand on voit les champs complètement jaunis depuis le début de l'été déjà, quand les haricots ne grandissent pas dans le potager, quand les fleurs sur le balcon sont brûlées par le soleil. On parlait tout à l'heure des restrictions d'usage de l'eau. On a appris à vivre maintenant avec ces restrictions l'été. Et on est nombreux à se poser la question à chaque fois qu'on doit utiliser de l'eau, par exemple au moment de laver sa voiture,
3: Même s'il est dans les règles, Adrien n'a pas franchement la conscience tranquille.
21: Pas la meilleure chose à faire en ce moment où on manque d'eau en France. D'habitude, le lavage dure peut-être 20 minutes et là, je vais juste faire un lavage tout simple pour essayer de minimiser l'impact que ça a en termes d'écologie.
3: Les rouleaux automatiques sont à l'arrêt, mais le reste de la station est accessible. Tout le monde peut utiliser une lance à eau. Frédéric, chauffeur de taxi, n'a pas vraiment de scrupules.
22: Moi, je suis un professionnel, donc je dois avoir mon véhicule propre. Voilà, je le fais pas tous les 2-3 jours comme régulièrement. Voilà, j'attends vraiment qu'il y ait des traces.
3: C'est environ 120 litres d'eau consommée pour un lavage en station, même si une grande partie est recyclée. Il y a du gaspillage.
23: Je ne remplis pas ma piscine, mais par contre, comme effectivement eux, ils ont mis des choses en place pour qu'on puisse continuer à laver nos voitures, je profite de ça.
3: La meilleure solution, c'est peut-être Jessica Galato qui l'a trouvée dans son atelier à Saint-Marcel. Elle propose un lavage à la vapeur. Elle affirme consommer à peine 8 litres pour une voiture.
24: Je ne consomme presque pas d'eau, pas plus que si on va se doucher, que si on prend une douche tous les jours et que si on fait tourner notre lave-vaisselle.
3: Et ne vous avisez pas de laver votre voiture chez vous ou dans une station qui n'en a pas l'autorisation. L'amende est salée, 1500 euros.
0: Camille Salcedo Ruiz, pour savoir quelles sont les restrictions et les interdictions d'usage de l'eau chez vous, dans votre commune, allez voir le moteur de recherche qu'on vous a mis sur notre site ici.fr et sur notre appli mobile. Et on accueille maintenant Julie Aidé, ancienne journaliste à l'origine d'une pétition citoyenne sur le site Green Voice, pétition soutenue par plusieurs ONG de défense de l'environnement. Bonjour.
25: Bonjour.
0: Et merci beaucoup d'être avec nous, Julie Aidé. Vous venez d'entendre un automobiliste qui continue de laver sa voiture, même en pleine sécheresse. Il y en a d'autres qui arrosent les jardins alors qu'on manque d'eau, d'autres qui remplissent leurs piscines. Quand vous entendez ça, vous vous dites quoi? Que notre société dans son ensemble n'est pas encore prête à changer, à s'adapter?
25: Alors bon, c'est compliqué de critiquer les personnes pour leur comportement individuel, mais c'est sûr qu'il y a certaines pratiques à changer, certaines modes de vie qu'il faudrait remettre en question. Et la plupart, je pense que la société en a de plus en plus conscience, et c'est pour ça qu'on a lancé cette pétition pour qu'on parle justement de ces sujets-là. dans les débats présidentiels à venir. Et le premier sera au mois d'août, donc vraiment là, c'est dans 2 semaines.
0: Effectivement, votre pétition, elle s'appelle Présidentielle 2027, plus de climat dans les débats. Effectivement, vous avez peur qu'on oublie vite. En fait, aujourd'hui, on les subit, les canicules, les sécheresses, les incendies. On a la mémoire trop courte.
25: Oui, on les subit et malheureusement, quand ce sera la fin de l'été, on aura tout oublié, sauf les personnes qui ont été affectées directement, qui ont perdu leur maison, qui ont vu leur culture complètement asséchée, donc dont les rendements seront à plat. Donc le problème, c'est que quand on la vit pas directement, on oublie. Donc notre but, c'est de faire vivre cette pétition jusqu'en mai, pour que dans les débats, on parle de climat, parce qu'en 2022, au présidentiel 2022, le climat représentait seulement 2,7%. Du temps d'antenne, selon l'affaire du siècle, une association qui a notamment signé notre pétition.
0: Donc
25: très peu. Enfin, faudrait répéter ça deux.
0: Vous interpellez les politiques, notamment les candidats à la présidentielle. Aussi. Vous leur dites, il faut pas des mesures à court terme. Il faut penser plus loin.
25: C'est ça. Alors pour l'instant, on est en train de mobiliser, de récolter un maximum de signatures. Ensuite, on interpellera les politiques parce que ils prépareront les interviews avec les journalistes en amont pour que eux aussi essaient d'imposer ces sujets-là. Mais c'est aussi aux journalistes de faire du climat, de traiter ça de manière transversale en fait.
0: De dire que ça touche tous les sujets.
25: Oui, sur tous les sujets, et pas que ce soit une rubrique à part. Donc, quand on parle de santé, qu'on parle aussi d'agriculture, quand on parle de pouvoir d'achat, d'économie, d'inflation, qu'on parle des pertes agricoles, de la sécheresse et de la précarité alimentaire. Donc, tout ça est lié. Et quand on parle d'IA, parce que l'IA va revenir aussi, on en parle.
0: L'intelligence artificielle qui utilise effectivement beaucoup d'eau dans les serveurs, dans les data centers, c'est ça?
25: C'est ça, mais pas que. C'est qu'est-ce qu'on fait de l'IA? Est-ce que c'est pour optimiser des vidéos de chats ou pour détecter des cancers? Donc, de toute façon, l'IA, on va pas revenir en arrière, mais pourquoi on l'utilise? C'est aussi la vraie question, au-delà de son impact.
0: Et les réponses, elles viennent aussi du terrain, et notre réseau de radio ici est au quotidien tous les territoires, partout en France. En tout cas, merci beaucoup, Julie Hédé. Vous êtes ancienne journaliste, je le rappelle, et vous appelez donc à mettre plus de politique, de climat, pardon, dans le débat politique avec votre pétition citoyenne lancée sur le site Green Voice. Merci beaucoup, bonne journée.
25: Merci à vous.
0: Et donc, je rappelle, pour résumer un petit peu tout ce qu'on s'est dit dans cette émission consacrée à la sécheresse, qu'on vous met toutes les infos sur notre site ici.fr, je vous rappelle, pour mettre en perspective tout ça, on parlait de l'impact individuel. Chaque Français consomme chaque jour 145 litres d'eau potable, un chiffre de l'ADEME. Et puis, je termine cette émission en vous rappelant que la vague de chaleur qu'on vit actuellement va dépasser en durée la canicule de 2003, d'après les chiffres de Météo France. Aujourd'hui, 80 départements de notre pays sont placés en vigilance orange aux fortes chaleurs. L'impact donc de la sécheresse qui n'est plus à démontrer, la canicule, les incendies. On parle de tout ça sur notre site ici.fr.
8: Effectivement, et sur l'appli ici aussi. Merci beaucoup Emeline Ferry. Et puis pour retrouver les conseils, les cartes sécheresse, les cartes de restriction d'eau, n'hésitez pas à vous rendre également sur le site ici.fr. Des comportements qu'on va devoir apprendre à faire puisqu'ils vont se renouveler. Merci Emeline Ferry.
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2: La communauté d'agglos du Cotentin recrute toute l'année dans de nombreux domaines, enseignement musical, petite enfance, bâtiment, eau et assainissement, animation, juridique, comptabilité ou encore encadrement. L'agglo du Cotentin propose des emplois permanents, des remplacements, des premières expériences et des évolutions professionnelles évidemment sur un territoire de 129 communes entre mer et bocage. 9 communes entre mer et bocage. Et parmi les offres actuellement ouvertes, on recherche notamment des enseignants en musique, des auxiliaires de puériculture, des comptables ou encore de l'encadrement et des postes de direction. Vous consultez les offres et vous candidatez directement sur internet sur le site recrutement.lecotentin.fr. Et puis la préfecture de la Manche interdit jusqu'au 30 septembre la baignade et la navigation dans les fleuves et rivières du département. 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

C'était Michel Polnareff avec Radio. 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Bel après-midi, votre playlist de l'été continue. Bon jeudi.

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1: Ces 50 raisons d'aimer la Manche, c'est des saveurs, des un endroit qui sent bon café, puisque c'est un coffee shop, une boutique où on déguste du bon café, où on torréfie les grains qui viennent de plusieurs endroits sur la planète. D'ailleurs, quand Manu est arrivé, il est tombé sur ses gros sacs de jute colorés, plein de grains de café encore verts. Il a été accueilli par Mama Barista.
2: Barista, c'est le terme italien de la personne qui sert le café, un peu comme un sommelier pour les vins. Et Mama, parce que mes enfants m'appellent comme ça. Et donc j'ai trouvé que Mama Barista, ça me convenait très bien.
3: Vous êtes installé ici dans cet endroit, qui est un endroit qui est quand même magnifique. Ça fait très peu de temps que vous êtes ouvert. Est-ce qu'on peut parler de cet endroit? Parce que c'est marqué banque au-dessus.
2: Oui, tout à fait. Et j'ai vraiment insisté pour garder cette enseigne banque au-dessus de la porte, parce que ce bâtiment est un lieu historique de 40 ans. Et c'était effectivement une ancienne banque avant d'être le lieu de la commandanture pendant la Deuxième Guerre mondiale. Ça a été également la mairie.
3: Ce bâtiment, il est là depuis combien de temps?
2: On estime fin 18e siècle. C'était vraiment un bâtiment qui faisait partie des arcades à l'époque, comme il existe encore aussi autour de la place de la République. On m'a raconté que c'était la maison du gardien de la place, qui à l'époque s'appelait la place royale.
3: Lui surveillait la place.
2: Un peu comme moi aujourd'hui.
3: Vous faites ça un peu, vous mettez aux fenêtres, vous regardez ce qui se passe dehors.
2: Il y a beaucoup de monde sur la place de la République aujourd'hui, il y a pas mal de monde. Ils sont un peu curieux hein, parce que voilà, c'est une devanture assez particulière. Et donc les gens se demandent, mais qu'est-ce qui est arrivé à la banque? Qu'est-ce qu'on y fait? Parce qu'on ne voit pas du tout à l'intérieur. On peut venir se cacher ici.
3: Vous avez des beaux meubles aussi. C'est quoi ce coffre-fort là?
2: C'est un ancien coffre-fort que j'ai trouvé en Bretagne. Ce n'est pas le coffre original de la banque, mais c'est un vrai vieux coffre de 1850 qui a été fabriqué à l'époque par l'entreprise Leupold, qui est une des toutes premières entreprises de coffre-fort françaises. Et c'est une histoire fantastique parce que je voulais prendre un élément qui rappelle la banque.
3: On va le voir, venez.
2: Ouais. Et donc en fait, fonctionne. Et donc j'invite tout le monde à venir déposer, mais pas retirer.
3: Une fois qu'on a mis les sous, vous les gardez?
2: Exactement.
3: C'est une bonne idée ça. Ça va marcher. Hein.
2: Je trouve aussi, oui. Bon, comme vous voyez, il est encore un peu vide.
3: Mais pour le moment, les gens ne font pas encore confiance,
2: non,
3: j'ai l'impression.
2: Non, non.
3: Ah, ça va venir. Je pense que le concept est bon, donc ça va venir.
2: Il est magnifique.
3: Il y a aussi ça, là, parce que ça, c'est quand même super beau aussi.
2: Ouais,
3: La clé avec une espèce de...
2: Les petites dorures et les serrures encore à lettres, comme vous voyez. Donc en fait, c'est un code à 4 lettres. Donc bonne chance pour trouver la combinaison.
3: Vous la connaissez, vous?
2: Oui.
3: Mystère. N'en dites pas plus.
1: Bah oui, forcément, si on donne le code à la radio, l'intérêt d'avoir un coffre-fort est un petit peu moins évident quand même, Manu. La banque, c'est donc le nom du coffee shop où vous croiserez Mama Barista et son coffre. Place de la République à 40 ans. On n'y boit pas que du café, je vous rassure. Si jamais vous n'êtes pas trop amateur de café, vous pouvez aussi déguster de très très bons gâteaux et découvrir d'autres boissons. Bref, un coffee shop à découvrir.
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0: C'était Zaz avec Mon Sourire sur votre radio. Ici Zaz, tiens, que vous pourrez applaudir à la rentrée le 11 septembre prochain à Cahors dans le Lot pour le festival Les Meules Bleues. Dans un instant, les infos de 14h, mais avant on écoute Philippe Bellé, Phil Collins. Bel après-midi.
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1: Merci d'avoir choisi votre radio ici, il est 14h. C'est l'heure de retrouver toute l'info en France et dans le monde en 90 secondes avec Emeline Ferry.
2: Toujours 80 départements en vigilance orange à la canicule. Les autres sont en jaune et cette vague de chaleur va dépasser en durée celle de 2003, d'après Météo France, 17 jours consécutifs. Dans le Pas-de-Calais, le feu évolue très peu et les pompiers doivent se repositionner parce que le vent a changé. 180 hectares ont brûlé depuis hier après-midi sur les dunes du littoral dans le secteur du Mont-Frieux. 1200 vacanciers ont été évacués d'un camping hier. Et en Bretagne, au sud de Rennes, les flammes ne progressent plus ce midi. 200 hectares parcourus. Des pompiers mobilisés et en colère. 9 syndicats viennent de sortir du ministère de l'Intérieur où ils étaient reçus par Laurent Nunez. Ils réclament plus de moyens humains et financiers. Face à une sécheresse exceptionnelle qui sévit cette année, la ministre de l'Agriculture va réunir tous les préfets dans 15 jours pour leur demander de faire un état des lieux territoire par territoire. Objectif, mettre en place un plan massif avec des indemnisations d'urgence et des solutions pour la relance de certaines productions. 3 hommes blessé par balle à Besançon, dans un état grave, mais leur pronostic vital n'est plus engagé. Hier soir, ils se trouvaient dans une épicerie quand ils ont été visés par des tirs. Aucun suspect interpellé pour le moment d'après le parquet. Plusieurs pistes sont envisagées, dont celle d'un règlement de compte lié au trafic de stupéfiants. 2 champions du monde pour coacher les Bleus. Fabien Barthez rejoint Zinedine Zidane, le nouvel entraîneur de l'équipe de France. Barthez, ancien joueur de Marseille, Toulouse et Monaco, champion du monde 98. Il devient l'entraîneur des gardiens de l'équipe de France.
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4: Les prévisions de Météo France avec une après-midi placée sous le signe du soleil, mais aussi sous le signe de la chaleur. 30 à 33 degrés sur les côtes.

0: Du Cotentin ailleurs comprise entre 33 et 36 degrés. Le vent est généralement faible. Demain, l'ensoleillement sera également excellent. Le soleil régnera donc une fois de plus sans partage avec un petit vent de nord-ouest généralement faible. Demain matin, 16-18 degrés jusqu'à 20 degrés sur l'est Cotentin. Demain après-midi, jusqu'à 31 degrés.
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0: C'était Paolo Conte sur votre radio ici. Bonjour, bienvenue, c'est Fabien Emo. On passe l'après-midi ensemble. Dans un instant, on écoute trois chansons françaises à la suite. Mais avant, je partage avec vous le top 3 des monuments français les plus photographiés l'été. Alors, selon une étude basée sur les réseaux sociaux, le monument français le plus photographié est sans surprise la Tour Eiffel, avec plus de 7,8 millions de publications sur Instagram. Derrière, on retrouve le Mont-Saint-Michel, puis le Louvre, hein, le musée du Louvre, un grand classique. Ces trois monuments font partie des spots les plus photographiés d'Europe, carrément. Et maintenant, on retrouve trois monuments de la chanson française avec France Gall, Soprano, et on commence par Francis Cabrel.
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1: La 84e exposition d'art présentée par des artistes grandvillais se tient jusqu'à dimanche. Salle de RL. L'aquarelliste Anne Baron est l'invitée d'honneur de cette nouvelle édition. Alors, une soixantaine d'artistes, des sculpteurs, des peintres, des aquarellistes présentent leurs œuvres au grand public. L'entrée est libre, hein, tous les jours. C'est de 10h à 12h30 et de 14h à 19h. Et puis, un rassemblement international de sidecars. C'est à Sotteva, près de Cherbourg, jusqu'à dimanche. Quelques 200 sidecars de tous les coins de France et de l'étranger sont attendus par les organisateurs de ce grand rendez-vous. Il n'y aura pas de circuit, mais des modèles d'exception qui seront exposés, notamment des véhicules des années 60 à 1980. Jeudi 30 août, c'est aujourd'hui, il y a un marché semi-nocturne au stade de Sotteva jusqu'à 21h à partir de 16h. Hein, buvette, restauration proposée sur place. Et demain, le groupe Rusted donnera un concert à 20h30. Puis, vous pourrez admirer les sidecars lors d'une grande expo samedi 15 août. Une école de moto de La Hague aura d'ailleurs un stand, donc n'hésitez pas à passer faire un tour.
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0: Merci d'être ici, votre grande radio de proximité. Dans un instant, on écoute Pascal Obispo. Obispo, homme au grand cœur, il sera présent le 26 août prochain pour un grand concert caritatif à Bordeaux pour recueillir des fonds pour les sinistrés des incendies. On l'écoute, Pascal Obispo, ici. Mais avant, on retrouve Charlotte Cardin et Daniel Lavoie. Bel après-midi.
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1: Merci pour votre fidélité à votre radio ici, il est 15h. C'est l'heure de retrouver toute l'info en France et dans le monde en 90 secondes avec Emeline Ferry.
2: Des syndicats de pompiers très déçus après leur rendez-vous avec le ministre de l'Intérieur en cette journée de grève de la profession. Et Laurent Nunez qui leur répond dans la foulée. Il promet un projet de loi de modernisation de la sécurité civile début septembre et une augmentation des ressources pour les services d'incendie et de secours. Dès le projet de loi de finances de 2027, les syndicats venaient d'annoncer une mobilisation massive le 29 septembre pour réclamer plus de moyens. Dans le Pas-de-Calais, le vent ramène le feu vers les terres. Les flammes ont déjà brûlé 180 hectares depuis hier après-midi. Sur les dunes du littoral, les incendies ne sont pas encore fixés. En Ille-et-Vilaine, le feu au sud de Rennes ne progresse plus selon les dernières infos des pompiers à la mi-journée. 80 départements en orange sur la carte de Météo France. Les fortes chaleurs touchent désormais tout le pays. Les autres territoires sont en vigilance jaune pour cet épisode de canicule qui dure. Météo France estime qu'il va dépasser en durée celui de l'été 2003. Face à une sécheresse exceptionnelle qui sévit cet été, la ministre de l'Agriculture va réunir tous les préfets dans 15 jours pour leur demander de faire un état des lieux, territoire par territoire. Objectif, mettre en place un plan massif avec des indemnisations d'urgence et des solutions pour la relance de certaines productions. Record de fréquentation dans les salles de cinéma. Cet été en France, c'est du jamais vu depuis 25 ans avec une moyenne de 640 000 entrées par jour et on a dépassé le million à 3 reprises. Début août.
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4: Les prévisions de Météo France avec une après-midi placée sous le signe du soleil, mais aussi sous le signe de la chaleur. 30 à 33 degrés sur les côtes du Cotentin, ailleurs comprises entre 33 et 36 degrés. Le vent est généralement faible. Demain, l'ensoleillement sera également excellent. Le soleil régnera donc une fois de plus sans partage, avec un petit vent de nord-ouest généralement faible. Demain matin, 16-18 degrés jusqu'à 20 degrés sur l'est Cotentin. Demain après-midi, jusqu'à 31 degrés.
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0: bienvenue, c'est Fabien Hémeau. On passe tous les après-midi du mois d'août ensemble, ambiance vacances, ambiance été, voilà. On se détend dans un instant, trois chansons françaises à la suite, avec Jean-Jacques Goldman, Zao de Sagazan et Julien Clerc, avec la chanson « Quand je joue ». Et tiens, à votre avis, les Français, ils jouent à quoi l'été à la plage? Eh bien, selon un top 3 que j'ai trouvé ce matin, on retrouve le frisbee en numéro 3. Numéro 2, les raquettes de plage, ça c'est un grand classique. Et sur la première marche du podium, on retrouve les jeux de ballon avec une préférence pour le beach volley. Voilà, bel été, vous savez tout. Tout de suite, on retrouve Julien Clerc pour trois chansons françaises à la suite.
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1: L'association Tingalis organise la première édition du festival Jazz à Villebaudon. Ce sera le samedi 29 août à la Vaucelle, à Villebaudon, de midi jusqu'à 23h, voire peut-être plus tard dans la nuit. Cette journée est placée sous le signe du jazz, du partage et de la découverte. Au programme, une conférence consacrée aux femmes dans l'histoire du jazz, des échanges entre écoles de musique et conservatoires, des concerts évidemment avec Luma, Sophie Robic, Sylvain Dutullier et Chris Jennings, le Thomas Mayras Trio et Martin Fonse Diamond Trio. Toutes les infos et le programme complet sur le site de Tingalis. Rendez-vous le 29 août à Villebaudon pour une journée de musique dans une ambiance 100% jazz. Et puis du côté de Kinéville cette fois, les membres de l'Amicale organisent leur fête communale. Ce sera samedi 15 août. Il y aura des animations et à 15h un grand concours de château de sable sur la plage. C'est pour les enfants de 4 à 12 ans. Et à 18h30, apéro-concert, sans oublier le feu d'artifice à 23h pour clôturer cette jolie journée de samedi. Donc rendez-vous à Kinéville pour le 15 août.
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0: Bel après-midi, soyez tous les bienvenus. Tout l'été, votre radio ici s'occupe de tout. La playlist de votre été se trouve également ici. Dans les prochaines minutes, on écoute No Doubt, Boulevard Désert et Monsieur Eddie Mitchell. Bon jeudi.
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1: Merci d'avoir choisi votre radio ici. Il est 16h. C'est l'heure de retrouver toute l'info en France et dans le monde en 90 secondes avec vous, Emeline Ferry.
2: Des pompiers déçus et un ministre de l'Intérieur qui leur répond alors que la profession est en grève aujourd'hui et appelle à une nouvelle mobilisation fin septembre. Laurent Nunez assure qu'un projet de loi de modernisation de la sécurité civile leur sera présenté début septembre. Il promet aussi une augmentation des ressources des services d'incendie et de secours dès le projet de loi de finances 2027. Sa réunion à la mi-journée n'a pas convaincu les syndicats. Sur le front des incendies, les flammes ne progressent plus à Saint-Just, au sud de Rennes, après avoir brûlé 200 hectares dans le Pas-de-Calais. Pour la première fois dans le département, un avion Dash est intervenu pour larguer de l'eau, alors que les deux incendies sur les dunes du littoral ne sont pas encore fixés. Deux ans après la vive émotion provoquée par un incendie mortel à Nice, un suspect placé en garde à vue, un détenu de la maison d'arrêt de Nancy, âgé de 26 ans, en garde à vue, soupçonné d'avoir organisé le commando armé qui a mis le feu dans les escaliers d'un immeuble sur fond de trafic de drogue. Sept personnes sont mortes dans cet incendie. La quasi-totalité du pays est en vigilance orange canicule, un épisode de forte chaleur qui bat des records. Il dépasse la durée de la canicule de 2003, 17 jours consécutifs de températures élevées. L'espoir de nouvelles médailles au championnat d'Europe de natation ce soir avec Maxime Grousset à 18h30, déjà médaillé sur le 50 mètres. Il va nager en finale du 100 mètres papillon. Quelques minutes plus tard, Marie-Ambre Molu et Analia Pigret en finale sur le 50 mètres d'eau.
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4: Et attention, aujourd'hui et demain encore, le département de la Manche est en vigilance orange pour le phénomène canicule. Cet après-midi, eh bien, le soleil domine largement, hein, c'est pas une surprise. Les températures en maximale sur les côtes, on est entre 30 et 33 degrés, 34 à 37 degrés dans l'intérieur des terres. On a 29 degrés à Carneville là, cet après-midi dans le Val-de-Serre. Carneville, où vendredi, ce sera la troisième édition du festival Espoir Cancer au château de Carneville en soutien au jeune Diego. C'est une soirée de musique médiévale avec Luc Arbogast et le groupe manchois Courceval. C'est avec ici Cotentin. Les températures pour la nuit prochaine en minimale. Les minimales descendront un petit peu, mais pas beaucoup, entre 16 et 19 degrés. Pour demain vendredi, toujours du soleil, vent faible dans l'ensemble, et les maximales du jour demain de 29 à 32 degrés.
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4: Merci d'avoir choisi ici Cotentin. C'est votre radio locale dans la Manche. Il fait chaud, hein. On écoute Michel Berger, c'est la groupie du pianiste.

0: Michel Berger sur ici Cotentin sur l'album Beau Séjour, sorti au beau milieu des années, au beau milieu de l'année 80, 1980. Beau Séjour, c'était d'ailleurs le nom de la rue à Paris où il habitait à l'époque, et depuis le succès de Starmania, c'était 2 ans plus tôt avec Luc Plamondon, Michel Berger était devenu un auteur-compositeur à succès, mais pas encore comme chanteur. Et voilà l'occasion rêvée avec cet album sur lequel il y aura au moins 3 tubes, dont La Groupie du pianiste. Voilà pour la petite histoire.
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0: On se balade cet été et on va vous rencontrer, figurez-vous, pour savoir comment vous occupez votre temps libre pendant les vacances. Nous irons d'ailleurs à la rencontre d'un manchois amateur de longe-côte. Bah oui, le longe-côte, c'est la vie, c'est bien. C'est aussi ça, les vacances. Dans un instant, tout de suite, d'ailleurs, le nouveau Jennifer. La chanson s'appelle « Mourir sur scène ». J'essaie de faire l'accent de Dalida, mais j'y arrive pas, c'est ridicule. Premier extrait de son album « DJ ».

0: Jennifer sur Ici Cotentin, son nouveau titre Mourir sur scène, extrait de l'album DJ où il reprend pas mal de succès de Dalida. Cet été, nous allons à votre rencontre pour discuter avec vous, pour savoir comment vous passez votre temps, que faites-vous, quels sont vos plaisirs, amis manchois. Vous êtes au micro d'Ici Cotentin, nous sommes aujourd'hui avec Stéphane qui fait du longe-côte.
1: Et la mer a été très chaude, exceptionnellement chaude, autrement j'y rentre très très peu. Elle est encore un peu trop froide pour moi, pour me baigner quoi. Mais là cette année on a de la chance. Bonjour, je m'appelle Stéphane. Mon petit plaisir de l'été, c'est de marcher au bord de la mer. Du plaisir, de la détente, de l'évasion, de la quiétude, de la sérénité et du vide dans la tête. Collignon, plage de Kerqueville et puis également Urville, Nagville. Voilà. C'est les trois plages que je fais parce qu'elles sont bien du sable fin et je fais un peu de longe-côte, donc voilà. Parce que l'hiver, je marche très peu. L'hiver ici, c'est trop dur, quoi. C'est très gris, c'est très humide. Mais alors l'été, là, on a de la chance, on a un superbe été et on en profite. Voilà. Des vitamines et du plaisir. Je suis originaire de Caen, à l'origine.
2: Mais donc vous montez sur Cherbourg que l'été ?
1: Ah non, je vis ici depuis 2017 et j'y resterai pour le moment, oui.
2: Vous allez vous baigner de temps en temps ?
1: Très rarement, mais cette année, oui. Parce qu'elle était chaude. Et la mer a été très chaude, exceptionnellement chaude. Autrement, j'y rentre très très peu. Parce que elle est encore un peu trop froide pour moi, pour me baigner, quoi. Je suis pas du coin, donc c'est un peu trop froid. Mais là, cette année, on a de la chance, quoi. Faut en profiter, quoi.
2: Les auditeurs d'Ici Cotentin, vous leur souhaiteriez quoi pour cet été ?
1: De très très belles vacances. Le meilleur des étés, c'est ici.
0: Exactement, il a raison le monsieur, c'est Stéphane. Stéphane dans le Cotentin pour les plaisirs de l'été dans la Manche avec Ici Cotentin. Tous les jours, hein, on va à votre rencontre. La musique avec Seal, Crazy, ça c'est un tube des années 90. Et puis à la même époque, un petit peu plus vieux d'ailleurs, c'était Suzanne Vega avec Luca, l'on écoute tout de suite.

0: Ici Cotentin, les années 90 avec Syl, qui se faisait connaître à l'époque sur la planète entière avec cette chanson Crazy. Fred Ballard, je sais pas si la planète entière la connaît, en tout cas elle gagne à être connue, on la retrouvera pour l'humour en tube et aujourd'hui elle va nous apprendre à lutter contre nos phobies. Eh oui, ça, il y a du boulot parfois. La musique revient aussi dans un instant avec Maxime Le Forestier.
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0: Ici Cotentin, l'après-midi en musique avec Maxime Le Forestier, né quelque part. C'est l'heure de retrouver Fred Ballard, 16h26, l'humour en tube. Alors, on a tous, c'est vrai, des phobies, ces peurs qui nous tétanisent ou qui nous bloquent. Mais comment s'en débarrasser? C'est la question que s'est posée Fred Ballard. Et visiblement, quand on a une phobie, bah, le mieux, c'est d'en parler.
1: Bienvenue au groupe d'entraide sur les phobies. Alors toi, peux-tu te présenter et nous dire quelle est ta phobie?
2: Je m'appelle Réal et j'ai la phobie des excuses.
1: Pardon?
3: C'est vrai, les groupes de parole, c'est bien, mais il faut faire gaffe à ce qu'on dit. Hein. Si on ne veut pas que ça parte en vrille, chaque phobie a ses spécificités à respecter. Et dans chaque phobique, il y a un individu mort de trouille. Donc il y a un peu de chemin à faire avant que la parole se libère.
1: Alors, et toi?
4: Moi, je m'appelle Edith et j'ai peur des silences inconfortables.
1: Ok, on va essayer de toujours garder la conversation active. Ok?
2: Je suis en retard, je m'excuse.
3: Voilà, bon, bah là, clairement, la séance est mal partie, hein. Surtout si le prochain est phobique des cris qui commencent par A. Ah, oui, parce que les phobiques sont partout. Nino Rial le sait, il sonde régulièrement son public sur le sujet.
5: Phobie, du fromage. Tu pleures quand tu vois du fromage. En France, ta vie, elle est dure à toi, quand même, hein. Chaque fin de repas, ta famille, je crois que la gosse est en dépression. N'importe quelle forme de fromage? Oui, tous les fromages, le kiri. Ah, ça va. Oui, c'est vrai qu'il est moins agressif, hein, le kiri.
3: Ah, c'est sûr que comparé au Munster ou au Maroilles, olfactivement, c'est nettement moins agressif, donc ça se confirme. Hein. L'humour sauve de tout. Celui qui rit devant son kiri n'a plus de phobie, donc rions un peu en attendant le dessert.
0: Ah, ah, ah. Merci Fred Ballard, et à demain pour la suite.
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0: Bon après-midi avec Ici Cotentin et avec Jérémy Frérot. Sa nouvelle chanson s'appelle Frérot. Voilà, c'est original. Un titre inédit paru sur la réédition de son album Gamin des Sables pour les amateurs.

0: Sur Ici Cotentin, c'était Frérot par Jérémy. Frérot, il est 16h30.
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0: Ah bah oui, on rigole de rien. Hein. L'association Tingalis organise la première édition du festival Jazz à Villebaudon. Le samedi 29 août, c'est à la Vaucelle, à Villebaudon, de midi à 23h, donc toute la journée. Une journée placée sous le signe du jazz, du partage, de la découverte, avec au programme une conférence consacrée aux femmes dans l'histoire du jazz, des échanges entre écoles de musique et conservatoires, des concerts, évidemment, avec Luma, avec Sophie Robic, Sylvain Dutuillier et Chris Jennings, le Thomas Mayras Trio et Martin Fonse Diamond Trio. Toutes les infos et le programme sur le site de Tingalis, tingalis.fr. Rendez-vous donc le 29 août à Villebaudon pour cette journée de musique dans une ambiance 100% jazz. Du côté de Kinéville, les membres de l'Amicale organisent leur fête communale. Ce sera samedi 15 août. Il y aura des animations et à 15h, un grand concours de château de sable sur la plage pour les enfants. C'est entre 4 et 12 ans. À 18h30, apéro-concert, sans oublier le feu d'artifice, à 23h pour clôturer cette belle journée de samedi.
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0: Ici ça marche, on s'intéresse à l'économie locale dans le département de la Manche avec Caroline Joanneau et aujourd'hui on va s'intéresser au domaine de Rugueville, c'est à Port-Bail-sur-Mer, le domaine de Rugueville qui a reçu cet été 2 médailles d'or au concours des cidres et des jus de pommes de Normandie. On en parle dans quelques instants avec Caroline vers 16h40 et puis on écoutera aussi un standard de Johnny Hallyday enregistré en 73. Toute la musique que j'aime, c'est pas démodé ça. Eh ben, c'est toujours d'actualité aujourd'hui. Hein. Je vous ai choisi aussi une chanson de Françoise Hardy, voici VIP.

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0: vient de là, elle vient du blues, la musique que j'aime, Johnny Hallyday. 16h40, ici ça marche, avec Caroline Joanneau, on parle de l'économie locale chaque après-midi, et deux médailles d'or, deux pour le domaine de Rugueville, c'est à Port-Bail-sur-Mer. Son cidre AOP Cotentin, brut, bio, et son jus de pomme pétillant bio ont été récompensés cette année, Caroline.
1: Mais derrière ces distinctions, il y a surtout une histoire familiale. Celle d'un domaine né de la passion du père de Nicolas Flambard, qui en a aujourd'hui repris les rênes. Bonjour Nicolas.
2: Bonjour.
1: Votre père avait commencé à faire du cidre pour le plaisir, avant que ça devienne progressivement une véritable activité. Vous, à quel moment vous vous êtes dit que vous vouliez prendre la suite, Nicolas ?
2: Eh ben, au moment à 40 ans, ben, j'ai eu changement de cap, changement de carrière complètement. Donc, voilà. Et puis après, je suis entré dedans tout doucement, puis ben, j'en ai fait mon métier à part entière.
1: Finalement, au départ, c'était pas forcément une évidence.
2: Non, pas du tout, pas du tout. C'est une reprise derrière, parce que mon père faisait du cidre pour son plaisir. Voilà, et a planté 8 hectares. Donc, moi, après, ben, je suis arrivé là, et puis j'ai dit, ben, je vais en faire mon métier. Voilà.
1: Et comment ça se fait que vous aviez voulu en faire plus que ça, vous y dit, mais en fait, on passe à côté de quelque chose?
2: Bah oui, j'ai dit, voilà. Et puis, je pense qu'il y a moyen de développer. Puis, en plus, dans ces années-là, je pense que le cidre a beaucoup de valeur, a pris plus de valeur, surtout le cidre fermier non gazéifié a pris de l'ampleur, donc ça permet de développer l'activité.
1: Oui, alors il y a une découverte que moi j'ai fait le week-end dernier, et j'ai vu que vous en faites aussi, le jus de pomme pétillant. Je ne connaissais pas, j'ai découvert ça le week-end dernier, c'est incroyable, c'est super bon. Alors, comment vous avez appris que deux de vos produits ont décroché une médaille d'or, dont celui-ci? Qu'est-ce que vous avez ressenti, Nicolas?
2: De la fierté, puis de la récompense de notre travail. Et puis voilà, donc c'est vrai que c'est du travail tous les jours. On n'a pas beaucoup de jours de repos, comme dirait l'autre, dans l'année, parce que on est occupé toute l'année, donc c'est vraiment une fierté d'avoir récupéré ces deux médailles-là.
1: Ouais, est-ce que vous avez pensé à votre papa à ce moment-là, justement?
2: Oui, en fin de compte aussi, puis lui dire que c'est grâce à lui qu'on a récupéré ces médailles-là, voilà, puis...
1: Oui, c'est fait.
2: Ça fait très plaisir.
1: Oui, tout à fait. Alors, c'est quoi comment ça se fait qu'on fasse du jus de pomme pétillant? Bon, c'était une vraie découverte, mais comment ça se fait? Et puis surtout, vous, comment vous avez eu l'idée de le faire?
2: L'idée, c'est surtout une demande de la clientèle. Ça faisait plusieurs années que, déjà, les ventes de jus de pomme non pétillant ont augmenté. Et je pense que, voilà, ça prend d'années et d'années, voilà. Et donc, on s'est dit, on va en faire. Les autres commençaient aussi à en faire, voilà. Et par rapport à la demande de la clientèle, on s'est mis à en faire aussi, voilà.
1: Ouais, ça fait une boisson festive non alcoolisée, effectivement.
2: Exactement. Et non alcoolisée. Voilà. Je dirais qu'en plus, quand on le goûte, on se rapproche d'un cidre vraiment doux, mais alors sans alcool.
1: Complètement. Donc, c'est une belle découverte qui vient d'être médaillée. Votre père a donc lancé cette aventure, c'est ce qu'on disait. Vous en avez repris les rênes. Qu'est-ce que vous avez envie de transmettre à votre tour, vous?
2: Le développement, puis continuer à travailler avec des méthodes, méthodes nouvelles, mais façon travailler comme travailler les anciens, mais avec des méthodes nouvelles, quoi.
1: Et on vous le souhaite, durant la saison estivale, découvrez le domaine qui ouvre ses portes au public chaque mercredi à 10h30 au domaine de Rugueville. C'est donc à Port-Bail. Merci beaucoup, Nicolas Flambard, d'avoir été avec nous.
2: Voilà, juste un petit mot aussi pour vous dire quand même que le samedi 22, il y a le Outsider, donc c'est le festival des AOP du cidre du Cotentin à la ferme de Benjamin de la Commanderie.
1: Ce sera le moment effectivement de découvrir un autre endroit qui est génial aussi. Merci beaucoup Nicolas.
2: Voilà.
0: Merci Caroline Joanneau, ici ça marche tous les matins 7h20 et la rediff l'après-midi à 16h40 sur Ici Cotentin.

Sia avec Gimme Love, 16h47. Vous savez, de temps en temps, le programmateur se balade dans la discothèque d'ici Cotentin et il fouille parmi les vieux disques, les vinyles, les 45 tours. Et des fois, il fait des trouvailles, il dit « Oh, regarde ce que j'ai trouvé !» Cette chanson, elle va peut-être vous rappeler des souvenirs. Noé Wheeler, vous vous en souvenez certainement. Dans les années 80, c'est son unique succès d'ailleurs. Fan public.

0: Les tubes des années 80 sur ICI Cotentin avec Noé Wheeler, toi femme publique. Dans un instant, nous on va prendre la température dans l'eau et dans l'air sur la plage de Saint-Germain-sur-Aix, la météo des plages avec la SNSM.
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Vous écoutez ici Cotentin, les tubes des années 80, le groupe Gold hein, avec Calicoba. Il est 16h56, c'est l'heure de notre météo des plages avec les nageurs sauveteurs de la SNSM. Et cet après-midi, nous allons à la plage de Saint-Germain-sur-Aix, là où se trouve Alexandre. Bonjour Alexandre. Ah, on l'a perdu. Ah ben Alexandre, il a redisparu. Un petit souci de liaison avec Alexandre qui est l'un des nageurs sauveteurs de la SNSM sur la plage de Saint-Germain-sur-Aix. On va voir si on peut le retrouver, notre ami Alexandre. Ce serait intéressant de savoir si l'eau est bonne cet après-midi à Saint-Germain-sur-Aix. Comment ? Bon, je pense qu'elle doit être bonne. Alexandre, une fois, Alexandre, deux fois, à Saint-Germain-sur-Aix, sur la côte des îles. Bon, il y a peut-être des soucis de réseau. Bon, manifestement, soucis de réseau. Donc, on ne saura pas la température dans l'eau à Saint-Germain-sur-Aix. On imagine qu'elle est bonne cet après-midi. Hein. Elle était à 22 degrés à Barfleur cet après-midi. Donc, je pense qu'à Saint-Germain-sur-Aix, ça doit être dans les mêmes eaux à peu près. Hein. Voilà. Les amis, les infos reviennent dans quelques instants. Si on écoutait Alex Warren avec Fever Dream.

0: Fever Dream, c'est Alex Warren sur ICI Cotentin. Dans un instant, les infos et on fera un point sur la météo et les températures qui sont très élevées.
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0: Nous sommes le 13 août, il est 17h. Le flash Antoine Vandendriche.
2: Ils sont à bout et ils ont voulu le faire savoir au ministre de l'Intérieur. Les pompiers étaient à Paris cet après-midi pour demander plus de moyens humains et matériels après la série d'incendies qui a touché le pays. 120 000 hectares dévastés cet été avec notamment le feu ravageur de Gironde. Ils se disent très déçus à l'issue de la réunion et annoncent une mobilisation nationale le 29 septembre. Le ministre promet une augmentation des ressources dès le projet de loi de finances 2020. Aujourd'hui, déjà, un appel à manifestation a été suivi dans le pays. 12 pompiers de la Manche se sont mis en grève. À Caen, une dizaine de sapeurs-pompiers professionnels se sont rassemblés devant la préfecture du Calvados. Un grave accident la nuit dernière à Picauville, peu avant 1h du matin dans la Manche. Une voiture a percuté un arbre. Un homme de 20 ans, un temps incarcéré dans le véhicule, est grièvement blessé, a été transporté par Dragon 50 au CHU de Caen. Un homme de 18 ans, une femme de 17 ans ont été légèrement blessés, transportés à l'hôpital de Cherbourg. Elles n'ont peut-être plus de valeur pour vous depuis hier soir, 21h10 environ, et pourtant, ne jetez pas vos lunettes spéciales Eclipse. Le Secours Populaire de la Manche lance une collecte pour les récupérer en vue d'une éclipse qui aura lieu l'an prochain en Afrique du Nord. L'association veut récupérer les lunettes en bon état et les mettre à disposition de la population locale. Vous pouvez rapporter vos paires dans les antennes du Secours Populaire de la Manche. 80 départements restent en vigilance orange canicule pour demain, pour quelques heures seulement en ce qui concerne la Manche et le Calvados, qui repasseront en vert dès 6h du matin. En revanche, l'Orne va rester en orange toute la journée. La préfecture du Calvados qui annonce de nouvelles restrictions dans le département en raison de la sécheresse. 2 arrêtés pour restreindre ou interdire des activités susceptibles de déclencher des incendies. Ces mesures visent les agriculteurs et les particuliers qui vont en forêt, Didier Charpin.
3: Pour les agriculteurs, ils ne peuvent plus utiliser entre 13h et 18h des engins qui peuvent créer des départs de feu par échauffement ou production d'étincelles. Concrètement, il n'y aura aucune récolte possible de grandes cultures l'après-midi. En contrepartie, ces mêmes agriculteurs sont autorisés à réaliser ces opérations la nuit, y compris à proximité des habitations, à l'exception toutefois de certains établissements sensibles comme des maisons de retraite. Pour les activités en forêt qui visent notamment des particuliers, la préfecture annonce plusieurs nouvelles interdictions, plus de feux de camp, de feux d'agrément, de barbecue mobile ou de feux d'artifice. Il est également interdit de fumer ou même d'utiliser un briquet dans ces espaces hautement inflammables. Enfin, l'usage de certains véhicules motorisés de loisirs, motocross ou encore quad, n'est autorisé désormais que sur les voies ouvertes à la circulation publique, dans les bois ou les espaces naturels. La préfecture annonce enfin que des contrôles seront organisés pour faire respecter toutes ces mesures.
2: Les détails et précisions sont à retrouver sur ici.fr. Et tout de suite, la météo. Donc du chaud qui va durer jusqu'à demain matin.
0: Effectivement, hein. Et je vous rappelle que nous sommes toujours en vigilance orange canicule dans le département de la Manche. Ce soir, c'est toujours le soleil qui domine largement, température assez élevée. Hein. Sur les côtes, on est entre 30 et 33 degrés. Elles sont comprises entre 34 et 37 degrés les maximales sur l'intérieur des terres. On a 29 degrés dans le Val-de-Serre à Carneville. Demain vendredi, ce sera la troisième édition du festival.

0: festival Espoir Cancer qui se déroule justement au château de Carneville en soutien au jeune Diego. C'est une soirée de musique médiévale avec Luc Arbogast et le groupe manchois Courceval, et c'est avec ici Cotentin. Les minimales pour la nuit prochaine vont descendre un petit peu, mais pas beaucoup, de 16 à 19 degrés en minimale pour le département de la Manche. Demain vendredi, temps toujours ensoleillé, vent faible dans l'ensemble et en maximale, nous serons entre 29 et 32 degrés. Côté circulation sur Saint-Lô, Grandville, Coutances, Carentan, ça roule pas trop mal, ça roule même bien. On arrive à Cherbourg avec une circulation dense dans le centre-ville, mais ça roule. Bon, ça ralentit un petit peu quai Alexandre III vers la gare et dans la descente du boulevard de l'Atlantique vers la gare, mais rien de bien méchant. On fait l'infotrafic ensemble, vous partagez si jamais il y a un petit souci sur la route. Contrôle de vitesse, ralentissement ou accident au 02 33 23 13 23. Que vous soyez à Coutances, Grandville, Saint-Lô, Cherbourg ou Avranches, vous nous appelez.
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0: Merci de nous avoir choisis pour passer le début de soirée ensemble. C'est ici Cotentin, votre radio locale dans la Manche, avec Axel Bauer et Cargo de Nuit.

0: C'est le titre qui a propulsé la carrière d'Axel Bauer en étant en 1984, Cargo. Mais cette chanson n'aurait jamais dû sortir, figurez-vous. En effet, quand il a présenté le morceau sur une cassette enregistrée au patron de sa maison de disques, c'était une fin de non-recevoir. Ça ne marchera jamais, qu'il a dit le patron. Mais notre ami Axel est persévérant, il envoie son disque des stations de radio et tout le monde accroche, en fait. Hein. 500 000 d'exemplaires vendus, c'est quand même plutôt pas mal hein, pour un titre qui devait plutôt pas marcher.
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0: Et dans quelques minutes, notre rendez-vous avec Clémence Castel pour la découverte d'un coin sympa dans la Manche. On sera dans le Havre de Surville, du côté de la Haie du Puy, sur la côte. Sur la côte, on y est aussi avec Benjamin Biolay. Une chanson de son album Le Disque Bleu, chanson inédite d'ailleurs, hein, sur Le Disque Bleu. Voici Écran Total.

0: côté voluptueux hein, dans cette chanson. Écran total avec Benjamin Biolay sur Ici Cotentin. Clémence Castel, elle se balade dans le département de la Manche et chaque jour elle s'arrête dans un endroit pour nous le faire découvrir. Aujourd'hui, nous sommes à quelques kilomètres au sud de Port-Bail sur la côte ouest.
1: Bonjour à tous, j'ai testé pour vous la balade au Havre de Surville. Aujourd'hui, direction la côte ouest du Cotentin, une des balades nature les plus insolites et les plus mémorables que j'ai jamais faites. Ce n'est pas une marche comme les autres, ici on retire ses chaussures, on enfile un short et on traverse les pieds nus un estuaire sauvage entre terre et mer. Le Havre de Surville, c'est le plus petit des 8 havres de la côte ouest de la Manche, seulement 1 km de profondeur sur 500 mètres de large. Mais ce qu'il perd en superficie, il le gagne en beauté et en biodiversité. Cet estuaire où se mêlent les eaux douces d'un ruisseau et les eaux salées de la Manche est un écosystème unique et contient une faune qui change avec les marées. Ici, chaque mètre carré de sable a son habitant. J'ai testé la traversée du Havre. Pendant 2h30, notre guide nous a amenés dans 2,5 km d'exploration à travers le Havre, les pieds dans l'eau, le nez dans les plantes. On goûte les plantes du sel, la salicorne a un goût vraiment surprenant, on observe les oiseaux aux jumelles et on apprend à lire le paysage. C'est une expérience multisensorielle géniale. Le sable frais sous les pieds, l'eau tiède des mares, la brise, les sons de la nature. Les enfants adorent, surtout quand ils réalisent que la vase cache de petits crabes et des coques. Les adultes, eux, redécouvrent ce plaisir de marcher pieds nus dans la nature, de ralentir et d'observer. Mon conseil, prévoyez des vêtements que vous n'avez pas peur de mouiller et des jumelles pour les oiseaux. Et restez attentifs aux horaires des marées. La traversée se fait à des moments précis du cycle. Le Havre de Surville est l'un de ces endroits qui vous rappelle que les plus grandes émotions naturelles se cachent parfois dans les plus petits espaces. Très belle journée à tous et surtout n'oubliez pas, les plus beaux voyages commencent bien souvent tout près de chez vous.
0: Merci Clémence Castel, coup de cœur pour le Havre de Surville. C'est vrai que c'est très sympa cet endroit. Vous pouvez réécouter cette chronique en podcast sur ici.fr et retrouver Clémence Castel demain matin à 10h45 sur Ici Cotentin. Voici Lionel Richie, c'est Youssef.

0: c'est Lionel Richie, c'est Youssemi. Dans un instant, Perrine Clément, avec elle, on va ouvrir la valise des vacanciers, donc des Aoussiens. En ce moment, on va décortiquer les objets incontournables et parfois indispensables de notre été, voyez-vous, comme un matelas pneumatique, par exemple. Rendez-vous dans ma valise dans 3 minutes.
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0: aussi. Je partirai sur Ici Cotentin. Les indispensables de l'été ont tous une histoire, vous savez. Perrine Clément nous la raconte cet été, justement, l'histoire de tous ces objets qui nous dévoilent leurs secrets. Alors, qu'est-ce qu'il y a dans votre valise aujourd'hui?
1: Dans ma valise, il y a...
2: Papa, papa, tonton, il se sent pas bien.
3: Ah, mais quelle idée aussi de gonfler ça à la bouche.
1: Un matelas pneumatique.
2: On lui dit à tonton que le matelas, il est percé.
4: La semaine prochaine, vos cousins viennent passer quelques jours chez vous, mais vous n'avez pas assez de lits pour tout le monde. Le matelas gonflable, également appelé matelas pneumatique, permet d'ajouter facilement des couchages dans le salon, la cuisine ou encore dans la baignoire. Quand on part camper, il y a des indispensables. La tente, le sac de couchage et bien sûr le matelas gonflable. En plus de nous apporter un peu de confort, il nous évite le contact direct avec le sol, qui peut devenir froid et humide au cours de la nuit.
5: Le matelas pneumatique est gonflé de quoi?
6: D'air.
5: D'air, on le gonfle comment à la bouche?
6: Non, remarquez, vous pouvez très bien gonfler votre matelas pneumatique à la bouche.
7: Mais respire encore, allez.
6: Mais c'est, au point de vue utilisation, c'est préférable de prendre un gonfleur. Vous évitez d'envoyer de l'air humide à l'intérieur du matelas.
5: Oui.
6: Et vous savez très bien que l'humidité, n'est-ce pas, est contraire pour la bonne protection du caoutchouc.
5: Bien
6: Tandis
5: sûr.
6: Qu'avec un petit gonfleur, c'est d'ailleurs beaucoup plus facile, on ne s'époumonne pas. Et le gonflage se fait très facilement, n'est-ce pas, puisqu'un gamin même de 5-6 ans peut très bien gonfler un matelas pneumatique.
4: Et vous, avez-vous un matelas gonflable?
8: On ne sait pas où va finir la soirée, donc ça c'est dans le sac à dos directement. Sans matelas gonflable, il n'y a pas d'été.
9: Oui, j'en prends toujours un. Avec mes amis, on prend des appartements plus petits, faute budgétaire. Et on a des matelas gonflables parce que bah, du coup, on tire au sort en arrivant. Et celui qui perd, bah, il dormira par terre pour la semaine. Il faut le gonfler normalement avec un gonfleur avec le pied. Sauf que je l'ai perdu, du coup, on le gonfle à l'aide de nos poumons. On n'en peut plus. Il y a déjà eu 2 malaises.
6: Peut-être 3.
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0: Ah non, c'est pas simple, hein, le gonflage de matelas gonflables. Hein. Ouais, vous avez déjà essayé, je suis sûr. Hein. Dans ma valise, demain, parmi les objets cultes de vos vacances, il y aura une serviette de plage. Bah oui, c'est obligatoire la serviette de plage. Hein. On verra ça demain avec Perrine Clément. Et voici Laurent Voulzy sur Ici Cotentin, Bubble Star.

0: C'est Laurent Voulzy avec Bubble Star. Il est 17h30 et dans moins de 10 minutes, ça se passe ici. On va parler du rassemblement de Sidecar qui se déroule à Sotva à partir de cette fin d'après-midi jusqu'à dimanche, tout le week-end. Ça commence aujourd'hui et vous y verrez des motos, des véhicules, il y aura des concerts et un marché du terroir. Tiens d'ailleurs, en ce moment, depuis 16h sur le stade de Sotva. On vous raconte tout ça dans le détail dans moins de 10 minutes.
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0: La communauté d'agglos du Cotentin recrute toute l'année dans de nombreux domaines, enseignement musical, petite enfance, bâtiment, eau et assainissement, animation juridique, comptabilité ou encore encadrement. Elle propose des emplois permanents, des remplacements, des premières expériences, des évolutions professionnelles aussi, dans un territoire de 129 communes entre mer et bocage. Consultez les offres tout simplement et candidatez sur le site internet recrutement.lecotentin.fr. Et puis la préfecture de la Manche interdit jusqu'au 30 septembre la baignade et la navigation dans les fleuves et les rivières du département. Interdiction de faire du kayak, du canoë, du paddle et autres bateaux à moteur. Certaines portions restent tout de même autorisées, notamment sur la Douve, en aval du pont de Néou, ce qui permet aux clubs et aux bases nautiques de Saint-Sauveur-le-Vicomte, Picauville et Carentan de poursuivre évidemment leurs activités. Attention, en cas de non-respect, l'amende peut atteindre 1500 euros et 3000 en cas de récidive.
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0: L'une des belles surprises musicales de cet été, c'est le retour de Marc Lavoine qui invite Patrick Fiori sur son nouveau titre Occupé. On l'écoutera dans un instant. Et un groupe qui avait une très forte popularité en Grande-Bretagne à la fin des années 70. Voici Electric Light Orchestra.

0: Les tubes de l'été sont sur ici Cotentin. Marc Lavoine qui a invité Patrick Fiori sur son nouveau titre Occupé.
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0: Ça se passe dans la Manche avec un événement qui va intéresser les amateurs de deux roues motorisées, un grand rassemblement de sidecars et de motos anciennes à Sotva. C'est jusqu'à dimanche, on va en parler avec l'un des organisateurs, c'est Freddy Lelubez. Bonjour Freddy.
3: Bonjour.
0: Alors Freddy Lelubez, vous êtes le président pour la région Normandie de l'Amicale des sidecaristes de France. C'est un rassemblement que vous organisez donc pour le 40e anniversaire de l'Amicale. C'est d'ailleurs une rencontre internationale que vous organisez là, hein, c'est ça?
3: Oui, c'est ça. En fait, on organise depuis 40 ans cet événement donc qui se promène tout autour de la France. Et cette année, pour le 40e, on a décidé de revenir dans la Manche.
0: Alors, et avec les sidecaristes qui viennent de France et d'au-delà des frontières, en fait, vous leur faites découvrir le département sur les routes de la Manche, j'imagine. C'est ça le principe?
3: Oui, l'idée c'est qu'ils aillent découvrir tous les sites mythiques de la Manche, de Barfleur jusqu'à la pointe de la Hague, en passant jusqu'à Sainte-Mère-Église, 40 ans, et tout ce secteur-là, qui visite le Cotentin, qu'on connaît assez peu finalement.
0: Voilà. Et puis c'est vrai que ce sont des motos pas banales, les sidecars. Hein. On en croise pas énormément. Est-ce que c'est compliqué à piloter par rapport à une moto normale?
3: Alors, complètement différent. Ce qui reste de basique, c'est les commandes qui restent de moto. Mais après, tout ce qui se passe au guidon, on est à mi-chemin entre la voiture et la moto. On conduit un sidecar avec un guidon, mais avec des appuis qui correspondent à ceux d'une voiture.
0: Voilà, parce que ça tourne à plat, quoi, en fait. Faut pas se pencher, ça se penche pas, quoi.
3: C'est exactement ça, oui.
0: Faut éviter, quand même, pour le passager, parce que...
3: Tout à fait.
0: Alors, en ce moment, j'imagine que vous êtes sur le marché du terroir que vous organisez au stade de Tolva.
3: Alors oui, c'est exactement. On est au marché du terroir. Il y a quelques exposants qui sont arrivés. Un marchand de glace, la fraiserie qui fait ses spécialités de canard. Qu'est-ce qu'on a d'autre? Un marchand de miel. La clé des champs aussi. Enfin voilà, on a plein d'exposants qui sont là pour ravir les papilles de tout le monde.
0: Voilà, c'est ouvert jusqu'à 21h. Hein. N'hésitez pas à passer faire un tour ce soir. Hein. Demain, après les balades sur les routes du Cotentin, il y aura un apéro-concert que vous avez prévu à 20h30, c'est ça?
3: Et oui, il y a un concert de Rusted à 20h30, qui est un groupe local qui fait du rock essentiellement. Donc à 20h30 avec une première partie acoustique et puis Rusted qui démarre juste derrière. Et on devrait nous emmener jusqu'à minuit et demi, 1h du matin.
0: Alors, au moins, oui. Et puis samedi, samedi grosse journée puisqu'il y aura une exposition de sidecar, de moto aussi toute la journée de 10h à 18h. Qu'est-ce qu'on pourra voir par exemple comme belle machine?
3: Alors, on pourra avoir des sidecars de compétition venus de tous les horizons, donc un petit des choses assez atypiques, des sidecars de triade, des sidecars de grass track, des sidecars de cross, des sidecars de vitesse. On aura aussi des motos anciennes, des motos de trial, des motos de compétition avec le HRCJ, le club de Grévillag qui sera représenté avec les motos éducatives. Et puis plein d'autres belles machines qu'on n'a pas l'habitude de voir dans la région.
0: Bon, et puis il y aura un food truck sur place, j'imagine.
3: Il y a toujours un food truck. Ouais. S'il y a un événement, il y a forcément un food truck, quelque chose à manger, et puis un glacier aussi.
0: C'est formidable ça. Merci beaucoup Freddy Lelubez, président pour la région Normandie de l'Amicale des sidecaristes de France. Et rendez-vous au stade de Sotva déjà pour ce grand rassemblement moto et ce soir pour le marché du terroir jusqu'à 21h. Apéro-concert, je le rappelle, demain soir et expo de moto et de sidecar toute la journée samedi. Merci Freddy et bon festival, enfin bonne route, tout ça quoi. Hein. Merci d'être passé nous voir ce soir.
3: Merci à vous, bonne soirée.
0: Au revoir.
3: Au revoir.
0: Et un excellent début de soirée sur ici Cotentin, que vous soyez en moto, en voiture, en sidecar par exemple, avec Jean-Louis Aubert. Nous sommes sur les plages, 17h44.

C'est un classique de l'été, cette chanson, Les plages, Jean-Louis Aubert, sur Ici Cotentin. Le bruit de l'été, ah ben ça va devenir un vrai classique. Le bruit de l'été, identifier une action, un bruitage, quelque chose de bizarre peut-être, que vous allez entendre. Et si vous découvrez le bruit de l'été du jour, enfin du soir, eh bien vous remportez des cadeaux aujourd'hui. Ce soir, vous allez pouvoir remporter le topo guide, les sentiers, le tour du Cotentin en gravel, si vous faites du gravel. Est-ce que c'est le vélo de gravel? Et puis, comme ce bruit de l'été n'a pas été trouvé ce matin, eh bien on y rajoute... Des entrées pour le planétarium Ludiver. Vous remportez vos deux entrées pour le planétarium Ludiver, l'observatoire du Cap de Lac. Voilà, vous savez tout. Donc, identifiez ce bruit et gagnez des cadeaux. Écoutez. C'est quoi ça? Ah, vous avez reconnu quand même, non? Et là, vous voyez, là? Ah oui, vous voyez quand même. Hein? Bon, bah là, si personne n'a trouvé, quand même, c'est invraisemblable. De quoi s'agit-il? Quel est ce bruit? Qu'est-ce qui fait ce bruit étonnant? Hein? 02 33 23 13 23. Et vous remportez le topo guide, les sentiers, le tour du Cotentin en gravel et deux entrées pour Ludiver, observatoire planétarium du Cap de Lac, bien sûr. Hein? Les tubes de la discothèque d'ici Cotentin, c'est la bande originale du film Talon Aiguille, film de Pedro Almodovar, avec Luz Casal qui chante Piensa en mí.

0: Piensa en mi, pense à moi, c'était Luz Casal.
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0: Et chaque soir avec Ici Cotentin, vous remportez des cadeaux avec le bruit de l'été, un bruit mystérieux. Alors écoutez, de quoi s'agit-il d'après vous ? Il doit y avoir un moteur, hein. Oui, c'est un bruit de moteur, ça, hein, je suppose. Bon. Nous allons poser la question à Isabelle qui nous appelle de Géfosse. Bonsoir Isabelle.
3: Bonsoir.
0: Alors Isabelle, ce bruit, à quoi pensez-vous ?
3: Moi, je pensais à un petit avion de touriste qui commençait à rouler sur la piste.
0: D'accord. Alors, s'agit-il de cela ?
3: Bon.
0: Ah, bah tant pis, je suis désolé.
3: Mais ce sera pour une prochaine fois.
0: Isabelle, ben voilà, mais pourquoi pas, hein. N'hésitez pas, hein. C'était une inspiration comme une autre, hein. Voilà, pourquoi pas, ça aurait pu être ça, effectivement.
3: Bonne soirée.
0: Au revoir, Isabelle. Jocelyne nous appelle de Saint-Pierre-Église. Bonsoir, Jocelyne.
4: Oui, bonsoir.
0: Alors, Jocelyne, et vous, à quoi pensez-vous ? Alors, on sait que c'est pas un petit avion qui roule sur la piste.
4: Moi, je pensais à un tracteur.
0: Vous pensez tout bonnement à un tracteur ?
4: Oui.
0: Eh ben, youpi, c'est un tracteur. Eh ben voilà, Jocelyne, bravo. Vous remportez deux invitations pour deux entrées pour aller faire un tour à Ludiver, l'observatoire planétarium du Cap de l'Agde. Et puis le topo guide, le tour du Cotentin en gravel. Je sais pas si vous pratiquez le vélo, la bicyclette ou le vélo tout terrain.
4: Oui, je fais du vélo, mais bon.
0: Ou sur les chemins. Eh ben en tout cas, vous pourrez faire du vélo sur les chemins. C'est un guide super complet, hein. Il y a des cartes, il y a des tutos et tout. C'est vachement bien, vous allez voir, hein. Et puis vous irez dans les étoiles à Ludiver aussi. Voilà.
4: Merci.
0: Eh ben super, passez une bonne soirée, Jocelyne.
4: Merci, vous aussi.
0: Et à bientôt. Au revoir. Dans un instant, la musique revient sur Ici Cotentin avec Alain Bachung.
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0: Ma petite entreprise, c'est Alain Bachung sur ICI Cotentin. Dans un instant, les infos, il y aura la météo et vos conditions de circulation.
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0: Bon début de soirée à tous, il est 18h. Le journal est présenté ce soir par Antoine Vandendrich.
2: Le ministre de l'Intérieur promet une augmentation des ressources des sapeurs-pompiers dès le projet de loi de finances 2027. Énième promesse cet après-midi après une réunion avec les syndicats de pompiers. Pas du tout convaincus, ils se disent même très déçus au sortir de la réunion. La profession se mobilisait aujourd'hui. Elle réclame bien plus de moyens humains et matériels sur le constat d'un été dramatique en ce qui concerne les feux de forêt. Quelques 120 000 hectares dévastés, en particulier en Gironde et dans le Var. Ici en Normandie, il n'y a pas eu de gigantesque incendie, mais des renforts parfois envoyés dans le sud et les casernes sonnent creuses. Emmanuel Allouz est adjudant-chef à la caserne Caen Couvre-Chef. Il a vu un effet ciseau depuis son arrivée en 1993. Moins d'effectifs et toujours plus d'interventions dans l'agglomération cannaise.
3: Les effectifs étaient fixés à une époque à 53 sapeurs-pompiers professionnels minimum par tranche de 24 heures sur les trois casernes confondues à l'époque. Maintenant, les effectifs maintenant théoriques minimum, c'est 46 la journée, 40 la nuit. Donc on est 10 à 15 de moins qu'il y a 10 ou 15 ans en ayant plus d'interventions. De temps en temps, les casernes sont vides. Vous pouvez vous présenter, vous, en tant que particulier, venir à la caserne parce qu'il y a un accident de circulation sur le boulevard devant la caserne, mais il n'y aura personne. Personne pour vous ouvrir, personne pour recueillir votre appel au secours, parce qu'il n'y a plus personne dans la caserne. Vous voyez, j'étais de garde hier, par exemple, donc je suis sapeur-pompier à couvre-chef. Nous, on était partis jusqu'à Villers-Bocage, parce que les pompiers de Villers-Bocage étaient certainement engagés sur une autre intervention, j'ai pas fait de recherche. 25 minutes de route pour aller prendre en charge un monsieur qui était un cas assez lourd en plus, pour le transporter au CHU à Caen, en fait. C'est pas tous les jours, mais ça arrive, et ça arrive de plus en plus souvent.
2: Emmanuel Allouz a participé à une manifestation de pompiers devant la préfecture du Calvados à Caen. Elle a rassemblé une dizaine de sapeurs-pompiers. 12 pompiers manchois se sont aussi mobilisés aujourd'hui. Une manifestation nationale est prévue le 29 septembre prochain. La préfecture du Calvados publie deux nouveaux arrêtés aujourd'hui pour restreindre ou interdire des activités susceptibles de déclencher des incendies. Des mesures qui visent les agriculteurs, plus d'engins qui peuvent provoquer des départs de feu par réchauffement ou production d'étincelles entre 13h et 18h. Ils pourront faire leur récolte de nuit. Pour les activités en forêt, la préfecture interdit notamment les feux de camp, barbecue et feux d'artifice. Détails et précisions à retrouver sur ici.fr. Le Nord-Cotentin aussi est passé en alerte crise sécheresse. La ville de Cherbourg-en-Cotentin interdit d'arroser les stades, terrains de sport en herbe et pistes hippiques. Elle décide même d'interdire l'accès des terrains en herbe à partir de demain jusqu'à nouvel ordre. La commune prononce aussi l'interdiction de laver les voitures ou les voiries, façades et trottoirs, sauf en cas d'impératif sanitaire. Info à retrouver sur ici.fr. La chaleur, elle, continue. La vigilance orange canicule se poursuit jusqu'à demain. 6 heures dans la Manche et le Calvados, toute la journée dans l'Orne. On a eu 36 degrés à l'ombre, ressenti 39 dans le Saint-Lois aujourd'hui. Atmosphère étouffante dans la Manche. Et imaginez quand on est devant son four à pizza, comme Frédéric Leveran au Belcanto à Saint-Lô, en pleine saison touristique, alors que d'autres restaurants de la ville sont fermés, lui carbure dans sa cuisine surchauffée, Lucie Tuilet.
4: Midi approche, Frédéric Le Révérend fait ses dernières préparations en cuisine. Les salariés grillent des steaks pour manger avant le coup de feu. Et juste à côté de la cuisinière à gaz, le four à pizza chauffe déjà.
5: Oui, il fait très chaud, là il fait 33.
6: C'est raisonnable, 33?
5: Oui, parce que les températures qu'on a eues d'habitude c'est 45, donc là ça va. On s'habitue hein, à force.
4: Au bout de la cuisine, tout en longueur, la fenêtre est grande ouverte. Une mini-clim souffle de l'air tiède.
5: Ouais, mais non, mais si on la sent un petit peu. Mais là je suis en train de faire des devis pour faire des clims, pour mettre des clims partout là. Donc partout, parce que j'en peux plus.
4: C'est toute la journée que c'est dur, même le soir en ce moment, raconte l'équipe. Madison, la serveuse, court d'une table à l'autre.
7: Quand vous allez ressortir dehors, je pense que vous allez avoir un petit coup de chaud. On a des services plus rock'n'roll que d'autres, quoi. Parce qu'on peut penser que le soir, c'est un petit peu mieux vu avec la fraîcheur. Et puis, bah non, pas du tout. Parce que là, du coup, c'est à l'intérieur qui fait le plus chaud que dehors.
8: Et vos petits glaçons, oui, à proximité.
7: Avec de l'eau, il faut.
4: Ouais. Philippe, le facteur, Bob sur la tête, vient d'entrer pour déposer le courrier. Il accepte volontiers un petit rafraîchissement.

0: rafraîchissement.
1: Là, vous faites la petite pause avant de repartir.
2: Voilà, la petite pause au jus d'orange.
3: Ça, depuis une heure, ça chauffe bien. C'est dur, c'est pour ça qu'on a commencé plus vite.
1: Vous avez commencé à quelle heure ?
3: 6h30, une heure plus tôt.
0: Philippe qui repart pour le reste de sa tournée, qu'il fait à pied jusqu'à 13h30. Il a encore plein de colis à distribuer.
4: Le reportage de Lucie Tuilet. Le Cross Jobourg a engagé d'importants moyens hier pour assister un baigneur en difficulté au pied des falaises du Cap de Carteret. Un drone, un hélicoptère Dragon 50, la victime était légèrement blessée et prise en charge par les secours. La préfecture maritime rappelle qu'il ne faut pas sortir seul et informer ses proches en cas de sortie, mais également d'avoir un téléphone portable ou une VHF branchée sur le canal 16. En sport, dans quelques heures, la Canaise Flavie Renoir sera au départ de la finale du 3000 mètres steeple au championnat d'Europe d'athlétisme. C'est à Birmingham en Angleterre, avec des ambitions de médaille. La course, c'est ce soir donc, aux alentours de 21h30. Et tout de suite, la météo. Voilà, la vigilance orange dans la Manche va bientôt s'arrêter, ah mais oui. Il va encore faire quelques chaud pendant quelques heures.
5: Ah, exactement, on est toujours en orange ce soir. C'est à partir de 6h demain matin, hein, donc qu'on revient au vert, mais d'ici là, eh bien 30 à 33 degrés en maximal ce soir là sur les côtes du Cotentin, 34 à 37 dans l'intérieur des terres, et on a 29 degrés dans le Val de Serre à Carneville, où demain vendredi, ce sera la troisième édition du festival Espoir Cancer au château de Carneville, en soutien au jeune Diego. C'est une soirée de musique médiévale avec Luc Arbogast et le groupe manchois Courseval, et c'est avec ici Cotentin. Les températures, les minimales pour la nuit prochaine vont descendre un petit peu, mais pas trop visiblement, entre 16 et 19 degrés, donc il faudra encore dormir sur la couette, hein, parce que voilà, c'est faut faire avec. Demain vendredi, temps ensoleillé, vent faible dans l'ensemble, en maximal 29 à 32 degrés. Voyons vos conditions de circulation, ça roule pas mal, il n'y a pas de souci de circulation ce soir sur le département de la Manche, mais bon, si vous avez quelque chose à nous signaler, on fait la route ensemble. Hein. N'hésitez pas à partager l'infotrafic au 02 33 23 13 23, que vous soyez à Cherbourg, Avranches, Saint-Lô, Granville ou encore Coutances.
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5: Cher Antoine Van Dendry, je vous souhaite une excellente soirée.
9: Je vous souhaite une excellente soirée, ainsi que tous les auditrices et auditeurs.
5: Ben merci bien, et puis les prochaines infos, c'est à 19h tout à l'heure. Et on a choisi un disque bien cool pour vous raccompagner ce soir en voiture. Voici Michel Jonas avec Joueur de Blues.

0: On est des joueurs de blues, Michel Jonas. Si vous aimez Michel Jonas, il faut vous procurer son dernier album en date. Il l'a baptisé Soul. Il révisite sur cet album les plus grands classiques de son répertoire. Il y en a des classiques chez Michel Jonas. D'ailleurs, Michel Jonas, il repart en tournée après la tournée Soul Tour de cette année. Eh bien, à partir de l'automne prochain, il repart tout seul dans une tournée piano-voix. Ce serait sympa ça à voir sur scène.
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0: Et puis toute autre chose, dans quelques minutes, ce sera Aurore Lehel Loco pour votre rendez-vous ici Cotentin Solidaire. Aujourd'hui, on va s'intéresser à l'association Un Espoir pour les chatons du Cotentin. C'est à Fierville-les-Mines, on en parle avec Aurore juste après. Grand Corps Malade, en duo avec Stilto. La chanson, c'est Le Prochain Rêve.
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0: prochain rêve. Le prochain rêve Grand Corps Malade en duo avec Stilto. Il est 18h, quasiment 15 minutes. On retrouve le rendez-vous solidaire, comme chaque soir, avec Aurore, le L Loco.
1: Ici Cotentin, solidaire avec Corinne Pourchaud, la présidente de l'association Un Espoir pour les Chatons du Cotentin, basée à Fierville-les-Mines, est avec nous ce matin. Bonjour Corinne.
2: Bonjour.
1: Et bienvenue. Alors, une association qui existe depuis 2021, comment elle est née cette association?
2: Alors, elle est née, en fait, parce qu'il y avait pas mal de chats errants, en fait, sur Fierville-les-Mines. Et j'ai voulu faire quelque chose pour eux. Voilà, c'est comme ça que tout a commencé.
1: Mmh. Alors, évidemment, beaucoup de chats se promènent, sont sans propriétaire, errants, comme vous venez de le dire. Et donc, l'association fait aussi le trappage, hein, stérilise justement les chats errants.
2: Voilà, c'est ça. On fait du trappage de chats errants. Les personnes nous signalent des chats, en fait, qui viennent manger chez eux ou qui sont de passage chez eux. Et nous, on intervient. En fait, on met des trappes. Et ensuite, on les emmène chez le vétérinaire pour qu'ils soient stérilisés. Et on les remet sur site.
1: D'accord. Voilà. Alors, on peut aussi les adopter si on le souhaite ou pas auprès de vous?
2: Alors, les chats errants, en principe, c'est très très compliqué parce que, vu leur vie de errance, ils sont pas du tout sociables. Mmh. Ou c'est des cas très exceptionnels. Mais quand il y a des chatons, on trappe les chatons et là, on peut les sociabiliser. Donc, je les mets en famille d'accueil et on les sociabilise et ensuite, on les propose à l'adoption.
1: D'accord. Alors, on peut adopter un petit chaton au bout de combien de temps? Quand vous l'avez attrapé?
2: Alors, au bout de 3 mois, en principe, tout est OK. Le petit chaton est sociable. Et il a fait donc son puçage électronique, qui est maintenant obligatoire. Puçage électronique, test leucocéline HIV et un certificat de bonne santé. Mmh. Et le vaccin, c'est à la demande des personnes, parce que c'est pas encore devenu obligatoire. Donc, c'est les personnes qui choisissent s'ils veulent faire le premier vaccin et ensuite ils refont un mois après, ou s'ils ne veulent pas de vaccin.
1: Alors, c'est vrai qu'un bébé chat, ça boit toutes les 2 heures, hein, jour et nuit, jusqu'à c'est un mois, voire plus. C'est beaucoup, beaucoup de temps, hein, à accorder aussi.
2: Oui, oui, oui. C'est vrai que là, il y a 3 semaines, on a récupéré 5 chatons qui avaient environ 3 semaines. Ouais. C'est un monsieur qui se promenait, en fait, il se promenait à vélo. Il a entendu du bruit dans un fossé et des bruits bizarres. Donc, il s'est arrêté et il a trouvé 5 chatons. Voilà. Donc là, c'était des chatons pas errants. Hein. Ils étaient abandonnés. Donc, ce sont des humains qui les ont abandonnés, ouais, qui les ont enlevés de leur mère et qui les ont mis dans un fossé. Et grâce à ce monsieur, ils ont pu être sauvés. Donc, on les a tous les 5. Hein. Mmh. Et on les nourrit encore au biberon parce qu'ils ont 1 mois et demi. Donc, on va commencer un petit peu la bouillie, mais pour l'instant, ils préfèrent encore le biberon. Mais bon, ils étaient amenés à mourir dans des circonstances atroces parce que en pleine chaleur, hein, déshydratés, sans maman. Et puis, à la nuit, il y a quand même plein de chats, enfin, pas de chats, mais de renards qui rôdent. Mmh. Plein de choses qui fait que, voilà.
1: Vous avez besoin de dons, hein, de lait maternisé, d'alaise, des petites couvertures, des croquettes, tout ce qui sert à des chatons. Donc, vous qui nous écoutez, voilà, si vous désirez faire un don, c'est possible. Comment on fait d'ailleurs pour terminer, Corinne Pourchaud?
2: Eh bien, écoutez, on peut nous joindre par téléphone. Vous avez mon numéro,
1: oui,
2: de téléphone.
1: Donc on passe par ici Cotentin, 02 33 23 13 23. Voilà.
2: Voilà. Sinon, nous avons une page Facebook. Il faut taper Un Espoir pour les Chatons du Cotentin. Et puis, voilà.
1: Vous aurez les infos.
2: Marquer la demande dessus. Voilà. Mmh.
1: Merci beaucoup, Corinne Pourchaud, présidente d'Un Espoir pour les Chatons du Cotentin à Fierville-les-Mines. Et vous ferez plein de câlins aux petits chatons que vous nourrissez. À bientôt.
0: Ici Cotentin Solidaire, c'est un rendez-vous que vous avez tous les matins, hein, sur l'antenne d'Ici Cotentin. Et puis, si vous avez besoin d'un coup de pouce pour votre association, par exemple, comme celle-ci, comme les Chatons du Cotentin, ou si vous organisez une manifestation solidaire, eh bien, vous nous contacter, hein, vous n'hésitez pas au 02 33 23 13 23. Voici Wet Wet Wet avec Angel Eyes.

0: I'm so excited, je suis très enthousiaste, nous disent les Pointer Sisters sur ICI Cotentin. Bonne soirée à tous, merci de nous avoir choisis. Il est 18h25 et on écoute Pierre Demar, je pense à vous. Moi aussi je pense à vous.
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0: Eh ben, bonne soirée avec Pierre Demar. Je pense à vous sur ICI Cotentin. Restez donc avec nous. Il y aura quelques infos dans un instant, des infos loisirs et puis les coulisses télé d'ICI Cotentin avec Johan Rock. Et ce soir, on va découvrir les coulisses du Big Deal, les amis. Oui, avec Vincent Lagaffe. Alors, pour les détails, on voit ça dans moins de 10 minutes, hein.
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0: La 84e exposition d'art présentée par les artistes Grandvillais se tiendra jusqu'à dimanche à la salle de RL. L'aquarelliste Anne Baron est l'invitée d'honneur de cette nouvelle édition. Une soixantaine d'artistes, sculpteurs, peintres, aquarellistes vont présenter leurs œuvres au grand public. L'entrée est libre, c'est ouvert tous les jours de 10h à 12h30 et de 14h à 19h. Et maintenant, un rassemblement international de sidecar à Sotva jusqu'à dimanche. On en parlait tout à l'heure à 17h40. Quelques 200 sidecaristes de tous les coins de France et de l'étranger sont attendus par les organisateurs de ce grand rendez-vous. Alors, il n'y a pas de circuit, mais des modèles d'exception exposés, notamment des véhicules des années 60 à 1980. Ce soir, jusqu'à 21h, il y a un marché au stade de Sotva, un marché du terroir jusqu'à 21h, buvette et restauration évidemment sur place et glace aussi. Demain, le groupe Rusted donnera un concert à 20h30, apéro-concert, et puis vous pourrez admirer des sidecars lors de la grande exposition de samedi, hein, à partir de 10h du matin. Il y a même une école de moto de la Hague qui aura un stand et je crois qu'il y aura des baptêmes de sidecar. Donc rendez-vous sur le stade de Sotva à partir d'aujourd'hui et jusqu'à samedi soir.
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0: Allez, dans quelques instants, on va retrouver Johan Rock pour les coulisses télé. Il sera question des coulisses du Big Deal, hein, qui revient avec Vincent Lagaffe. Et puis, côté musique, qu'est-ce qu'on a choisi pour vous? On a choisi Lola Young, Messi, un tube d'il y a 2 ans, un tube de l'été, un ancien tube de l'été. Et puis, Francis Cabrel, en 1989, sur l'album du même nom, Sarbacane.

0: Lola Yang sur Ici Cotentin avec Messi, 18h40, c'est Johan Rock et les coulisses télé d'Ici Cotentin. Alors ce soir, Johan, vous nous emmenez dans les coulisses du Big Deal, le Big Deal qui s'apprête à revenir prochainement et en quotidienne.
1: C'était il y a un an et demi. La surprise avait eu lieu sur la TNT, avec le retour inespéré d'une émission culte de la fin des années 90, début 2000, animée par Vincent Lagaffe.
2: Je déclare la 25e année du Big Deal ouverte. Et voici notre premier duo pour le premier deal. Merci les filles.
1: « 25 ans après, le grand Barnum qui fit le bonheur des Access Prime Time de TF1 a trouvé refuge sur RMC Story, à raison d'un rythme désormais hebdomadaire et en prime time. J'ai profité que l'émission soit en pause estivale pour demander à Vincent Lagaffe comment il analysait le retour gagnant du Big Deal.
3: « C'est une émission qui a été créée pour que vraiment tout le monde s'y retrouve. Alors les enfants retrouvent Bill, les ados retrouvent des jeux un peu loufoques, les parents retrouvent des vannes, des gags, des conneries, des... Ouais, je pense qu'on avait une émission gentille pour toute la famille. Alors après, est-ce que on regarde l'émission plus pour moi que pour Bill, j'en sais rien. J'aurais-il qu'on avait vraiment un public, et on a toujours un public très familial.
1: Une émission qui reviendra d'ici quelques mois dans son format originel, ce qui ravit l'animateur, même si ça ne l'empêche pas d'être quelque peu critique quant au choix de programmation fait par RMC Story ces derniers mois.
3: Très très content de retrouver le format d'origine qui est le format de quotidienne, et c'est vrai que quand on fait cette émission en prime time, elle est trop longue. Moi, je l'ai toujours trouvée trop longue et elle est parfois diffusée un peu tard. Et puis ensuite, c'était compliqué de fidéliser le public en diffusant un coup le vendredi, un coup le mercredi, un coup le mardi. C'était un petit peu compliqué.
1: En attendant le retour de l'émission en quotidienne à la rentrée, pas celle de septembre, plutôt celle de janvier, l'animateur comme la chaîne se montrant relativement avare en précision sur ce point, Vincent Lagaffe a tourné au mois de juillet une salve de nouveaux épisodes. Et aujourd'hui, comme il y a 25 ans, sa manière de préparer chaque émission demeure toujours la même.
3: Moi, personnellement, je travaille sans aucune répétition. C'est l'émission de la surprise. Mais je ne suis au courant de rien et je ne veux jamais être au courant de quoi que ce soit. J'aime bien la surprise, moi.
1: Et cet été, tous les replays du Big Deal sont disponibles sur le site de RMC Story.
0: Merci Johan Rock pour les coulisses télé et à demain. Dans quelques instants, parole d'enfant avec Yannick Leflo et notre bande de petits manchois qui vont nous parler des ratons laveurs ce soir. Qu'est-ce que ça peut bien laver cette petite bête, le raton laveur? On aura peut-être la réponse dans 3 minutes. On traverse la Manche avec Level 42, un groupe à qui l'on doit beaucoup de tubes, qui ont fait le tour du monde dans les années 80. Voici Lessons in Love.

0: Lessons in Love. C'était donc Level 42.
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0: Parole d'enfant avec Yannick Leflo. Ce soir, nous sommes avec des enfants de Tolva. Nous avons à nos côtés Méline, Anna, Lucien et Louise. Et ce soir, eh bien, avec eux, on va parler des ratons laveurs. Qu'est-ce que ça peut bien laver un raton laveur?
3: Mais je sais pas, faut aller demander aux scientifiques, moi.
4: Un raton laveur, tu peux aller dans la boue, tu peux aller n'importe quoi. Il pue.
5: Ça pue ici.
4: Même si c'est nettoyé, il vit dans la rue, donc c'est sale.
6: Dans les égouts, par exemple, parce que les rats, eux, je sais pourquoi ils sont là, parce que les rats, eux, ils sont attirés par... Parce que des fois, les gens, eux, ils jettent pas leur nourriture à la poubelle, du coup, ils les balancent par la fenêtre, et du coup, les rats, ils sont attirés par la nourriture, et du coup, avec leur bouche, et ben, ils prennent la nourriture, et là, après, ils s'en vont et ils rentrent dans les égouts, et après, ça pue.
7: J'aime mieux vous dire que ceux qui se frottent les pattes, c'est les rats.
8: Ouais, mais là, c'est un rat. Là, je te parle de raton laveur.
6: Ils lavent les déchets en les mangeant.
7: Alors ça, c'est très tordu, mais bougrement intelligent.
6: Bah, ils lavent pas, parce qu'en fait, c'est juste son nom.
8: Bah, alors, pourquoi il s'appelle raton laveur?
6: Mais je sais pas, faut aller demander aux scientifiques, moi.
4: Bah, parce que c'est un rat. Bah, il se lave pas, comme les rats. Et raton laveur, c'est un râleur.
6: C'est un rat, mais il est beaucoup plus gros, et c'est pas tout à fait pareil.
8: Vous avez déjà vu à quoi ça ressemble un raton laveur?
4: Oui,
6: ça a des trucs comme ça.
8: Ouais.
6: Leur queue, elle est noire et grise.
8: Ouais.
6: Leur corps, il est soit noir, soit gris.
8: Donc c'est pas du tout un rat?
6: Ah bah non.
9: Je vois pas la différence.
6: C'est un...
8: C'est un raton.
6: Un raton qui lave.
8: Qui lave quoi? Moi je me suis dit, ça se trouve, il y a des stations de lavage qui sont tenues par des ratons.
6: Qui lavent les déchets.
4: Ils nettoient les jambes des humains.
8: Tu t'es déjà fait nettoyer les jambes par un raton laveur?
4: Bah non, parce qu'il n'y en a pas en Normandie.
0: Bah heureusement encore, hein. Imaginez un petit peu, on va pas se faire nettoyer les jambes par un raton laveur. Parole d'enfant à retrouver en podcast sur ici.fr. Et tomber du ciel alors, ça vous parle? Voici Jacques Higelin.

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1: C'était Zazie sur Ici Cotentin. 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Ses invités ce soir, il y aura Mélissa Lavaux et Éric Serra. Et dans un instant, les amis, on écoutera Julien Clerc. À tout de suite.
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0: place à l'info, juste avant 100% 80. Dans un instant, le journal, c'est Emeline Ferry.
1: Une journée de grève et beaucoup de déceptions. Les syndicats de pompiers mobilisés aujourd'hui. Ils attendaient beaucoup de leur réunion avec le ministre de l'Intérieur, mais ils sont ressortis de Beauvau très déçus. Le ministre a temporisé Pierrick Bonneau et renvoyé les pompiers aux discussions parlementaires à la rentrée.
2: Aveu d'impuissance du ministre de l'Intérieur cet après-midi devant les caméras. Je ne peux pas m'engager sur des chiffres. Laurent Nunez improvise une conférence de presse après les propos très durs des pompiers à l'encontre du gouvernement. Le ministre évoque un dialogue franc et courtois avec les syndicats, mais reconnaît ne pas avoir les cartes en main. Pour les moyens supplémentaires que réclament les pompiers d'abord, il faudra attendre, dit-il, les discussions budgétaires à l'automne, donc le projet de loi de finances pour l'an prochain. Laurent Nunez parle d'une augmentation des ressources des services de secours, mais ne rentre pas dans le détail. Quant au projet de loi de modernisation de la sécurité civile, censé notamment clarifier les missions des soldats du feu, il sera présenté aux sapeurs-pompiers le 8 septembre, avant un examen au Parlement qui n'est pas encore à l'ordre du jour. Pas de quoi calmer la colère des pompiers qui mettent à leur tour en cause l'action du gouvernement dans la gestion des incendies.
1: Une colère qui s'exprimera à nouveau le mois prochain. Les syndicats de sapeurs-pompiers professionnels annoncent une mobilisation d'ampleur le 29 septembre. Le risque de feux de forêt au plus haut pour 4 départements demain. L'Indre, l'Indre-et-Loire, la Mayenne et les Deux-Sèvres sont en rouge sur la carte de Météo France qui alerte sur le risque d'incendie. 57 autres départements sont en orange, principalement dans la moitié nord et le pourtour méditerranéen. Cet accident en Haute-Savoie, un aspirant guide âgé de 26 ans est mort cet après-midi à cause d'une chute de pierre dans le massif du Mont-Blanc. Le jeune homme, originaire de la vallée, était en formation. Il gravissait avec des clients l'aiguille du Genépi. Accident qui survient au lendemain de la fermeture de plusieurs refuges dans le secteur, justement à cause du risque de chute de pierre. Phénomène accentué par les sécheresses et les canicules à répétition. Il est 19h02, direction maintenant Saint-Denis et les championnats d'Europe de natation. On se régale avec les Bleus. Il y a quelques minutes, deux nouvelles médailles, deux médailles d'argent, Jérôme Val.
3: Exactement, l'argent d'abord pour Maxime Grousset, encore sur le 100 mètres papillon. Maxime Grousset qui n'a rien pu faire face au Hongrois Christophe Milak, qui au passage bat le record d'Europe de la distance, record qui était détenu jusque-là par le Français. Mais quand il est sorti du bassin, c'était un grand sourire pour Maxime Grousset, blessé ces deux derniers mois, qui a donc réussi à avoir une nouvelle médaille individuelle. Et puis dans la foulée, c'est Marie-Ambre Molu qui, elle, a eu l'argent encore sur le 50 mètres d'eau. Marie-Ambre Molu, la jeune francilienne de 20 ans, qui là aussi n'a rien pu faire face à l'italienne Sara Curtis, qui a battu une nouvelle fois le record du monde. La jeune italienne de 19 ans l'avait battue hier soir, l'a rebattue ce soir, Sara Curtis qui était intouchable. Et donc ça fait un bilan pour l'instant de 6 médailles pour cette équipe de France dans ces championnats d'Europe de natation.
1: Merci Jérôme Val, en direct de Saint-Denis. 42 degrés enregistrés cet après-midi à Saint-Laurent-du-Pape en Ardèche, 41,6 à jouer les tours en Indre-et-Loire. Thermomètre bouillant en cet épisode de forte chaleur qui bat le record de durée, plus long que la canicule de 2003. Ça continue demain avec 75 départements qui resteront en vigilance orange après 6 heures du matin. Alors pour chercher le frais, tous les moyens sont bons, même un détour par la patinoire à Marseille, Margot Langeroche.
4: Une vingtaine de personnes font la queue dès l'ouverture de la billetterie de la patinoire, dont Clara et son amie Léonore.
5: Moi, c'est la première fois à la patinoire tout court. Je trouve que c'était une bonne idée, vu qu'il fait plutôt chaud, de se rafraîchir et de profiter avec les copines.
6: C'est vraiment ce qu'on veut, avoir froid là en ce moment, donc tant mieux.
4: Au vestiaire, elle troque les débardeurs et les shorts pour des pulls et pantalons. Parce que dans la patinoire, l'air froid est saisissant. Aurélia en témoigne, elle surveille sa fille sur la piste du coin de l'œil.
7: De remettre les pulls, etc., les sweats, ça fait bizarre, mais bon, ça fait du bien en même temps.
4: Jade et Myriam sont venues, elles aussi, entre copines, pour changer d'une sortie à la plage.
6: Bah, en fait, moi, c'est pas tant que je préfère aller à la patinoire qu'à la plage, mais c'est vrai que de temps en temps, un peu de frais en plein été, ça fait du bien, donc voilà.
8: L'année dernière, on n'y allait pas, et là, on y est allé deux fois, dans tout l'été.
4: Avec les fortes chaleurs, les habitués le constatent, il y a plus de monde sur la piste, et forcément, certains comme Salomé et Titoine culpabilisent un peu.
9: C'est pas très écolo, mais c'est bien que ce soit ouvert.
10: C'est sûr que ça doit beaucoup consommer, hein, mais ça fait plaisir à ceux qui patinent. Et voilà. Quand on passe de dehors à dedans, c'est sûr que ça choque là.
4: L'écart est énorme, en effet, entre une glace autour de moins 5 degrés à l'intérieur et des températures extérieures qui atteignent jusqu'à 35 degrés.
1: Et c'est encore un gros week-end de chassés croisés qui va démarrer sur les routes. Demain, circulation très difficile, prévoit Bison Futé pour le quart sud-est du pays, dans le sens des retours. Ce sera orange dans le reste de la France, toujours pour

0: pour les retours. Et dans le quart sud-est, pour les chanceux qui partent en vacances maintenant, samedi, ce sera très compliqué.
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2: Ce soir et demain encore, le département de la Manche est en vigilance orange, toujours pour ce phénomène canicule. Température assez élevée ce soir, on a 29 degrés à Carneville dans le Val-de-Serre. Carneville où demain ce sera la troisième édition du festival Espoir Cancer au château de Carneville. En soutien au jeune Diego, l'événement organise une soirée de musique médiévale avec Luc Arbogast, le groupe manchois Courceval, et c'est avec ici Cotentin. Demain vendredi, temps ensoleillé, les maximales de 29 à 32 degrés sur le département de la Manche.
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4: Bonsoir à tous. Des tubes qui n'ont pas pris leur retraite, des anecdotes qui vous rappelleront des souvenirs. C'est tout simple, 100% années 80. On se fait plaisir pendant une heure, on repart dans la décennie du top 50 et ça commence comme ça.

0: George Harrison, c'était Got My Mind Set On You.
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0: Et oui, le copain d'enfance de Paul McCartney a lui aussi connu une carrière solo prolifique après la séparation des Beatles en 70. Il aura enregistré en tout 11 albums solo. Cloud Nine, sorti en 87, est le dernier album sorti de son vivant sur lequel figure ce Got My Mind Set On You, qui est une reprise d'un artiste appelé Roddy Clark, et qui va lui permettre d'être numéro 1, notamment aux États-Unis cette année-là. Et voilà, vous savez tout. Reste à accueillir une autre numéro 1 des ventes, Tracy Chapman, Baby Can I Hold You.
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0: groupe Raft avec Y'a qu'à danser. Bah oui, quand on peut, c'est vrai, il n'y a qu'à danser pour terminer la journée, c'est un bon moyen de se relaxer. Enfin, pour le duo Raft en 87, c'était aussi un bon moyen pour se remonter le moral et le budget vacances. Numéro 2 du top 50 avec 600 000 exemplaires vendus, c'est pas mal, hein. On appelle ça un vrai tube. Un autre arrive dans un instant pour danser, mais plus corps à corps, Sexual Healing, Marvin Gaye, juste après ça.
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1: La communauté d'agglo du Cotentin recrute toute l'année dans de nombreux domaines. Enseignement musical, petite enfance, bâtiment, eau et assainissement, animation, juridique, comptabilité ou encore encadrement. L'agglo du Cotentin propose des emplois permanents, des remplacements, des premières expériences et des évolutions professionnelles évidemment sur un territoire de 129 communes entre mer et bocage. Et parmi les offres actuellement ouvertes, on recherche notamment des enseignants en musique, des auxiliaires de puériculture, des comptables ou encore de l'encadrement et des postes de direction. Vous consultez les offres et vous candidatez directement sur Internet sur le site recrutement.lecotentin.fr. Et puis la préfecture de la Manche interdit jusqu'au 30 septembre la baignade et la navigation dans les fleuves et rivières du département. 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

0: Madonna, c'était La Isla Bonita.
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0: Alors pour la suite, j'ai choisi un titre qui a marqué les débuts d'un certain Sting. Enfin, je précise, ses débuts en tant qu'artiste solo. Hein. On est en 1985, un an après la séparation du groupe Police, qui nous avait plongé dans une profonde tristesse. Mais oui, pendant des années, on avait écrit Police sur nos cartables, nos t-shirts, sur nos jeans troués. Fini la Police, bienvenue à Sting. Un premier album qu'on adore tout de suite, The Dream of the Blue Turtles. Et un premier tube, If You Love Somebody, Set Them Free.
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0: Wonderful Life, c'était Black. Et ça veut dire en français, la vie est formidable. Black écrit cette chanson alors que son divorce l'avait laissé sur la paille. Résultat numéro 2 du célèbre Top 50 en février 88. Bon, comme quoi tout arrive dans la vie. Comme par exemple, dans un instant, les essentiels de Décibel avec Émilie Mazoyer dès 20h. Ne changez rien, la musique continue. Ce sera après Sandra, In the Heat of the Night, qui arrive juste après ça.
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0: actrice, compositrice, guitariste et chanteuse Mélissa Lavo est ce soir dans Décibel pour célébrer la sortie de son ébouriffant 5e album. Vous allez adorer At My Softest, I Am The Most Dangerous, un album dans lequel elle revient sur tous les moments de sa vie, et il y en a de nombreux, où elle a échappé à la mort. C'est une artiste que j'adore, mais je vais carrément vous dire que c'est ma star, ma merveille. Elle est dans le studio, Mélissa Lavo, bonsoir.
1: Bonsoir Émilie.
0: Bienvenue dans Décibel. Je l'ai dit tout à l'heure pour te présenter très très rapidement. Tu as grandi au Canada, tu es d'origine haïtienne et t'es installée en France depuis de nombreuses années maintenant. Et t'as même la nationalité, ça y est.
1: J'ai la nationalité depuis 2019.
0: Et voilà, et tu peux voter et tout ça.
1: J'ai voté.
0: À voter, Madame Lavo, bravo. Et a sorti des albums magnifiques. Le tout nouveau, donc, s'appelle At My Softest, I'm the Most Dangerous.
1: Exactement.
0: Qui veut dire, je vais te faire traduire plein de trucs ce soir.
1: À ma plus douce, je suis ma plus dangereuse.
0: C'est ça. Parce que, évidemment, la douceur, vous l'entendez dans la voix de Mélissa, mais sachez que, voilà, elle est également féroce quand il le faut et quand le monde le réclame. Mélissa, le fait que t'aies ce parcours avec plein de lieux dans ta vie, donc le Canada, Haïti, la France, etc., ça infuse beaucoup dans ta musique. Comment tu décrirais le style musical de ce nouvel album ?
1: Eh bien, j'étais en train de mettre l'album sur Bandcamp ce matin.
0: Ah, et donc il faut le définir.
1: Et du coup, il faut le définir. Et je disais genre, afro, psychedelic, pop rock.
0: Ouais.
1: Et je trouve que c'est de la pop, mais c'est surtout du rock. Et puis c'est afro, psychédélique.
0: Et puis ton jeu de guitare, il est quand même très blues, quoi qu'il arrive.
1: Il est percussif. Oui. C'est marrant parce qu'il y a pas mal de gens qui reconnaissent le bluegrass dans mon style de fingerpicking. Je sais pas comment dire ça en français.
0: C'est ce qu'on fait avec les doigts.
1: Doigté.
0: Oui, le doigté. Comment tu pinces les cordes.
1: Exactement.
0: Et voilà. Elle est donc guitariste, autrice, compositrice, chanteuse. Alors sa voix est très voilée ce soir parce que Mélissa, t'as déjà commencé la tournée.
1: Mais franchement, j'ai l'impression que les gens ils remarquent pas parce que normalement ma voix de chant n'est pas pareille de ma voix
0: parlée,
1: habituelle, usuelle.
0: Ouais.
1: Et là, en fait, ça match.
0: Ça. Elle a une voix de chanteuse quand elle me parle. Elle est encore plus mystérieuse. Alors Mélissa, rentrons dans le vif du sujet parce que des concept albums, j'en ai écouté des kilomètres. T'aurais pas voulu les faire à pied, mais là, franchement, un concept dans lequel une jeune femme d'une quarantaine d'années arrive à sortir autant de chansons racontant les moments où elle a frôlé physiquement ou métaphoriquement la mort, je suis épatée. Ça t'est arrivé tellement de fois. Tu penses que ça arrive à tout le monde de frôler la mort et qu'il faut juste avoir les bons yeux pour s'en rendre compte ?
1: Oui, je pense qu'on est beaucoup plus proche de la mort qu'on ne le pense et que c'est beaucoup plus banal que ça, en fait.
0: Ouais.
1: On vit, on meurt, comme on mange, comme on pète. Genre, c'est tout
0: c'est de la poésie québécoise. Comme on vit, comme on pète.
1: Mais c'est vrai, mais tout le monde y passe.
0: Oui, bien sûr, tout le monde y passe. Ah oui, c'est la fin de l'histoire pour tout le monde.
1: Oui, et je trouve que c'est... si on écoute la dernière chanson de l'album, c'est genre, c'est pas ton dernier rodéo.
0: Ouais.
1: Et il y a ce truc où... Moi, j'ai grandi avec des parents qui avaient perdu tellement d'amis avec la dictature en Haïti que c'était absolument normal de parler de la mort comme quelque chose, et c'est absolument normal de parler des gens qu'ils avaient perdu comme présents quand même, qu'ils n'avaient pas entièrement perdu, que ces gens étaient présents dans leur quotidien.
0: Et puis aussi, dans la culture haïtienne, on a un autre rapport avec la mort.
1: Absolument, un autre rapport avec la mort. Il y a un mois entier, vous célébrez la Toussaint pendant un jour. Les Haïtiens célèbrent tout le mois de novembre.
0: C'est ça. Et du coup, c'est vrai que en plus de tout ça, de toutes ces explications-là, il se trouve que depuis que t'es petite fille, de toute façon, ce qui est macabre, tu trouves pas ça laid ?
1: Non, parce que j'adore les films d'horreur. Ma mère était moins maman hélicoptère. Que ma sœur, par exemple. Ma sœur et maman hélicoptère, mais vraiment sympa. Ses filles sont adorables.
0: Mais donc elle les surveille tout le temps.
1: Elle surveille, tout va bien.
0: Ouais.
1: Maintenant, ses filles, elles vivent leur vie, elles sont très indépendantes. Et ma mère était un peu laxe parce que, et je me suis rendu compte que les

0: film d'horreur, le premier film d'horreur que j'ai regardé à 4 ans.
1: Ah, c'est tôt.
0: C'était c'est tôt. C'est Child's Play.
1: Oh purée, c'est Chucky, c'est la Chucky, poupée de Chucky.
0: La poupée de Chucky.
1: Mon Dieu, mais Mélissa à 4 ans.
0: Et j'avoue que j'avais peur parce que j'ai demandé à ma mère de recouvrir toutes mes poupées. Et j'en avais beaucoup. Il faut recouvrir les poupées. Je peux pas les voir.
1: C'est horrible parce que en plus Chucky il est tellement méchant. Il parle trop mal, il dit des gros mots et tout.
0: Mais il y a une cérémonie vaudou.
1: Oui,
0: tout, personne se souvient, mais il y a une cérémonie vaudou au début. Et ça a commencé mon histoire d'amour et de haine avec les films d'horreur. Parce que il y a des films d'horreur où moi je suis comme, oh, ben, c'est bon, ça va, c'est bon. Et après ça, il y a des trucs où je suis comme, il y a des films d'horreur, par exemple, avec des nonnes, The Omen, quand ça se passe dans l'église catholique. Là, je suis genre, j'ai vu des choses. J'ai déjà vu des choses. Ça, c'est pas si loin de la réalité que ça.
1: Vous dites film d'horreur, je dis documentaire. C'est ça. Mélissa Lavo, cet album est une merveille. Alors, par quel bout le prendre? Ben, je vous propose de vous faire écouter une première chanson. Elle s'appelle Yemaya. Là, ça raconte, cette chanson, un souvenir récent. Et la narratrice de la chanson, c'est toi. Puisqu'en fait, selon les moments de ta vie et selon l'approche que tu as eue ou pas de la mort, il y a des narrateurs et des narratrices différents dans tes chansons. Là, c'est toi qui racontes un souvenir.
0: C'est moi qui raconte. On était en tournée au Brésil et on était à Bahia. Et sur les plages de Bahia, en fait, les vagues sont assez violentes. Et moi, j'avais pas remarqué qu'il y avait un énorme drapeau rouge. Mais le drapeau rouge qui fait parce que...
1: Il fait la taille du studio.
0: Il fait la taille du studio. Et puis moi, je suis genre, j'ai ignoré le drapeau rouge et c'est flag pour moi. Et du coup, je rentre dans l'eau parce que moi, j'adore être dans l'eau avec mes lunettes. J'adore regarder les petits poissons. Je suis très myope. Sauf que une vague arrive et je suis prise à genoux. Et en fait, je trouve ça tellement drôle. C'est comme si on m'a raconté une blague. Et je ricane hyper fort. Mon pote, qui est mon bassiste, qui est de l'autre côté de la plage, il dit, on t'entendait de hyper loin. Et tu riais, tu ricanais comme si t'étais possédée. Et je suis genre, oups. Et du coup, moi, je ris, mais j'ai même pas le temps de sortir de l'eau parce qu'une autre vague arrive qui est deux fois plus haute que celle-ci. Et ça bouffe mes lunettes. Et j'avais des Ray-Ban hyper belles de nuit. Ça bouffe mes lunettes et du coup je dis bon ben c'est ça, heureusement j'ai des lunettes backup de scène pour terminer cette tournée. Et quand on a joué ce soir-là à Bahia, les gens, j'ai raconté cette histoire, ils disaient, Yemaya, t'as pris tes lunettes, ah, quelque chose de très bien va t'arriver. Et en fait j'ai juste quitté mon ex quelques mois plus tard.
2: Bah, c'est pas mal,
0: parce que
2: ça.
0: J'ignorais le gros drapeau rouge dans ma vie. Et comme j'ai ignoré le gros drapeau rouge
1: de la plage à Bahia. Alors Yemaya, c'est la déesse de la mer.
0: C'est la déesse de la mer qui adore venger les femmes. Et c'est pour ça que j'ai pris ça personnellement.

0: toi dans l'album et dans les histoires qui accompagnent l'album, que tu ignores des recommandations. Il y a une autre chanson comme ça qui s'appelle The Rain, The Dogs, The Beach, The Ghost. La pluie, les chiens, la plage, le fantôme. Où une gentille vieille dame te dit à toi et à ta sœur, n'allez pas par là.
1: Non, c'est une copine. Ah. Ma sœur n'a jamais été à Marie-Galante. Je lui recommande, mais c'est pas, elle n'est pas une grande voyageuse.
0: D'accord. Donc c'est à Marie-Galante.
1: À Marie-Galante, je suis avec une copine parce que je jouais à Terre de Blues. Et en fait, elle me dit, hey, on n'irait pas escalader les roches sur la plage. Je me dis, ok, pourquoi pas. C'est la journée off. Et du coup, on marche. Au fur et à mesure qu'on marche, énorme pluie, déluge tombe sur nous. On dit comme c'est pas possible. Du coup, on rentre dans un petit boubouille. Et il y a une dame qui nous offre des snacks, qui nous permet de donner des serviettes pour se sécher. Puis elle dit, ah, vous allez quoi? Vous faites quoi ici? En tout cas, bon, journée off, on va sur les pierres et les roches.
0: On va escalader.
1: Elle dit, non, vous ne devez pas y aller. Et puis, c'est le dernier jour, demain on part et tout. C'est la dernière journée pour un peu découvrir l'île. Et je ne conseille pas d'y aller. Elle nous dit trois fois, ne veux pas.
0: C'est fou.
1: Et trois fois, c'est genre.
0: Ce qui est intéressant, c'est que donc, déjà, il y a la pluie torrentielle qui devrait t'arrêter, elle t'arrête pas. Ensuite, t'as la dame, la messagère, qui te dit trois fois, n'y va pas.
1: Et vous avez dit, bon, mais vous faites comme vous voulez. Donc, nous, on sort du oui-oui. Et il y a un chien de rue qui commence à nous suivre. Là, on est comme, ok, tant qu'il nous mord pas, c'est bon. Au bout d'une demi-heure, il y a un deuxième chien de rue qui commence à nous suivre. Et puis là, on marche 2 heures et il y a les chiens de rue qui sont encore en train de nous suivre. Et puis on se dit, bon, bah, c'est nos chiens, c'est fini. Et on arrive à la plage, on se met à grimper les roches et c'est des roches volcaniques, donc c'est un peu...
0: C'est
1: assez effilé, ouais. Et moi, j'ai mes petites noix de princesse guitariste et du coup, je suis comme, mais je grimpe quand même. Et moi, mon chien... Parce qu'on a chacune notre chien. Mon chien commence à me mordre. Je suis comme, non, c'est pas possible. Déjà, les pierres, elles font hyper mal. Mais aussi d'avoir le chien qui mord, c'est pas possible. Et je me rends compte que le chien est en fait en train de prendre mes mains, les attraper et les retirer de la roche. Et moi, je suis genre, mais c'est pas possible. Et du coup, à ce moment, je dis à mon ami, écoute, je veux pas continuer. Je pense que j'ai eu assez de signes. J'ai eu trois signes.
0: Trois signes énormes.
1: J'ai eu la pluie. J'ai eu les chiens, j'ai eu la vieille dame. C'est bon. Et puis elle dit non, et comme ça, on fournit un peu. Et je dis comme non, s'il vous plaît, on descend. La minute que nos pieds touchent la plage, les chiens, ils disparaissent. Comme ils partent. Ils sont comme, c'est bon, on a accompli notre mission.
0: On a sauvé les meufs.
1: Et je demande à cette copine, du coup, c'était quoi le nom de la dame par curiosité? Et puis elle me dit, c'était Brigitte. Et du coup, moi, n'étant pas vaudouisante, je cherche vaudou haïtien, Brigitte. Et maman Brigitte, c'est la femme de la mort. La femme de la mort, et la mort étant Baron Samedi. Et du coup, quand c'est ton jour pour toi, c'est le jour pour toi que tu meurs, elle t'amène vers son mari. Mais si c'est pas encore ton jour, elle te prévient, elle est comme non.
0: Ne va pas.
1: Viens par ici, je t'amène ailleurs. Et on est repassé par le Wibri, sa petite boutique, son kiosque. Et c'était fermé comme si c'était fermé depuis des mois ou des années.
0: Est-ce qu'elle n'avait plus besoin d'être là?
1: Elle n'avait plus besoin.
0: Voilà, le genre d'histoire incroyable dans l'album de Mélissa Lavaux. Et là où Mélissa, je te remercie d'avoir fait ça, c'est que toi tu chantes, alors tu peux chanter en français, en créole haïtien, en anglais évidemment, mais pour qu'on comprenne bien, en fait, tu as créé les petites histoires qui vont avec les chansons. C'est un synopsis, en fait, pour chaque chanson, pour qu'on ne soit pas paumé et pour qu'on puisse comprendre toutes ces aventures-là et tout ce chemin.
1: Ce sera développé en un petit carnet. J'essaye de me dépêcher, mais il y a tellement de travail en ce moment. Mais ce sera un petit carnet et comme ça, les gens ils pourront lire les histoires individuellement et puis s'imprégner un peu de l'atmosphère dans laquelle j'étais plongée.
0: Eh oui, et croyez-moi, vous avez envie de voyager avec Mélissa Lavaux. Alors, on n'est pas toujours complètement en sécurité, mais on ne s'ennuie pas. On peut dire ça comme ça, Mélissa?
1: On peut se dire que je prends beaucoup de risques.
0: On peut se dire que ce n'est pas le moment d'ouvrir une agence de voyage.
1: Non.
0: Mais voilà, vous pouvez. Elle a quand même les meilleures anecdotes. Les soirées diapo chez Mélissa Lavaux, ce n'est pas emmerdant. Voilà, c'est l'avantage.
1: Je songerai.
0: Do As I Say, c'est une chanson qui est intéressante aussi dans ce qu'on disait tout à l'heure. Alors, tous les moments où Mélissa Lavaux a côtoyé la mort. Alors, parfois, oui, c'est la mort, vraiment, c'est le baron samedi. Et puis, parfois, c'est juste une déception, un trauma, du mal, de la peine qui peut nous faire décliner. C'est,
1: oui.
0: C'est ça, un peu, Do As I Say.
1: Là, c'était mon coming out à mon père. Mon coming out à ma mère a été assez. C'est pour les deux parents, mais là, c'est spécifiquement en pensant à mon père.
0: Parce que t'as pas fait ton coming out en même temps avec ton père et avec ta mère.
1: Non, parce que je l'ai dit à ma mère et elle a fait chanter une messe parce que à la maison, parce qu'il y a un prêtre qui habitait au sous-sol
0: normal.
1: À l'époque, normal, qui a essayé de me convaincre que les Noirs ne sont pas homosexuels. Et après ça, a chanté une messe. Après ça, ma mère a demandé à ce que sa fille soit mariée à un homme grand. Elle a insisté grand. C'était assez drôle qu'elle fasse des enfants.
0: Okay.
1: Et moi, j'ai insisté que ma mère comprenne que je connais l'amour de Dieu, et l'amour de Dieu est inconditionnel. Et je sais que Dieu m'aime, et j'espère que ma mère, elle m'aimera comme Dieu m'aime. Et ma mère a dit, sors de chez moi, espèce de démon, tu n'es pas ma fille. Et elle a raconté à mon père que j'étais lesbienne. Et un mois plus tard, je tournais, parce que là, j'habitais déjà en France, et je tournais à Toronto un mois plus tard. Et du coup, en tournant à Toronto, mon père, il avait prévu de me voir, d'aller au concert. On a déjeuné et il a dit, oui, ta mère m'a dit ce que tu lui as dit. De toute façon, tout le monde pense que c'est une phase.
0: Ah.
1: Et après ça, il a enchaîné avec, tu veux plus de saucisses? Genre, mon père est tellement déconnecté des fois. Il a littéralement dit, on est entre brunch, il a dit, tu veux plus de saucisses?
0: C'est magnifique. Ah là là, les psychanalystes, ils en régalent. Et là, Mélissa a dit, non, je voudrais des huîtres, s'il te plaît, papa.
1: J'adore les huîtres en plus, j'adore.
0: Ah ben voilà.
1: C'est même pas un euphémisme, j'adore les huîtres.

0: c'est juste une phase pour Mélissa Lavaux. Peut-être aussi c'est juste une phase pour ses parents qui vont, à un moment ou à un autre, la regarder avec l'amour inconditionnel qu'elle mérite. C'est un peu ça que dit cette chanson. À la fois souvenir super traumatique et chanson très joyeuse. Pourquoi ?
1: Parce que je me dis que je suis peut-être pas ici pour longtemps, mais au moins je serai ici pour un bon temps.
0: Ouais.
1: Et que mais c'est tellement plus facile de voir les choses, de repositionner les choses de manière joyeuse. Tellement j'ai vécu des couilles que c'est plus facile de les repositionner de manière joyeuse que les choses que j'ai traversées, des choses qui ont fait en sorte. Il y a cette citation que j'adore et je sais pas de qui elle vient. En général, j'aime bien, mais là c'est tu ne sais pas combien, quelle dureté ça a pris pour me rendre aussi douce. Et ça aurait pu être le titre de l'album, mais je me suis dit non, c'est trop dur. Je voulais un truc un peu plus solaire, mais aussi un truc qui tenait les gens à carreau, genre.
0: Ouais.
1: Même si je suis assez vulnérable en ce moment, ça veut pas dire qu'on peut me faire d'autres couilles. J'en ai eu assez.
0: Elle a eu sa dose. Lassie Miel, c'est une chanson de l'album, celle avec qui on se dira au revoir tout à l'heure, mais je trouve qu'elle est très intéressante parce que là encore c'est toi qui racontes ton histoire. Et ce que je ne savais pas, c'est que ton prénom Mélissa, ça veut dire abeille, et les abeilles c'est pas n'importe quels animaux dans ta culture.
1: Non, mais pas seulement dans ma culture, mais dans presque toutes les cultures, les abeilles représentent des messagères entre le monde des vivants et des morts. En Amérique du Nord, on dit toujours tell it to the bees, va le dire aux abeilles, va le raconter aux abeilles. S'il y a une naissance, s'il y a un mariage, il faut que les ancêtres, ils le savent.
0: Et c'est grâce aux abeilles.
1: C'est grâce aux abeilles.
0: Mais pourquoi c'est pas ça chez nous? J'ai trouvé ça super beau,
1: Les Anglais, par exemple, si les charmeurs ou les charmeuses d'abeilles meurent dans la famille, il faut cogner 3 fois sur la ruche pour dire s'il vous plaît, les petites abeilles, ne nous quittez pas. Votre maître ou votre maîtresse est parti, mais ne nous quittez pas.
0: C'est beau,
1: je trouve ça tellement beau. Et à chaque fois, il y a une sorte de relation et tout. Et du coup, j'aimais beaucoup cette histoire des empereurs, des pharaons d'Égypte qui se mettaient en sarcophage avec leur peau de miel et embaumaient leur corps de miel aussi pour mieux le préserver. Et je trouvais que quand je me suis confrontée à la maladie, je me suis dit, en fait, il va falloir que je fasse un choix. C'est soit le choix de genre me laisser pourrir ou de me battre jusqu'au bout, et que tant que je suis vivante, que je vais me battre pour ce corps en fait, et que ce corps je vais être très gentille. J'ai été pas très gentille avec ce corps pendant beaucoup d'années parce que voilà, la société nous dit de détester nos corps, que
0: surtout quand on est des filles,
1: c'était trop moche, blablabla et tout. Et je me suis dit non, je vais l'accepter de manière radicale et je vais hyper sympa avec, je vais être hyper douce avec, et c'est là. Et puis du coup c'est un peu le résumé de l'album aussi où je parle de moi comme si j'étais une abeille.
0: Ouais, et à la fois c'est vrai que c'est quand même dingue, enfin je vais pas te dévoiler toutes les chansons, mais ton parcours et la façon dont tu croises la mort assez régulièrement, c'est quand même assez dingue. Déjà quand tu nais, tu sauves la vie de ta mère.
1: Ben oui, parce que ma mère avait un cancer du col de l'utérus.
0: Et en fait, le fait d'être enceinte,
1: oui, ça donne des cellules souches gratuites. Du coup, c'est un traitement assez efficace contre le cancer. Et puis en même temps, ma mère elle a galéré à arriver à l'hôpital. En fait, personne ne voulait l'emmener. Donc c'est cette histoire-là que je raconte. Et puis après ça, tout le monde disait mais Mélissa, à chaque fois, elle tombe malade, elle va pas survivre, passer l'âge de 6-8 ans. Et puis en fait, on voyait grandir. Oh,
0: elle tient. C'est fou, Mélissa Lavaux. Donc c'est à la fois des histoires, voilà, extrêmement terre à terre, et à la fois super poétique. Ça nous amène dans des mondes avec lesquels on ferait pas d'habitude. Et merci pour le voyage, hein, parce que ça vraiment, ça nous fait du bien.
1: Merci.
0: Je pense que c'est aussi une de tes missions sur cette terre, quand même, c'est de nous ouvrir un peu l'esprit.
1: Ah, moi je trouve que j'ai tant la tentation de voir les choses un peu plus positivement et d'être, en fait ça prend tellement peu d'efforts d'être sympa, en fait.
0: C'est vrai.
1: Ça prend tellement peu d'efforts d'être sympa. Il y a, régulièrement, moi, je me reprends et je suis genre, tu sais pas ce que vit cette personne et tu sais pas dans quel état elle est. Juste donne-lui un peu de grâce. Tu vas te calmer, tu vas donner un peu de grâce. Et ouais, et après ça, j'aime être conteuse. J'adore faire rire les gens. J'adore faire rire ma sœur. C'est un peu ma mission de vie, c'est de faire rire. Et je suis malheureusement pas clown. Je suis musicienne.
0: Heureusement pour nous, une musicienne en tournée. Bonne route, ma chère Mélissa.
1: Merci, Émilie.
0: S'il y a des signes sur le chemin, hein, des red flags, des dames qui disent « Ne prenez pas ce chemin !» Cette fois-ci, tu les écoutes.
1: Je les écoute, mais surtout, je les accueille.

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3: Un de vos compositeurs de musique de film préférés. Serra ne monte pas ce soir les marches du Festival de Cannes comme il l'avait fait en 88 pour la première présentation du Grand Bleu dont il a signé l'inoubliable musique. Non, il est avec nous en direct dans Décibel pour célébrer ses 45 ans de création musicale et vous présenter la tournée anniversaire qu'il fera voyager partout en France à l'automne prochain. On y plonge. Bonsoir Eric.
4: Bonsoir.
3: Bienvenue dans Décibel. On est ravis de vous recevoir à nouveau. La dernière fois, c'était la première saison de cette émission, je me souviens. Et vous étiez déjà en train de nous parler de live et de concert. C'était autour de la musique du Grand Bleu. Là, c'est autour de tout votre répertoire. Mm-hmm. 45 ans de création musicale. Bon, vous ne les faites pas. Ça ouais. Fait mal de compter ou pas?
4: C'est horrible.
3: Et à la fois, ça veut dire que voilà, c'était plutôt une bonne voix, cette histoire de musique de film quand même.
4: Oui, je suis très... je me rends compte de la chance que j'ai justement d'être encore là, après tant d'années, mais en même temps, ouais, je préférais quand ça faisait 5 ans.
3: Alors justement, tiens, est-ce que quand vous aviez 5 ans, 6 ans, 10 ans, quand vous étiez gamin, vous rêviez d'être compositeur de musique de film? Je vous pose la question, parce qu'à vos débuts, vous partiez pas tellement dans ce sens-là. On vous a entendu notamment aux côtés de Higelin.
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3: Fait de la scène avec lui, du studio, vous avez même écrit des chansons ensemble.
4: Oui, celle-ci d'ailleurs.
3: Oui, je ne l'ai pas choisie au hasard, on bosse un peu, c'est le service public.
4: C'est la toute première celle-là en plus, et ça devait faire 15 jours que j'étais avec lui.
3: Ouais. Et il vous a fait confiance?
4: Bah en fait j'étais en train de jouer de la basse comme ça et puis j'étais en train de faire ce gimmick de basse et il a dit oh, c'est quoi ça et puis il a commencé à chanter dessus et voilà c'est devenu une chanson.
3: Ouais, donc à ce moment-là vous pensiez déjà aux musiques de film ou bien vous voyiez musicien peut-être même chanteur ou en tout cas guitariste etc.
4: Ouais non moi j'avais commencé ma carrière très jeune à 17 ans j'étais musicien professionnel et j'étais parti pour faire une carrière d'instrumentiste c'était ça qui me fasciné et dont je rêvais depuis que j'étais gosse et j'avais jamais pensé faire de la musique de film, ça m'intéressait pas particulièrement. C'est vraiment Luc Besson qui m'a demandé ça. On s'est rencontrés quand on avait 18 ans. Et moi j'étais donc déjà musicien professionnel, lui il avait encore rien fait, il avait été assistant sur un film je crois. Et en fait il a fait son premier court-métrage quelque temps après ça et il m'a demandé de composer la musique. Et au départ moi je lui ai même dit non je suis pas compositeur, je suis juste musicien. Ouais. Mais il a insisté parce que... Il sentait quoi que si je devais être compositeur parce qu'il m'avait vu improviser, c'est ça qui lui faisait penser que j'étais compositeur. Et puis évidemment quelques années plus tard, je l'ai beaucoup remercié d'avoir insisté parce que. Mais vraiment, non, j'avais jamais pensé faire ça et j'ai jamais été particulièrement intéressé par la musique de film.
3: C'est intéressant que vous disiez qu'il vous a beaucoup remercié, que vous l'avez beaucoup remercié, pardon. Mmh. Et j'allais dire, lui aussi peut vous remercier parce que vos musiques, elles ont donné une dimension vraiment supplémentaire au film. Je pense pas, Subway. Il y a des moments comme ça, on voit les images. Enfin, c'est complètement corrélé. Et puisqu'en ce moment, c'est le Festival de Cannes, je me posais la question, qu'est-ce que vous pensez, vous, de la place qui est donnée aux compositeurs de musique de film? Par exemple, à Cannes, il n'y a pas de prix pour la meilleure musique.
4: Ouais, je sais.
3: Il y a un César quand même, que vous avez eu d'ailleurs. Mais à Cannes et dans plein de festivals de films, finalement, la musique, c'est un peu la cinquième roue du carrosse, on n'en parle pas, quoi.
4: Ouais, je suis d'accord que c'est pas normal et c'est dommage parce que. Enfin, d'ailleurs, je sais qu'il y a beaucoup de gens qui se battent pour ça, notamment à Cannes, pour qu'il y ait un prix pour la musique.
3: Ouais.
4: Mais apparemment, ils y sont pas encore arrivés. Mais c'est vrai que c'est dommage et puis il n'y a pas de raison. En plus, il devrait y avoir un prix. Il n'y en a plus non plus d'ailleurs aux Victoires de la musique.
3: Ouais. Il n'y a plus rien aux Victoires maintenant. Il y a 5 catégories, il n'y a vraiment plus grand chose aux Victoires.
4: Hein. Ah bon?
3: Ah bah oui. Ouais. Non, c'est pas ouf. Il n'y a plus l'album rock, il n'y a plus l'album électro. C'est, tous les albums, ils sont dans une seule catégorie. Il n'y a plus de niche.
4: D'accord. Ah, je ne savais pas. Vous voyez,
3: c'est bien, ça vous passionne.
4: À quel point je suis. Ouais.
3: Mais c'est vrai que le compositeur de la musique, il est co-auteur du film, officiellement, au même titre que le réalisateur avec le scénariste. Et il me semble parfois, oui, qu'ils ne sont pas autant considérés que les autres.
4: Ben oui, je ne saurais pas vous dire pourquoi.
3: Je sais pas, faut un autre ministre de la culture, j'en sais rien, mais je trouve que c'est important parce que en plus c'est une façon de faire de la musique qui est différente et qui pourrait parler à plein de gamins qui font de la musique aussi, enfin parler de ce métier-là. Il faut faire de la musique de jeux vidéo, faut faire de la musique pour les séries, enfin c'est
4: quand même... Ouais, non, il y a beaucoup de travail là-dedans et c'est passionnant. Hein, je dois dire que même si tout à l'heure je disais que j'avais jamais été intéressé par la musique de film. Depuis que j'en fais, par contre, oui, j'adore ça. C'est passionnant à faire. Je m'y intéresse toujours pas plus que ça, mais comme travail, quoi. C'est extrêmement passionnant. C'est magique, en fait. Quand on commence à travailler sur une scène, et puis dès qu'on trouve le truc, quoi, soudain, c'est magique. La scène prend une autre dimension. Soudain, et même soi-même, le compositeur, on se fait attraper nous-mêmes, quoi. C'est vraiment magique. Et l'avantage aussi de la musique de film, par rapport à la musique sans film, c'est que on peut passer d'un style à l'autre sans que ça dérange personne. Alors que si on est chanteur, ou c'est difficile, si on peut pas faire un album de rock et puis après faire un album de jazz, les gens ils vont pas comprendre, quoi.
3: Oui.
4: Alors que dans la musique,
3: faut être Gainsbourg, je vais faire du reggae, mais c'est pas tout le monde.
4: Oui, ouais. Oui, c'est vrai. Gainsbourg, il s'est permis. Et
3: oui,
4: il
3: mais pouvait... c'est rare.
4: Enfin, ouais. Et puis, en plus, c'est pas exactement. C'était du reggae, c'était la mode de ce moment-là. En fait, il était juste dans l'air du temps, quoi. Et alors que la musique de film, donc, ça a cet avantage, c'est que d'un film à l'autre, moi, j'ai fait des musiques totalement, enfin, plutôt rock, comme Subway, c'était ambiance groupe de rock. Ensuite, Le Grand Bleu Nikita, c'était plutôt, c'était l'ancêtre de l'électro.
3: Ouais.
4: Ensuite, j'ai commencé à intégrer du symphonique là-dedans. Ensuite, j'ai fait certaines BO entièrement symphonique. Enfin bref, ça m'a permis vraiment de passer d'un monde à l'autre sans que ça gêne personne.
3: Ouais, c'est ça. Donc pas de frustration de musicien qu'on peut avoir quand on est, c'est vrai, quand on est dans un style.
4: Du coup, pour moi, c'est passionnant, ça, c'est génial.

0: Subway, je résiste pas au plaisir d'écouter It's Only Mystery. Parce que ça aussi, c'est chouette quand même, Eric Serra, de se dire, oui, je fais de la musique de film, mais je fais aussi des tubes du top 50 dans mes musiques de film. Bah ouais.
1: Oui, j'ai pas fait exprès. Hein. Je suis ravi que ce soit un tube.
0: Eric Serra n'a pas fait exprès. Ça, dès le départ, vous vous êtes dit, Eric Serra, que quand vous ferez des musiques de films, vous alliez mettre aussi des chansons dedans, parce que c'est pas obligé, on peut juste faire le score, faire comme ça des musiques instrumentales.
1: Ben, disons que moi, encore une fois, j'avais pas prévu de faire de la musique de film. Du coup, j'ai pas du tout été influencé par ce qui se faisait en musique de film. Donc moi, mes influences et ma culture, c'était surtout à cette époque-là, c'était surtout le rock, tout simplement. Ouais. Moi, je venais de là, et du coup, pour moi, faire des chansons comme ça, c'était assez logique. Puis même le style de musique de toute la BO de Subway, par exemple, c'est de là que je venais. Et je m'étais pas du tout intéressé à ce que faisaient les autres en musique de film, donc... Voilà, moi j'ai fait ma... C'est pour ça d'ailleurs, pendant des années, ça me dérangeait qu'on dise que j'étais compositeur de films. Parce que moi j'étais juste musicien, et ok, compositeur, mais pas... je me sentais pas faire partie d'une espèce de confrérie de musique de film. Et cette chanson, je tiens à préciser que je ne l'ai pas faite tout seul. On l'a composée ensemble avec... Enfin, je l'ai composé. Corinne Marieno a écrit les paroles.
0: De téléphone.
1: Ouais.
0: Ouais.
1: Et ensuite, Louis Bertignac est venu faire les guitares et c'est lui qui a fait un peu la réalisation de la chanson. Et il a amené vraiment beaucoup, quand il a fait la réal, notamment toutes les parties de guitare, c'est lui qui les a écrites, quoi. Et le fameux gimmick, le toup, toup, toup, toup, toup, qu'on entend presque tout le long. C'est lui qui a eu cette idée. Or, mais mine de rien, c'est le gimmick de la chanson, un peu. Donc, on a tout signé ensemble, finalement. Ouais.
0: Est-ce que cette chanson, elle fait partie du spectacle Eric Serra Live, qui va donc célébrer, je le rappelle, vos 45 ans de création musicale? Ça ressemble à quoi?
1: Oui, cette chanson en fera partie, évidemment, parce que je suis un peu obligé, quand même.
0: Je pense que les gens attendent quand même certains moments.
1: Et puis, contrairement à certains, malheureusement, je n'ai pas fait que des tubes. Donc, les quelques tubes que j'ai fait, il faut qu'ils soient dans le spectacle.
0: Ouais.
1: Je pense à ça parce que l'autre jour, c'était il y a quelques années déjà, mais j'étais à un concert de Sting et j'étais avec lui dans sa loge avant le show, juste avant qu'il monte sur scène. Et il avait sa setlist à la main. Et du coup, je lui ai dit, tiens, fais voir. Et j'ai regardé la setlist. Et là, j'étais assez impressionné quand même, parce que c'était que des tubes.
0: Que des tubes.
1: C'était 100% de méga tubes planétaires.
0: Ouais.
1: Là, effectivement, du coup, ça calme.
0: Donc, il y aura les tubes, Eric Serra live. Est-ce qu'il y aura des extraits de films? Est-ce que c'est un son et lumière? Parce que, alors, moi, j'ai lu des trucs formidables. On me dit que sur scène, vous serez tour à tour bassiste, chanteur, chef d'orchestre. Il y a plein de musiciens avec vous. Ça ressemble à quoi, le show?
1: Alors, on va être environ une trentaine de musiciens, ouais. C'est un genre de groupe pop, entre guillemets. C'est-à-dire batterie,
0: groupe
1: guitare.
0: Pop, ils sont trois, hein. Donc là, c'est 10 groupes pop, vous.
1: Non, mais c'est parce qu'on est un groupe façon, un peu le même que la même formation que j'avais pour le ciné-concert Grand Bleu. Ouais. C'est-à-dire deux batteries, deux claviers, un sax, une guitare. Moi, principalement à la basse, deux choristes et une vingtaine de cordes. Et moi, j'ai l'intention, oui, de jouer un peu de tout. Je vais m'amuser, comme j'ai la chance de savoir un peu jouer de plusieurs instruments. J'ai envie de m'amuser, quoi. Alors, c'est pas un ciné-concert, contrairement au Grand Bleu. C'est un spectacle musical qui retrace toute ma carrière, quoi. C'est une rétrospective. Il y aura parfois quelques projections, mais c'est pas l'essentiel du spectacle. La plupart du temps, ce sera des lights, des décors, des ambiances qui nous replongeront dans l'ambiance des films, mais sans pour autant avoir des images du film.
0: Vous avez parlé du Grand Bleu. Il faut qu'on en parle, évidemment, du Grand Bleu, parce que votre musique, Eric Serra, cette BO, on parlait des tubes de Sting, là c'est un énorme succès. C'est 3 millions d'exemplaires vendus et en 4 secondes, vous êtes sous la flotte avec Jacques Mayol. C'est dingue que vous nous ayez dit que voilà, vous n'aviez finalement pas tant d'expérience que ça en composition de musique de film, parce que tout colle parfaitement, les scènes de comédie.
2: Ayuda !
0: Là, moi, je vois la tête de Jean Reno, immédiatement. Immédiatement, il y a des moments romantiques. Et les moments sous l'eau.

0: C'était un travail solitaire, cette BO.
1: Ah bah, c'est toujours un travail solitaire quand on compose, on est tous, enfin moi je suis en tout cas, moi je suis toujours, je suis enfermé dans mon studio tout seul pendant des mois.
0: Ouais.
1: C'est toujours un travail solitaire. C'est comme écrire un bouquin, c'est un travail solitaire.
0: Alors à part que vous, vous n'avez pas été que enfermé dans votre studio, vous avez pris des cours d'apnée pour essayer de comprendre le personnage.
1: Oui, mais ça c'était avant.
0: Ouais.
1: C'est avant de commencer à écrire. C'était oui parce que je voulais absolument ressentir ce dont parlait Jacques Mayol, le vrai Jacques Mayol, dans son documentaire sur lequel il y avait sa voix en voix off. Et ça m'avait complètement bouleversé ce documentaire, je trouvais ça, parce que c'était à la fois un exploit sportif de très haut niveau, il était champion du monde, et en même temps c'était très spirituel, très très zen, très philosophique, et cette combinaison me convenait parfaitement. Donc je voulais absolument aller ressentir ce dont il parlait, parce que je sentais que ça avait l'air tellement fort et tellement beau que je voulais aller le ressentir moi-même. Et pour ça, du coup, je me suis entraîné. Ouais, on a eu de la chance parce qu'on a été initié par Jacques Mayol lui-même.
0: Waouh, le champion du monde d'apnée qui vous apprend l'apnée.
1: Voilà, qui nous a appris sa technique et après, on s'est entraîné grâce à sa technique et c'était. C'était incroyable.
0: Et ça vous a inspiré ?
1: Ah énormément, oui.
0: Ouais.
1: Ouais. Alors l'inspiration, elle vient pas instantanément. C'est-à-dire que quand j'étais sous l'eau pendant plusieurs minutes.
0: Combien vous avez fait ?
1: J'ai fait 45 minutes.
0: Non, t'es fou. Non, mais parce que non. Vous n'aviez jamais fait d'apnée, donc.
1: Non, j'en avais jamais fait. Et en fait, quand on a commencé à s'entraîner, au bout de 3 semaines, j'avais 2 minutes 30.
0: Ah ouais.
1: Ce qui est déjà pas mal, ouais.
0: Ben oui, oui. Là, moi, par exemple, 2 minutes 30, j'ai le temps de mourir, donc bravo.
1: Oui, quand on n'est pas entraîné, en général, en moyenne, on doit tenir, je sais pas, à 30 secondes.
0: Ouais, c'est ça.
1: Mais dès qu'on s'entraîne. Assez rapidement, on atteint des chiffres comme ça.
0: Okay.
1: Après, on est loin des records. Hein. Les records, c'est 7, 8 minutes, même plus que ça,
0: incroyable.
1: Je crois. Mais déjà, 2 minutes 30, ça permet quand même de ressentir des choses qui ressemblent à rien d'autre. Quoi. C'est unique ce qu'on ressent. Et du coup, c'est très fort comme émotion. Et en fait, ces émotions et la puissance de ces émotions qui sont une nourriture idéale pour la création et la créativité et l'inspiration. Mais c'est pas au moment où j'étais sous l'eau que j'entendais la musique du Grand Bleu. Non, ça c'est pas vrai. Ça c'est pour la version dessin animé.
0: Oui, c'est ça. Project UMO, c'est le nom de votre dernier album, Eric Serra. Ouais. C'est pas une bande originale de film.
1: Non, c'est mon deuxième album.
0: En 45 ans, bravo.
1: Voilà, ouais. Je suis pas ce qu'il y a de plus prolifique, ouais.
0: Ouais, mais l'idée est géniale. Vous êtes passionné par l'espace depuis que vous êtes tout petit, c'est un truc de gamin.
1: Ouais. Oui, c'est un truc de gosse. J'ai vu quand j'étais gosse les premiers hommes marcher sur la Lune.
0: Ouais.
1: Et à l'époque, c'était de la science-fiction absolue, quoi. Donc, ça m'avait totalement fasciné. Et j'ai toujours été passionné par ça, ouais.
0: Alors, l'album nous emmène dans tout un tas d'endroits du cosmos, de la galaxie, et donc dans la station spatiale internationale, the ISS, le Lebaye.

0: 14 titres. Ça commence avec Astronaute et ça finit par Return to My Planet. Donc c'est quand même un petit peu un film, puisque il y a un voyage.
1: Oui, oui, d'ailleurs je l'ai conçu effectivement comme un film. C'est-à-dire chaque scène, chaque...
0: Ben, vous voyez, chanson.
1: chaque morceau représente une phase de l'aventure que vit un astronaute quand il va passer 6 mois dans l'ISS. Ouais. Donc chaque morceau est une phase de ça. Donc c'est comme un film effectivement. J'ai fait valider les phases en question par des astronautes.
0: Oui, par une astronaute en particulier. Parlez-nous de votre rencontre.
1: Alors, non.
0: Ah.
1: Je suppose que vous parlez de Sophie Adnaud.
0: Oui, Sophie, qui est en ce moment dans l'espace.
1: Oui, donc Sophie, je l'ai rencontrée en juillet l'année dernière. Donc l'album était déjà presque terminé. Donc elle ne m'a pas beaucoup inspiré puisque l'album était déjà fait. Non, j'avais d'abord rencontré il y a longtemps Thomas Pesquet, Luca Parmitano, qui est l'homologue italien de Thomas, Jean-François Clairvoix, qui est un astronaute des années 90. Donc c'est surtout mon expérience personnelle déjà et des discussions avec eux qui m'ont beaucoup inspiré, beaucoup nourri pour faire ce projet. Ensuite, j'ai rencontré Sophie qui m'a fait un cadeau magnifique. Elle m'a invité à venir assister à son lancement. Donc j'étais là-bas à Cap Canaveral, j'ai assisté à ça et du coup, à cette occasion, j'ai rencontré plein d'astronautes d'un coup. Là, j'en connais plein maintenant.
0: Il y en a plein dans son téléphone.
1: Voilà.
0: Ouais.
1: Et du coup, j'ai sympathisé notamment avec Claudie Aigneret et son mari Jean-Pierre, qui sont d'ailleurs adorables comme tous les astronautes que j'ai rencontrés. C'est des gens qui m'impressionnent beaucoup.
0: Ça, quand même, dans votre vie, vous en avez croisé. On parlait tout à l'heure de votre rencontre avec Jacques Mayol, un apnéiste incroyable. Là, des astronautes. Enfin, c'est des gens comme nous, mais ils sont pas comme nous. Je veux dire, il y a un côté...
1: Non, ils sont pas comme nous.
0: Alors, si on devait nous faire confiance pour faire tourner la station spatiale, autant vous dire, ce serait compliqué, quoi.
1: Mais justement, j'ai, comme vous venez de le dire, j'ai eu la chance de rencontrer beaucoup de gens dans différents domaines et beaucoup de gens pour qui j'ai beaucoup d'admiration, de respect, etc., qui m'ont impressionné, qui étaient très accomplis dans leur domaine. Ce qui m'étonne le plus, ce qui me surprend le plus avec les astronautes, et d'ailleurs, je me suis rendu compte que c'est tous les gens qui travaillent dans le spatial, c'est-à-dire c'est pas que les astronautes, c'est les gens de l'Agence spatiale européenne, les gens de la NASA,
0: les ingénieurs, les
1: gens du CNES, tout ça.
0: Ouais.
1: C'est tous... J'ai jamais rencontré des gens aussi accomplis dans autant de domaines. Parce que, vous voyez, les autres gens impressionnants quoi, que j'ai rencontrés, ils sont accomplis dans leur domaine, éventuellement dans un ou deux domaines. Mais les astronautes, c'est à la fois des athlètes de haut niveau, c'est des scientifiques de haut niveau, et notamment, ils ont un don pour la communication. Ils sont extrêmement attentionnés, pas du tout méprisant, alors que notamment quand je suis arrivé à Cap Canaveral, j'étais un peu au départ, j'étais un peu intimidé parce que j'arrive là-bas, j'étais le seul artiste dans tous les gens qui étaient sur place, et vraiment ce qui m'a sidéré, c'est que je me suis senti mais adopté et accueilli dans leur monde comme une adoption, quoi. C'est-à-dire que je n'ai jamais senti la moindre fraction de seconde de
0: supériorité de leur part.
1: Ouais.
0: Ouais. C'est beau, ça.
1: Et pour ça, je trouve qu'ils sont admirables. Et quand vous leur posez des questions techniques, par exemple, de vous expliquer comment marche l'orbite. Eh ben, il vous explique ça et c'est super clair. Vous comprenez tout de suite. Donc, bref, c'est les gens les plus accomplis que j'ai rencontrés dans ma vie.
0: Alors, cet album, vous leur dédiez, Space Project UMO, il est disponible. Allez l'écouter, le streamer, puisque maintenant, on peut faire ça de manière dématérialisée. Vraiment, vous avez passé un moment dingue. Et il y aura, j'imagine, des extraits aussi sur votre tournée, Eric.
1: Oh bah oui, j'ai envie. C'est mon dernier album, j'en suis très très fier. Et du coup, évidemment, j'ai envie de jouer. Donc, il y en aura, je sais pas, un ou deux. Deux ou trois morceaux, je ne sais pas.
0: Alors, Space Project, UMO, Subway, Le Grand Bleu, Nikita, Léon, GoldenEye, James Bond, Le Cinquième Élément, Rollerball, Arthur et les Minimoys, Lucie, Anna et Trois Points de Suspension. Vous allez aimer cette série de concerts. Eric Serra live. Bon anniversaire, Eric. Merci. Hein, à votre carrière.
1: Ah,
0: c'est un concert anniversaire.
1: Ah oui, c'est vrai.
0: 45. Enfin, c'est ce qu'on m'a dit.
1: Oui, oui, j'en ai entendu parler.
0: Et bonne tournée, en tout cas, et merci d'être venu nous voir.
1: Ben avec plaisir, merci à vous.
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2: Bonjour. Arnaud, ma passion, c'est les taureaux. Tous les taureaux. L'amour du taureau. Le taureau Camargue, le taureau espagnol, qu'il soit dans l'arène, dans les champs, dans la rue. Je l'adore dans toutes ses formes.
3: Est-ce que vous vous êtes posé la question pourquoi j'aime le taureau ?
2: Ben, j'y suis venu petit à petit. En fait, mes parents m'ont amené il y a très longtemps dans ma jeunesse dans les arènes de Nîmes, à l'époque encore où on pouvait voir le sixième taureau gratuitement, on ouvrait les portes. Et je me suis pris de passion pour ça. Et petit à petit, j'ai appris ce qui était cet animal. D'abord le taureau espagnol, puis après le taureau Camargue.
3: Qu'est-ce qui représente pour vous le taureau ?
2: Mais la sérénité, la force, et puis cet esprit de combat qu'il a toujours, qui est inné chez lui, et cette résistance qu'il peut avoir partout, contre le climat quand il est dans le champ, mais aussi dans l'arène ou avec les raseteurs. Maintenant, le plus grand plaisir est quand même de le voir dans son champ, évoluer dans son territoire, puisque c'est là où on voit qu'il est le plus majestueux.
3: Vous auriez aimé être éleveur de taureaux ?
2: Alors, j'ai approché des éleveurs de taureaux et je sais tellement comme c'est difficile. Sincèrement, je m'en vois pas les capacités. Oui. C'est comme toute passion, on aime s'en approcher le plus près possible. Donc, rêver d'un jour élever des taureaux, bien sûr, mais sincèrement, c'est vraiment, vraiment très compliqué.
3: Le taureau, il est fascinant. Alors, il fait peur. Il est fascinant. Vous avez lu des livres sur le taureau parce que dans la mythologie, il y a toujours des bêtes à cornes.
2: Oui, tout à

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1: Printemps 1907, le midi viticole se soulève. À l'origine de la révolte des vieux, surproduction, concurrence de l'Algérie, vin frelaté, coupé ou chaptalisé, prix qui s'effondre, les vignerons n'en peuvent plus. C'est dans l'Aude que le mouvement se structure, dans le village d'Argelières, sous Marcelin Albert, est viticulteur et cavetier. Avec des vignerons du Minervois, il crée le comité de défense viticole qui organise la toute première manifestation.
2: Hey, au vin artificiel, vive le vin naturel.
1: Le 11 mars 1907, ils sont 87 derrière lui. Quelques jours plus tard, les voilà 300 à Salelles d'Aude. Le comité décide alors de faire un meeting chaque semaine dans une commune différente. Marcelin Albert est un orateur qui galvanise la foule. Ils sont 600 à manifester à Bise Minervois le 31 mars, 1000 à Ouveillon le 7 avril, 5000 à Coursan le 14 avril, puis 10 000 à Capestan, 25 000 à Lézignan, 80 000 à Narbonne où le maire Ernest Féroul s'engage à son tour, 150 000 à Béziers où ont lieu de nombreux incidents, 180 000 à Perpignan, 200 000 à Carcassonne, 250 000 à Nîmes le 2 juin et dit-on entre 600 et 800 000 manifestants à Montpellier le 9 juin 1907. Côté des vignerons, commerçants, ouvriers, employés, on estime qu'un languedocien sur deux était sur la comédie ce jour-là. Une marée humaine. L'évêque de Montpellier fait même ouvrir les portes de la cathédrale et des églises pour que les gens y trouvent refuge. Malgré la démission de près de 400 maires, des débats houleux à l'Assemblée nationale, l'État fait la sourde oreille. Face à la menace d'insurrection, Clémenceau, président du Conseil, envoie l'armée à Narbonne. Bilan, 6 morts et 33 blessés. Mais le soir du 20 juin, les soldats du 17e régiment d'infanterie se mutinent et refusent de tirer sur les manifestants sous les acclamations des Biterrois. Clémenceau n'a alors plus le choix. Il accepte de rencontrer Marcelin Albert et lui promet de porter une loi anti-fraude en échange du retour au calme. Mais le tigre, malin, glisse au leader de la contestation un billet de 100 francs pour prendre le train pour rentrer dans le sud. Et s'empresse de le raconter à la presse. Cette obole humiliante qu'Albert a eu la maladresse d'accepter lui vaudra d'être conspué par les siens, accusé de s'être laissé acheter. La loi protégeant le vin naturel contre les vins trafiqués est adoptée, les viticulteurs sont exonérés d'impôts sur les 3 années passées, les émeutiers sont amnistiés. Quant à celui qui avait rassemblé tout un peuple qui voulait vivre du travail de sa terre, Marcelin Albert, héros déchu, il s'exilera pour plusieurs années en Algérie.
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3: Son titre, Les Cadors, c'est l'histoire d'un homme qui se croit être l'un des fils de Kadhafi. Il part dans le désert du Sahel, dans l'espoir de retrouver le trésor de l'ancien dictateur libyen. Jérémy Ferrari, lui, est né en 1985 à Villesmeuse. Son nom de famille, c'est Larzière. Il grandit à Charleville, ses parents sont commerçants. C'est un passionné de théâtre depuis son adolescence. Dès 15 ans, il pousse les portes du théâtre de Charleville pour apprendre le métier. À 16 ans, il se choisit comme nom de scène Ferrari. Il se produit dans des bals et des maisons de retraite des Ardennes. Il met en scène ses premiers one-man shows et suit aussi des cours de théâtre à Paris, au célèbre cours Florent. Jérémy se distingue des autres humoristes car il aborde des sujets graves de manière cynique et souvent décalée. Il navigue entre provocation et réflexion. Dès octobre 2010, ses apparitions dans l'émission On ne demande qu'à en rire sur France 2, animée par Laurent Ruquier, ne passent pas inaperçues.
4: Jérémy Ferrari.
3: Jérémy fait vite partie des invités réguliers comme Olivier de Benoît, l'humoriste rémois. Vend deux pièces à Beyrouth confirme son talent de comédien engagé. Il traite de la guerre et des conflits géopolitiques.
5: Alors, Action contre la faim, ils ont un petit peu d'argent de côté. Ils ont 40 millions d'euros de côté et ils t'expliquent pourquoi dans leur bilan comptable, c'est en cas de coup dur.
6: Mais quel coup dur?
5: C'est parce qu'il y a des gens qui meurent de faim qu'il y a Action contre la faim.
6: Donc le coup dur, ça serait qu'ils aient plus faim alors.
3: En 2017, il frappe encore plus fort avec Anesthésie Générale. Ce spectacle est une véritable critique de notre société et de ses dérives. Politique, économie, santé, tout y passe. Il se raconte aussi dans un livre où il dévoile ses addictions, dont l'alcool. C'est un artiste attachant et à part dans l'humour français. Il aime revenir dans son Ardenne natale. Il n'oublie pas ses racines. Jérémy Ferrari, c'est l'un des trésors de Champagne-Ardenne.
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1: C'est la Camille Minute, votre chronique de la joie et de la bonne humeur. Aujourd'hui, on va parler des red flags. Alors, c'est quoi un red flag ? Un red flag, c'est littéralement un drapeau rouge. Dans la vraie vie, ça veut dire attention, danger. Fuis, cours, ne réponds pas à ce message. Le red flag, c'est le petit signal que ton cerveau voit et que ton cœur ignore, en disant « Non mais ça va, je gère, on va gérer ». Le red flag, c'est pas encore une catastrophe, c'est l'annonce de la catastrophe. C'est le teaser du film d'horreur. Il dit « Je suis pas jaloux ». Par exemple, si le mec il dit « Je suis pas jaloux », mais il connaît l'heure de ta dernière connexion avant tout le monde, il est jaloux, ok ? Si elle te dit « Ah mais moi je suis très cool », mais qu'elle fouille dans ton téléphone, même quand il est éteint, elle est pas cool. Un red flag, c'est pas un défaut, c'est un avant-goût du problème. C'est quand quelqu'un te dit « Ah, moi je suis comme ça » et que toi, au lieu de partir, tu réponds « Ah bah parfait !» Non, fuis, cours ! Bref, les red flags, c'est simple. Si tu te dis « Ça va sûrement passer », eh ben ça passera pas. Voilà, c'est aussi simple que ça. Alors maintenant, ce que je vais faire, c'est que je vais vous lister, parce que l'être humain va toujours trop loin, des red flags vraiment exagérés, des red flags qu'on voit sur les réseaux sociaux qui sont vraiment... ça va beaucoup trop loin. Une fois, j'ai vu une vidéo, il y a une nana, elle a sorti. « Moi, j'ai un red flag. Mon red flag ? » C'est les mecs qui tiennent la barre du métro dans le métro. Donc maintenant, en fait, faut choisir entre tomber par terre ou être célibataire. Il y a un mec qui l'a dit, une fille qui finit son assiette, c'est un red flag. Frérot, elle a juste faim. Hein. C'est pas toxique, c'est la dalle, ça s'appelle. Après, il y a des red flags. Il y a quelqu'un qui dit, moi, mon red flag, c'est quelqu'un qui met son réveil à 6h du matin, même le week-end. Que je veux être pauvre, hein. Il veut bosser, ce monsieur-là. Il y a quelqu'un qui a dit, voilà, moi, mon red flag, une personne qui aime l'eau plate. Donc en fait, si t'aimes pas les bulles, t'es toxique, quoi, t'es dangereux. J'ai vu aussi, mon red flag, c'est quelqu'un qui répond trop vite au message, ou trop lentement. Le bon timing, c'est jamais bon, quoi. Il y a un mec qui l'a dit, moi, mon red flag, c'est une fille qui dit, on verra. C'est pas un red flag, ça. C'est une promesse honnête. Et j'espère qu'elle le verra pas, le mec. Hein. À ce rythme-là, respirer va devenir un red flag. Bientôt, il inspire par le nez, c'est un red flag. Les gens, ils veulent plus une relation, ils veulent un CV sans défaut. Et même là, ils trouveront un red flag dans la photo. Avant, on cherchait l'amour. Maintenant, on cherche la faute. C'est bien ça le problème.
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2: S'il y a un endroit qui résume bien les Vosges pour moi, c'est Saint-Maurice-sur-Moselle. C'est un condensé, un résumé, l'endroit que je montre quand on me demande à la fois de raconter l'histoire des Vosges, d'en décrire les paysages et même de parler des gens. La montagne au-dessus, jamais loin, j'allais dire au sortir de la boulangerie carrément. Hein. Et quelle montagne ! Le ballon d'Alsace qui prend racine ici, dont c'est le plus beau versant. 1247 mètres pour le sommet et une vue incroyable. On voit loin, on voit très loin, on voit même parfois trop loin si on ne prend pas le temps aussi de voir le tout près. Mais oui, ce petit brin bélier qu'on croise en juillet, ces arbres, tous les mêmes de loin, tous différents de près. Saint-Maurice, c'est la montagne, c'est l'eau des Vosges, puisque sur Moselle, ben oui, et il suffit de grimper un peu pour comprendre que la Moselle, c'est le fleuve qui nous dit que l'union fait la force, puisqu'il a, il est né en fait d'avoir reçu l'apport de plein de gouttes de rue, comme on dit dans les Vosges, qui à force de d'être nombreux à couler, forment cette auguste rivière qu'est la Moselle. L'histoire de Saint-Maurice, c'est l'histoire des Vosgiens, de cette capacité qu'ils ont d'aller là où d'autres ne seraient pas allés, dans la montagne, si belle, c'est vrai, mais pas facile à vivre, hein, surtout au Moyen-Âge, pour les premiers habitants, les premières années où on a vu écrit Saint-Maurice sur quelques parchemins. Les Vosgiens et leur capacité de travail, bien mal récompensée d'ailleurs dans les années 80, hein, mais qui continue à faire des merveilles et qui est un trésor. Je vais vous dire, le travail des Vosgiens, c'est un trésor que la France redécouvrira quand elle comprendra enfin qu'elle peut faire beaucoup mieux et beaucoup plus solide quand elle veut faire elle-même. Et puis, Saint-Maurice, c'est la capacité d'engagement des Vosgiens. Et la montagne, qui a vu le maquis, s'en souvient. Elle qui a été si dure à prendre pour les alliés au sortir de l'occupation. Il y a cette capacité vosgienne à voir passer l'histoire, à en souffrir bien souvent. Bombardements, assauts, frontières même, il n'y a pas si longtemps, quand les voisins alsaciens ne pouvaient plus être français. Au-delà donc d'une marche vers les hauteurs ou même de l'effort physique, un voyage à Saint-Maurice-sur-Moselle, c'est finalement un voyage dans l'âme des Vosges, dans l'esprit de ceux qui y vivent et même de ceux qui y ont vécu. Et c'est fin bien. L'âme...
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3: Salut Brézizel, ici Edouard Nénès.
4: Ça vous prend souvent de gueuler comme des dégénérés.
5: Allons, un peu de calme, il y a des gens qui travaillent ici.
3: Je m'appelle Delphine, j'ai 57 ans et j'étais une ancienne élève de Marc Morvan.
6: C'est un sculpteur.
7: Ah bon? On peut gagner sa vie avec la sculpture?
8: Non mais c'est pas une question d'argent.
9: Ah, qu'est-ce que tu fais là?
3: Apparemment, je suis dans le petit bonheur.
9: Tu n'étais pas au courant, je croyais que tu savais.
10: Tu habites?
3: J'habite à Douarnenez et j'habiterai nulle part ailleurs qu'à Douarnenez.
11: Je crois que nulle part on serait mieux qu'ici.
3: On a la mer, on a la campagne, on a des gens sympas, on a plein de Bretons en plus.
12: Ils se déguisent en Bretonne maintenant. Qu'est-ce qu'ils vont chercher?
13: Et ton petit coin de paradis?
14: C'était un coin d'enfer.
3: Ah, moi, mon coin préféré quand je me balade, c'est les Plomas.
9: C'est par où?
3: Les Plomas, c'est à Douarnenez, c'est juste au-dessus du port du Rosemort et c'est vachement sympa. Il y a plein d'aigrettes et d'oiseaux, et voilà.
15: C'est plein de choses, hein. Ça va d'un oiseau qui s'envole à Zaz. C'est assez vaste, quoi. Il y a tout, quoi.
16: En effet.
17: Il était bon, ce premier baiser.
3: Premier bisou, à l'école maternelle.
18: Ah, vous n'avez pas perdu de temps, hein?
3: Je me souviens très bien parce qu'il était tout petit et il voulait absolument m'embrasser. Moi, je voulais pas et il m'a mordu.
19: Mordez ses petits camarades à la maternelle.
20: Jamais!
21: Ce matin, exercice d'expression orale.
3: Moi, l'expression bretonne que j'utilise, c'est l'expression de là où je suis, c'est maréo.
22: J'ai rien compris. Non, ou alors c'est moi?
23: Non, moi non plus, j'ai rien compris.
3: C'est du douarneniste.
24: Mais vous savez ce que ça veut dire, au moins?
3: Je suis pas sûr qu'on doit traduire. Maréo!
25: Non, mais je crois qu'il n'y a pas moyen. Je pille jamais rien ce que vous dites.
26: Vous pouvez pas comprendre.
3: Maréo! Les femmes disent marée ou les hommes disent marère.
27: Tu comprends maintenant?
9: Oui, ça je comprends, oui.
28: Très très poétique, je ne connaissais pas toutes tes expressions.
29: Eh, bon,
3: allez, salut!

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1: Bonjour à toutes et tous, bienvenue dans Affaires classées, le podcast. Nous sommes en 1875, au cœur de la Bigorre, dans le petit village de Montousset, pas loin de Bagnères. Un fermier du village est assassiné avec sa fille. La veille, trois inconnus leur avaient rendu visite. Question, qui sont ces étranges visiteurs? La suite, dans un instant.
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1: Nous sommes en l'an 1877. Les gazettes judiciaires de l'époque regorgent de faits divers, de vols, de meurtres. Pour quelques sous, certains n'hésitent guère à frapper, à tuer. Souvent, hélas, ces drames sordides impliquent des ressortissants espagnols sans ressources, des sans domicile fixe, errant de ville en ville, profitant de la quiétude des campagnes pour commettre leurs méfaits. En cette fin de 19e siècle, la France accueille nombre d'immigrés fuyant leur patrie après l'invasion de Napoléon, comme en atteste le procès qui va suivre. Ce matin du 12 mars, une imposante foule de curieux s'est amassée des deux côtés de la petite rue qui conduit de la prison au palais de justice de Tarbes. Tous guettent le passage, dans un instant, du convoi à cheval qui transportera les accusés du crime de Montousset. Voilà plusieurs jours que la presse régionale annonce ce qui sera le procès criminel de l'année dans le coin. Il est 11h. Le président de la cour d'assises, Monsieur Léniel, vêtu de son imposante robe rouge et noire, ordonne aux gardes qu'on introduise les accusés. Deux hommes et une femme dans le box. Ils sont jeunes, une trentaine d'années, de taille moyenne. Les deux hommes sont originaires de la province voisine de l'Aragon, tandis que leur voisine de galère est certes née à Tarbes, mais de parents espagnols. L'affaire a débuté 2 ans plus tôt. Dans la soirée du 25 novembre 1875, le trio arrive d'Auch en diligence à la gare de Lannemezan. Ils vont marcher, à pied, toute la nuit, en direction du petit village de Montousset, dans le canton de Bagnères-de-Bigorre, qu'ils atteignent enfin au matin suivant.
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1: Leur traversée ne passe pas inaperçue. Des paysans, déjà au champ, scrutent ces inconnus. Qui sait s'ils ne sont pas là pour voler? Un petit garçon les voit aiguisant leur couteau au bord d'un sentier. C'est à lui que le trio réclame son chemin. La ferme des Campistrous, tu sais où c'est? Arrivé à destination, il toque à la porte et tombe sur Philippe, le chef de famille. C'est Louise, sa fille, que la dame du trio demande à voir. Elle dit être une ancienne amie. Direction, un champ proche où Louise est à pied d'œuvre. Quand elle aperçoit sa visiteuse, elle se jette dans ses bras, l'embrasse avec effusion et propose au trio de passer la nuit à la maison. Dimanche 27 novembre, Rosalie, une voisine des Campistrous, s'étonne de voir les volets fermés. Elle frappe à la porte. Personne. Louise. Silence. Un sombre pressentiment envahit Rosalie qui part alerter Monsieur le maire, lequel se transporte sur place, accompagné de quelques hommes. Un épouvantable spectacle les attend. Philippe, le chef de famille, gît inanimé dans son lit. Une mare de sang s'écoule à travers le matelas. Un double bâillon noué derrière la tête et fortement serré a été posé sur sa bouche pour l'étouffer ou l'empêcher de crier. Des plaies béantes sur sa poitrine, son cou, sa tête lui ont été infligées par une arme blanche. Et Louise, elle, c'est dans l'écurie que son cadavre mutilé sera découvert, lardé de coups de couteau. Pour les gendarmes de Bagnères, il n'y a pas à chercher bien loin. Le vol est le mobile de ce double meurtre. Les meubles ont été fouillés, le linge des armoires jeté au sol. Un objet va pourtant retenir leur attention.
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1: C'est un cache-nez, noir et blanc. Rosalie, la voisine, est formelle. Il appartient à l'un des deux hommes arrivés la veille. Elle a croisé le trio quand il se dirigeait vers la ferme en début de soirée. Et bizarrement, tout ce beau monde a disparu. Nul ne sait à ce stade qui sont les deux hommes à l'accent espagnol qui accompagnaient la visiteuse qui se disait amie de Louise Campistrous. Elle, en revanche, est très vite identifiée. Elle se nomme Marie Viaud. Née à Tarbes, elle s'adonne depuis longtemps à la prostitution dans les rues du chef-lieu de la Bigorre. Selon les policiers, Marie s'est mise en ménage avec un certain Francis Badel, un homme fort dangereux, condamné par 3 fois et fraîchement sorti de prison après avoir failli assassiner un compatriote. Sa spécialité, c'est le vol d'argent et malheur à la victime qui lui résiste. Un voleur patenté, capable de tuer sa proie, voilà qui dessine le portrait idéal du suspect numéro 1 dans l'enquête ouverte sur le crime survenu le 26 novembre à la ferme de Montoussé. Reste une question. Comment Marie Viaud a-t-elle fait connaissance avec Louise ? La réponse ne tarde pas. Quelques mois avant son assassinat, la jeune paysanne avait fait un petit séjour derrière les barreaux à la prison de Tarbes à cause d'un menu larcin. Et c'est là que Louise et Marie s'étaient liées d'amitié, à tel point que Louise lui fit promettre qu'il faudrait passer la visiter une fois dehors à la ferme familiale. Immature, Louise avait glissé une imprudente confidence. Philippe, son père, avait longtemps vécu aux Amériques. Il en était revenu riche, très riche, et pour preuve, il cachait sous son matelas des lingots d'or et 30 000 francs en espèces.
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1: Une confidence qui ne tomba pas dans l'oreille d'une sourde. Marie en parla aussitôt à son amant, lui aussi en prison. C'est pour s'emparer de ce joli magot que Marie Viaud conçut le projet de rendre visite à son ex-voisine de cellule, aidée des deux hommes que les policiers ne tardent pas à identifier comme étant les deux frères Badel, Francis et Valentin. Mais où sont-ils passés ? Le lendemain du crime, le trio sanguinaire a déjà traversé la frontière afin de se planquer en Espagne. Grâce à l'entraide entre les deux pays, les 3 suspects seront malgré tout interpellés vite après. Face au juge, Marie Viaud se met à table et elle raconte. Profitant de l'hospitalité du vieux Campistrous, le trio assassin entamait la soirée en savourant les spécialités culinaires de la ferme de Montoussé avant de tuer le père et sa fille. Selon ses 2 compères, c'est Marie Viaud qui a décidé d'achever le vieil homme.
3: Il faut en finir, et vite, sinon les gendarmes vont arriver.
1: Joignant le geste à la parole, elle s'empare d'un couteau de cuisine posé sur la table et elle le tend à son compagnon.
3: Vas-y, achève-le.
1: Détail sordide, une fois les 2 meurtres commis, la jeune femme s'est mise à danser, ivre de joie, à l'idée du magot qu'elle imaginait découvrir dans les armoires de la ferme. Mais sa joie sera de courte durée. Malgré une fouille approfondie, les 3 compères ne trouvent pas une seule trace du butin dont Louise avait parlé à sa copine de cellule en prison. Ni lingots d'or, ni billets, ni pièces de monnaie. Le butin se résumera à quelques vêtements. 2 robes, un parapluie, des boucles d'oreilles, des chemises, des draps et une montre.
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1: Un butin bien dérisoire face à la guillotine que les 3 assassins encourent à présent. Inculpé du crime de vol suivi de meurtre, commis avec préméditation, ils retournent à la prison de Tarbes, et pour longtemps. La même où naquit leur sanglant projet criminel. Le procès aux assises s'ouvre au printemps 1877. La presse locale et nationale est là. L'affaire passionne l'opinion publique car, aux yeux de tous, les frères Badel ne sont que des exécutants. Le cerveau du drame, l'instigatrice, c'est Marie, la diabolique. Dans l'inconscient populaire, la femme donne la vie, pas la mort. Et comme chaque fois lorsqu'une femme est accusée d'un crime horrible, la foule accourt. Face aux magistrats et aux jurés, les frères Badel semblent résignés, convaincus que leur sort est déjà scellé et qu'ils finiront coupés en deux par la lame du bourreau. Marie, jeune et belle, joue la comédie jusqu'au bout. En pleine audience, elle tombe à terre, en proie à des attaques nerveuses. Simule-t-elle la folie pour échapper à la peine capitale ? Un médecin accourt, il lui fait respirer des sels. Marie se calme, repose sa tête sur l'épaule d'un gendarme et l'audience reprend. Au nom de la société, l'avocat général, M. Dumoulin, requiert la peine de mort. Entre les trois accusés, unis dans le crime, unis dans le châtiment. Une heure suffira à la cour pour rendre son verdict. Peine de mort pour Marie Viau, peine de mort pour Francis Badel et prison à vie pour le jeune frère Valentin. C'est le 12 mai suivant que Francis sera guillotiné. Marie aura plus de chance. Elle est graciée par le chef de l'État. Devenue une détenue modèle, elle sera libérée 25 ans plus tard, en 1902.
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1: D'or et de sang, c'était ce nouvel épisode du podcast. Je vous propose de nous retrouver dans un prochain rendez-vous avec, cette fois-ci, un petit voyage dans le temps en juillet 1992. Un curé d'origine basque est découvert dans les toilettes d'une aire d'autoroute en Charente-Maritime. Que s'est-il passé ? Réponse dans un prochain numéro. À bientôt.
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4: Wikizef, petit guide à l'usage des étrangers du sud du péage d'Arras en vacances dans notre belle région.
5: Votre cousine a décidé d'organiser son anniversaire. Seulement, les temps sont durs. Elle voudrait réunir la famille, mais faire ça à moindre frais. Vous savez, les réceptions dans les grandes familles, ça fait vite cher. Hein. Rien que la famille proche, ils sont 25. Deux, trois cousins en plus avec les gosses, on monte vite à 50. Alors, elle a une idée. Elle se dit, je vais faire à manger des pentières au four avec des saucisses au barbecue. Et ils ramèneront chacun une ou deux bouteilles. Et là, votre cousin, il dit, Vadius, je vais faire une paire de bouteilles. Ne paniquez pas, Wikizef est là pour vous aider. Votre cerveau s'est mis en route à essayer de compter. Et vous ne parvenez pas à trouver comment une trentaine d'adultes en ramenant une ou deux chacun, voire trois, on arrive à une simple paire.
4: Définition.
5: Une paire de bouteilles ? Beaucoup de bouteilles. C'est simple, hein. Mais attention, quand on dit une paire de bouteilles, c'est quand on sait qu'il va y en avoir beaucoup, peut-être même de trop, mais on ne sait pas combien. Et en acceptant ce qui va par paire naturellement, les chaussures, les tototes, les chaussettes, les prunes et les jumeaux. Par contre, à un colloque de jumeaux, on peut dire, des jumeaux là-bas, il va y en avoir une paire. Et si on va par là, dans le dressing de votre femme, je suis sûr que des chaussures, il y en a aussi une paire.
4: Exemple.
5: Une paire de manifestants selon la police, une belle paire de manifestants selon les syndicats. Je crois qu'on a fait le tour. Depuis le temps des Wikizef, je crois, j'en ai fait une paire, je suis sûr.
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6: Avant d'accueillir le centre des congrès, l'Encan, c'était une atmosphère à part. Un lieu avec du bruit, des odeurs aussi, et de l'effervescence. Ici, on criait les enchères, on vidait les caisses de poissons, et toute une ville vivait au rythme de la mer. Entre 1956 et 1994, la criée de l'Ancan est l'épicentre du port de pêche Rochelet. Chaque jour, les bateaux rentrent au bassin des chalutiers, chargés de merlus, de barres, de dorades. Les caisses sont déchargées directement sur les tables de tri et les mareyeurs enchérissent à la voie. On imagine facilement une ambiance intense, rythmée, quasi théâtrale.
7: Il est tout frais, mon poisson. Il frétille. Il est tout frais.
8: Ça sent le poisson d'en face.
6: À son apogée, au milieu des années 1960, jusqu'à 25 000 tonnes de poissons transitent ici chaque année. La Rochelle figure alors parmi les ports de pêche les plus actifs de France. Et si on s'attarde sur le bâtiment en tant que tel de l'Ancan, eh bien, nous sommes face à une construction longue de près de 300 mètres là, après son agrandissement. C'est un véritable outil moderne. Quai de déchargement, atelier de mareyage, liaison ferroviaire, chambre froide. En fait, tout est pensé pour rationaliser et accélérer le commerce du poisson.
9: Bah, qu'est-ce que ça ?
7: Un bon poissonné, c'est tout frais et bien goulu !
9: Ça pue, puis ça bouffe maintenant que tu l'as posé sur le capot !
6: Dès le XIIIe siècle, le marché aux poissons occupe différents sites dans La Rochelle. Il s'installe dans le centre-ville, rue du Port, puis rue Amelot, avant de migrer dans l'ancien couvent des Carmes. C'est la Coursive aujourd'hui. Pour finalement se fixer au bord du bassin des Chalutiers. À la fin du XIXe siècle, l'arrivée des bateaux à vapeur transforme profondément la pêche. Les sociétés d'armement se multiplient à partir du début du XXe siècle, puis vient l'âge d'or des Trente Glorieuses, avant le déclin, lié au choc pétrolier notamment, mais aussi à l'éloignement des hommes de pêche et aux crises successives. En 1994, la criée quitte l'Ancan pour rejoindre Chef de Baie. Une page se tourne alors. Mais le bâtiment, lui, eh bien, il reste debout. Transformé en centre des congrès, il a réussi à conserver son esprit d'origine, avec ses grandes baies ouvertes sur le bassin, ses quais et puis ses volumes impressionnants. Et avec la seconde édition de l'événement, la criée de l'Ancan, eh bien, le lieu renoue avec son histoire et reprend le temps d'une journée son accent maritime.
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1: Perpignan abrite un petit bijou souvent méconnu des visiteurs, le musée Puig, dédié aux monnaies et aux médailles. Installé dans la belle villa des Tilleuls, ce musée offre un voyage dans l'histoire de la numismatique.
2: Alors, on est à la villa des Tilleuls, avenue de Grande-Bretagne, au 42. C'est une villa qui abrite actuellement une bibliothèque, mais surtout un musée très méconnu des Perpignanais, malheureusement.
1: Et vous, Sabine, vous êtes la directrice de ce fameux musée, qui est le musée dit Puig.
2: Le musée des monnaies et médailles Joseph Puig. Alors Joseph Puig était un Perpignanais d'origine qui a trouvé sa première monnaie à l'âge de 14 ans, ce qui a déclenché une immense passion pour la numismatique qui a tout légué à la ville de Perpignan pour faire ce musée-là.
1: Il faut dire que cette villa, elle est majestueuse et elle est magnifique.
2: Tout à fait. Alors c'est une villa Petersen, donc construite en 1907.
1: Ce monsieur Puig, il faisait quoi ?
2: Il était mercier. Il était mercier, il a fait fortune à Paris. Il a eu la chance aussi d'épouser une femme très riche, donc ça aide.
1: Une catalane ?
2: Une catalane de Saint-Laurent-de-la-Salanque. Dans toute sa vie, il a collectionné des monnaies.
1: On va rentrer dans le musée ?
2: Allez, on rentre.
1: Alors Sabine, nous voici à l'intérieur du musée, au deuxième étage de cette villa des Tilleuls.
2: Alors ici, vous êtes vraiment au cœur du musée, avec un couloir pour les expos temporaires et une salle d'exposition permanente.
1: Et depuis cette salle d'exposition permanente, on a vu sur la fameuse avenue Grande-Bretagne.
2: C'est ça.
1: Alors, nous avons devant nous, sous vitrine, ces fameuses pièces de collection.
2: Petite partie, puisqu'il y a moins de 1% qui est exposé, sachant que la collection actuellement se compose à peu près de 50 000 monnaies et médailles.
1: C'est, paraît-il, le troisième musée de monnaie de France ici.
2: Oui, après Paris, donc deux grandes collections à Paris, celle du cabinet des médailles et celle de la monnaie de Paris.
1: Quelles sont les premières pièces que vous montrez en général lors des visites ?
2: Alors, on commence par la naissance de la monnaie, comme ça, qui ne dira rien à personne. Mais si je vous parle de Crésus, ça vous dit quelque chose ?
1: Ah, c'est une expression bien connue, hein, riche
2: oui,
1: comme Crésus.
2: Oui, oui. Donc, nous avons cette première monnaie, qui est une monnaie de Crésus.
1: Elle est où ?
2: Là-bas, voilà.
1: Ah, c'est ce petit bout de métal.
2: Ce petit bout de métal, oui, de l'argent, qui représente un lion et un taureau affrontés.
1: Et ça, ça date de quand ?
2: 6e siècle avant Jésus-Christ.
1: Ça a été retrouvé où ?
2: Alors, on ne sait pas. Malheureusement, on ne sait pas. Puig a dû l'acheter.
1: Et de Crésus, on peut passer peut-être aux monnaies catalanes ?
2: Allez, aux monnaies catalanes. Avec, en particulier, la première monnaie qu'a trouvé Joseph Puig. Alors, c'est une toute petite monnaie qui est celle-là.
1: Quelle est la caractéristique de cette monnaie ?
2: Alors, cette monnaie est une monnaie catalane, frappée à Barcelone par le roi. Voilà, c'est une des premières monnaies catalanes, vraiment.
1: Et elle a été trouvée où, cette monnaie ?
2: Alors, elle a été trouvée dans une vigne sur la route de Canet.
1: Sabine, est-ce qu'il y a eu une monnaie ici, dans les Pyrénées-Orientales ?
2: Toutes ces monnaies-là, que vous avez exposées ici, ont été frappées à Perpignan.
1: C'est-à-dire qu'il y avait une fabrique ici de monnaie ?
2: Oui, un atelier monétaire. Même plusieurs, il y en a eu. Il y a des rues qui portent encore la trace de ces ateliers. Rue Petite de la Monnaie, rue Grande de la Monnaie. Donc c'était le lieu où on fabriquait les monnaies à Perpignan.
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3: Adi Oubalen et Adi Sias à toutes. Est-ce que vous connaissez le mont Fenestrou ? Ben, une fenestrou est une fenestre picciotto. C'est une petite fenêtre. Ben, une couple au bézi m'a bien contat qu'a bien passepougu d'intra d'in l'oustal. Un jour, mon voisin m'avait raconté qu'il n'avait pu rentrer chez lui. J'avais expliqué, vous savez pourquoi? Ben, sa femme avait clavé la porte d'entrée. Clavé, qui vient de l'occitan clava. Alors, à votre avis, qu'est-ce que ça veut dire?
4: Je dirais fermé à clé, verrouillé.
3: Et en effet, je m'explique. Mon voisin était sans clé et sa femme, eh bien, elle était parti faire une course en ville. Comme il n'avait pas les clés, eh ben, Charbel Zekefaguet, vous savez ce qu'il a fait? Eh ben, il était passé par le fenestro del garage. Il est donc passé par le fenestro du garage. Le fenestro est l'ego nostro. C'est la lucarne, le vasistas, une précisionnette. Je papla, je pèse l'oubégier, et steugne, et je magre. Mon voisin est maigre. C'est bien pour ça qu'il a pu passer par le fenestro du garage.
4: Et le fenestro, ça peut être autre chose?
3: Eh bien oui, le fenestro bremonde est abé l'autre mot pour parler de la télévision. Ce mot fenestro s'utilise également pour parler de la télévision. Bon, surtout une copère, surtout autrefois, car les téléviseurs étaient pitchous, ils étaient petits. D'ailleurs, quand les premiers postes sont arrivés, certaines personnes appelaient cet objet ben, le fenestro. Mais depuis, eh bien, les choses ont bien changé avec ces grands écrans de télévision.
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1: Nous l'avions déjà reçue dans Toujours à la page en tant que romancière. La romanaise Magali Milot est de retour dans les librairies, mais cette fois en tant que médecin. Le métier qu'elle a exercé passionnellement jusqu'à un burn-out en blouse blanche. C'est d'ailleurs le titre qu'elle a choisi pour ce témoignage qui paraît chez l'Archipel. Mon burn-out en blouse blanche. Un livre qui commence le jour où Magali échappe de peu à la mort au volant parce que son cœur déclenche au milieu de nulle part une crise de tachycardie. Et ce n'était pas le premier symptôme. Il y avait eu des bronchites à répétition, l'eczéma et même l'apparition d'un foyer d'endométriose. Et bien sûr, la course contre le temps pour s'occuper de ses enfants, recevoir ses 40 patients par jour, les ruminations nocturnes, la boule au ventre le jour. Et il y a aussi eu le déni, un refus de voir qu'il était urgent qu'elle arrête. Même cet accident, évité de justesse, n'aura pas su lui mettre les points sur les i. Pourquoi, Magali Milot?
5: Je ne sais pas exactement, mais c'est vrai que j'avais beaucoup de culpabilité à m'arrêter par rapport aux patients, par rapport à ma famille. Dans nos études, on ne nous apprend pas à prendre soin de nous. On nous apprend à toujours être là, toujours travailler, voilà, faire plus. Et puis, en tant que femme, j'allais dire, on est un peu des rocs, on est, voilà, on est les piliers. Et oui, je me disais, il faut que je tienne, quoi. Il faut tenir.
1: Et vous aviez des reproches qui vous étaient faits dans le cadre familial, effectivement. Comment vous les expliquez?
5: Je pense que c'est pas compris ce qu'on vit quand on est en burn-out. Et voilà, et peut-être que l'entourage a besoin de savoir que c'est pas quelque chose qu'on ne veut plus faire, c'est juste qu'on peut plus parce qu'on n'a pas assez d'énergie. Donc je pense que c'est pas compris.
1: Pas compris non plus par une partie du corps médical, parce que vous avez quelques consultations qui sont quand même assez violentes.
5: Oui, les médecins ne m'écoutaient pas vraiment. En tout cas, certains que j'ai vus. C'était assez compliqué, ça, pour moi.
1: Qui a été ou quelle a été la première personne ou le premier moment qui vous a autorisé à vous dire, là, je vis quelque chose et c'est légitime de dire stop?
5: Alors, la première personne, ça a été quand même la psychologue qui m'a suivie. Mais au début, c'est pareil, je ne voulais pas croire à ce qu'elle me disait. Elle m'a vraiment dit, c'est un burn-out, etc. Il va falloir du temps. Mais moi, j'étais encore dans le déni en me disant, non, mais c'est trop long. Elle me parle d'un an et demi de repos, moi j'ai envie de reprendre et je vais reprendre bien plus vite.
1: Écrire ce livre, pour vous, c'était un bilan, c'était un message? Comment est-ce que vous l'avez abordé?
5: Pour moi, c'est plus un message en fait, c'est plus pour aider les gens qui sont en burn-out mais aussi les proches. Après, c'était aussi alerter parce qu'il y a beaucoup de burn-out en ce moment, dans toutes les professions, mais le milieu médical est quand même bien impacté. Le système médical actuellement, je vais dire, il est plus performant parce que chaque médecin a trop de patients, comme je le mets à la fin. La patientèle a augmenté de 1/5 par médecin. C'est très compliqué. Donc c'est pour ça qu'il y a des médecins qui tombent, j'allais dire, malades de plus en plus. Moi, je dirais ce qui est essentiel par rapport aux professions médicales, aux médecins, c'est prendre soin de soi pour pouvoir ensuite redonner aux autres. Et puis après, même pour la plupart des personnes, essayer toujours de se ramener un peu à soi et à quels sont mes besoins, quelles sont mes limites, et j'ai le droit de dire non pour certaines choses pour pouvoir me préserver ma santé.
1: Magali Milot a vécu 3 ans de descente aux enfers et a mis 3 ans à se reconstruire grâce au repos, à la méditation, à la danse, à l'écriture. Grâce à un recentrage sur elle-même et une remise en question profonde de son mode de vie. Elle délivre un témoignage touchant et un message indispensable dans « Mon burn-out en blouse blanche » paru chez l'Archipel.
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6: Oui, avec un agriculteur exploitant qui a 39 ans à Angluzel et Courcelles, on est à 10 km de Cézanne. Bonjour Alexis Leherle.
7: Bonjour.
6: Quel est votre parcours pour arriver jusqu'ici en tant qu'exploitant agricole?
7: Alors moi, je suis agriculteur, donc installé à Angluzel depuis 4 ans. Donc avant, j'étais double actif pendant 2 ans. Avant de m'installer, j'étais 10 ans conseiller agricole, donc notamment sur l'installation en agriculture.
6: Ces 10 ans d'expérience en tant que personne spécialisée pour l'installation de nouveaux agriculteurs, agricultrices, ça consistait en quoi? Combien de personnes vous avez accompagnées et comment?
7: Je recevais toutes les personnes qui souhaitaient s'installer installé en agriculture, viticulture, maraîchage, élevage, tout projet agricole. J'étais là pour les accompagner, pour les renseigner sur les démarches à faire pour devenir agriculteur. Donc j'en rencontrais à peu près 200 personnes par an sur tout le département de la Marne.
6: Et c'était quoi l'étude de faisabilité, la reprise d'exploitation, la création d'exploitation ?
7: Alors j'étais vraiment là sur la partie renseignement dans les démarches, notamment les formations, tout ce qui était réglementation à respecter lors de l'installation, et puis quelle aide on pourrait bénéficier pour s'installer en tant que jeune agriculteur.
6: Quel est le profil des personnes que vous avez accompagnées pour l'installation ? C'est plus des jeunes, des personnes en reconversion professionnelle qui décident de se lancer dans l'agriculture ?
7: Alors, en 10 ans d'expérience, j'ai vu le profil légèrement évoluer. Alors, on voit que l'âge moyen d'installation a progressé. Donc, les gens s'installent de plus en plus tard. Et donc, en termes de profil, on avait beaucoup de profils donc sur des exploitations, on va dire, assez classiques de la région. Donc, grande culture, céréales, viticulture. Mais on voit de plus en plus de projets avec de la diversification, production de maraîchage, développement de nouveaux élevages sur les exploitations.
6: Quand on entend parler des agriculteurs, souvent, c'est la reprise d'une exploitation familiale, c'était essentiellement le cas ou pas ?
7: Alors dans la Marne, oui, on est essentiellement sur des reprises d'exploitation familiale, donc des enfants, filles ou neveux de neveux-nièces d'exploitants agricoles qui reprennent la suite dans l'exploitation familiale. Mais de plus en plus, on a des personnes donc extérieures au milieu agricole qui reviennent, qui ont un projet de revenir sur l'exploitation. Donc dans ces cas-là, la difficulté, c'est aussi l'accès au foncier. Donc c'est pas facile de trouver des surfaces agricoles pour exploiter dans la Marne.
6: Alexis Leherl, pendant 10 ans, 200 agriculteurs et agricultrices par an reçus pour l'aide à l'installation. Quelles étaient les principales sources de motivation et les freins de ces personnes que vous avez rencontrées et aidées à s'installer ?
7: La première motivation, c'est continuer l'entreprise familiale, donc poursuivre cette activité avec souvent des projets de diversification, de nouvelles activités sur cette exploitation, avec de nouvelles cultures ou création ou développement de certains élevages. Après niveau frein, les freins c'est aussi souvent quand même le financement de ces projets d'exploitation, car une reprise d'exploitation c'est quand même relativement onéreux à reprendre avec des emprunts sur une durée assez longue, donc faut avoir les capacités financières de pouvoir assumer ces reprises.
6: Voilà Alexis Leherl qui a aidé des agriculteurs à s'installer pendant près de 10 ans en Champagne-Ardenne. Merci Alexis.
7: Merci.
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8: Pour changer, je ne vais pas vous apprendre un mot, mais vous apprendre quelques subtilités pour écrire en breton. Et ensuite, place à un prénom pour changer aussi.
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8: Ouais, c'est la journée du changement. Alors, je vous apprends chaque jour des mots. La pratique orale, c'est bien, mais l'écrit, c'est important aussi. Alors, dans l'alphabet breton, il y a 2 ou 3 petites choses à savoir. En premier, vous verrez une lettre que vous connaissez, mais que vous ne prononcez pas bien. C'est le C'H, qui sert à écrire le son RE, et donc pas CHE ni QUE, c'est RE. C'est un gros H aspiré. Pensez à un hangar, hein, voilà, comme ça va vous aider. Ensuite, une autre chose à savoir, pas de bol, le cul n'existe pas en breton, on parle pas de cul, mais à la place, nous avons le K, qui sert à remplacer donc le cul, mais aussi le C, et ça sert à faire le son que. Un K, tout simplement. Donc avec ça, vous ne devriez plus confondre C'H, c'est le he, le hangar, hein. Et si c'est un K, eh ben là, vous pourrez dire que ça paraît bête comme chou, mais c'est important à connaître pour pouvoir écrire, mais aussi lire et retrouver la bonne prononciation. À vous de répéter, ou alors écrivez-le quelque part pour vous en souvenir.
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8: Et pour changer des noms de lieux de famille, un prénom aujourd'hui qui est sûrement parmi les plus répandus, ou du moins dans le top des prénoms bretons, c'est Maël, avec sa variante Maëlan. Alors Maël, c'est un très vieux prénom, commun à d'autres langues celtiques. Maël, ça vient du Moyen-Âge, de l'époque du vieux breton, et ce nom était celui des princes ou des chefs de clan, à l'époque où la Bretagne était clanique, évidemment. Mais ce joli prénom est resté. Maël, c'est un prénom masculin, féminisé depuis peu, mais Maël, c'est le chef de clan, et dans Maëlan, eh bien là on a une contraction de Maël et Tan, qui donne Maël Dan. Et ensuite, Maëlan, c'est-à-dire le chef de feu, donc au caractère bien trempé. Mais c'est en Maëlan. Voilà. Il est temps pour moi de vous laisser, de vous dire à demain, même heure, Canevar-Fouas.
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2: 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C'est bien comme ça.
1: Originaire de Normandie, c'est à Concarneau que Grégoire Théry, alias Havre, a décidé de poser sa guitare. Le chanteur, auteur et compositeur signe son premier 5 titres où se mêlent pop rock et poésie. Nord en est le premier extrait.
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3: Bonjour Arnaud Fromage.
4: Bonjour, bonjour à tous.
3: La nécessaire minute contre toi, c'est maintenant. C'est vous que j'ai vu tout à l'heure, hein, le doigt dans le pot à pâte à tartiner. C'est quand même pas très propre, hein, tout ça.
4: Je sais, mais que voulez-vous, c'est tellement bon et tellement régressif, la pâte à tartiner, du chocolat, des noisettes et plein d'huile. Bon, ça aide pas à rentrer dans du 38, mais flûte à la fin, il faut savoir se faire plaisir. Et surtout, cette merveille a bien failli ne jamais exister.
3: Alors comment ça, à cause de Monsieur Ferrero, c'est ça?
4: Non, lui, il y est absolument pour rien, ce serait plutôt à cause de l'homme de Néandertal. Je vous explique. L'année dernière, des scientifiques de l'université d'Aarhus au Danemark se sont mis en tête de reconstituer le paysage et d'identifier les essences de plantes qui poussaient en Europe il y a 100 000 ans avant l'arrivée de l'homme. Pour cela, ils ont collecté des pollens anciens, les ont analysés et les résultats ne sont finalement pas si surprenants que ça. On y retrouve du tilleul, du hêtre, du charme et donc bien sûr des noisetiers. Beaucoup de noisetiers même, l'arbuste prolifère en effet dans les plaines, hors des forêts. Or, il faut s'imaginer qu'à cette époque, l'Europe était remplie de hordes de bisons, de rhinocéros, d'éléphants de 4 mètres de haut qui pouvaient peser jusqu'à 13 tonnes, autant dire des débroussailleuses, des animaux géants qui, en empêchant la forêt de tout grignoter, assuraient ainsi indirectement un espace pour les noisetiers. Bon, les années passent, et il y a 45 000 ans, l'homme quitte son berceau africain pour gagner l'Europe. Les premiers humains s'habituent à leur nouvel environnement, ils commencent à chasser les grosses bestioles. Aucun risque pour ces espèces, les humains sont bien trop peu nombreux pour représenter le moindre risque. Mais il n'empêche que ça commence à modifier légèrement l'équilibre en place. Moins de grands animaux, moins de défrichage, donc plus de forêts et moins de noisetiers. Si bien que, nous dit encore l'étude, ils sont passés pas loin de l'extinction.
3: Alors qu'est-ce qui a sauvé les noisetiers justement, Arnaud ?
4: Eh bien, ces mêmes humains. En effet, alors que les noisetiers étaient sur le point de disparaître, nos ancêtres ont commencé à développer ce qu'on appellera plus tard l'agriculture. Or, le bois de noisetier, c'est très pratique si l'on veut se fabriquer des outils, des armes, réaliser un peu d'artisanat.